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4: Il est 5h en temps universel, 7h ici à Paris.
5: Clotilde Dumais.
4: Bonjour à tous, merci d'être avec nous ce dimanche 31 mai 2026. On part pour 3 heures d'actualité internationale et ça commence tout de suite avec le journal. Bonjour Julien Coquelouem.
6: Bonjour Clotilde, à la une de ce journal, la rupture ou la continuité, le premier tour de la présidentielle en Colombie aujourd'hui. Alors que le pays traverse sa pire flambée de violence depuis une décennie, le dauphin du président sortant de gauche, Gustavo Petro, défend son bilan face à une candidate de droite et un candidat d'extrême droite. À la une également, le triomphe du PSG hier soir. Le Paris Saint-Germain vainqueur d'une deuxième Ligue des Champions d'affilée au bout du suspense et la déception encore une fois des supporters d'Arsenal. Dans ce journal aussi, les critiques du Premier ministre libanais contre la politique de la terre brûlée israélienne, les frappes russes en toile de fond du Salon du Livre à Kiev et puis la Guinée où l'on vote aussi aujourd'hui, élections législatives et communales. Les bureaux de vote doivent ouvrir dans 2 heures.
4: 4 ans après son arrivée au pouvoir pour la première fois, la gauche va-t-elle réussir à le conserver, le pouvoir en Colombie?
6: Premier tour de la présidentielle aujourd'hui dans le pays. 41 millions d'électeurs appelés aux urnes et 3 candidats qui se dégagent pour remplacer Gustavo Petro. Son successeur désigné, le sénateur de gauche Ivan Cepeda, en tête des sondages depuis des mois. Viennent ensuite un candidat d'extrême droite, l'avocat millionnaire et admirateur de Donald Trump, Abelardo de la Espriella. Et pour compléter le tableau, la sénatrice de droite, Paloma Valencia. Que propose-t-il alors que le pays traverse sa pire flambée de violence de la décennie? Tour d'horizon avec Marine de la Moissonnière.
7: Ivan Cepeda, philosophe et défenseur des droits humains, compte poursuivre la politique de paix totale initiée par Gustavo Petro. Le président sortant a misé sur le dialogue pour convaincre les groupes armés, les paramilitaires et les guérillas de déposer les armes sans succès. Au contraire, ces bandes criminelles en ont profité pour se renforcer. À droite, la sénatrice Paloma Valencia et l'avocat Abelardo de la Espriella veulent revenir à la méthode forte, bombardement, épandage de glyphosate sur les champs de coca et construction de méga-prisons. Sur le plan économique et social, là encore, Ivan Cepeda entend marcher dans les pas du président sortant et approfondir ses réformes en faveur des secteurs défavorisés. À l'inverse, Abelardo de la Espriella et Paloma Valencia veulent limiter le rôle de l'État et réduire les impôts. Les 3 favoris de ce scrutin n'ont pas vraiment détaillé leurs propositions et ont refusé de participer à des débats. Aucun ne devrait remporter la présidentielle ce dimanche. Le second tour est prévu le 21 juin.
6: Et pour ce premier tour de l'élection présidentielle en Colombie, l'ouverture des bureaux de vote est prévue à 8h, heure locale, 13h en temps universel.
4: À la une également, Julien, c'était hier soir à Paris.
6: Le soulagement et la joie des supporters du Paris Saint-Germain au terme d'un très long suspense.
8: Jusqu'au bout, on a eu peur.
6: L'euphorie aux abords du Parc des Princes à Paris, alors que du côté de Budapest, le PSG s'est offert une deuxième Ligue des Champions de football d'affilée. Aucun tenant du titre n'avait réussi à le garder depuis le Real Madrid en 2018. Mais ça n'a pas été simple pour les joueurs de Luis Enrique, forcés d'aller jusqu'au tir au but pour se défaire des Gunners. Énorme déception hier soir à Londres, tout juste 20 ans après la finale perdue de 2006 face au Barça. Les supporters réunis près de l'Emirates Stadium sont repartis sans étoiles sur le maillot. La soirée avait pourtant bien démarré, Emeline Vin.
9: 5 minutes de jeu et déjà un but. Les supporters d'Arsenal en sont sûrs, ils vont gagner.
10: Nous sommes venus du nord de l'Angleterre pour ça. Je suis supportrice depuis toujours et nous ne pouvons que gagner. Ça fait trop longtemps qu'on arrive deuxième partout. On est trop contents.
9: On s'en suit une première période poussive. À la première mi-temps, Luis n'est pas serein.
11: Je suis un peu nerveux. J'espère qu'on ne concédera pas de but et qu'on s'en tirera
0: avec 1-0.
9: Le PSG égalise finalement, après prolongation, direction les tirs au but. Ces jeunes supporters n'avaient jamais vu leur club en finale de Ligue des Champions.
8: Ça va pas du tout. Là, on est dans le mal. 140 BPM, mais on va gagner. On s'est fait voler. L'arbitrage est dégueulasse, mais c'est pas grave. On va gagner.
9: Après une dizaine de minutes ultra tendues, coup de sifflet final, et comme il y a 20 ans, Arsenal s'incline.
11: On aurait dû gagner tout ça à cause d'un foutu tir au but, mais j'ai passé un super moment. J'aurais préféré un autre résultat, mais je vais quand même faire la fête pour célébrer une belle saison. Cette coupe, ça aurait été juste du bonus.
9: Un bonus, puisqu'Arsenal a tout de même remporté la première ligue anglaise de cette saison. Emeline Van Londres, RFI.
6: Et la victoire parisienne bien fêtée, en revanche à Paris et dans toute la France, avec toutefois des débordements aux abords du Parc des Princes et sur les Champs-Élysées, où 20 000 personnes ont bravé l'interdiction de se rassembler. Des incidents à Paris et dans d'autres villes de France, 416 interpellations par la police et 10 par la gendarmerie dans l'Hexagone. 7 policiers blessés, dont un grièvement dans le sud-ouest, selon le ministre de l'Intérieur. Ça n'empêchera pas les joueurs du PSG de parader sur le Champ de Mars, près de la Tour Eiffel, cet après-midi jusqu'à 100 000 personnes sont attendues pour les acclamer.
4: On va revenir sur cette finale dans notre édition spéciale. Rendez-vous à partir de 6h10, temps universel.
6: Il dénonce une politique de la terre brûlée qui n'apportera ni sécurité ni stabilité. Au Liban, l'allocution télévisée hier du Premier ministre Nawaf Salam, alors que l'armée israélienne a franchi un cap dans son invasion en traversant vendredi le fleuve Litani pour la première fois depuis son retrait du sud Liban en 2006. Elle affirme ce matin que son opération est en train de s'étendre à d'autres zones, alors que ces frappes se sont poursuivies hier sur plusieurs localités. 16 morts et 34 blessés ce samedi, selon le ministère libanais de la Santé. À Beyrouth, correspondance Paul Khalife.
12: L'armée israélienne a intensifié samedi ses opérations militaires et a élargi les zones d'occupation et d'évacuation dans le sud du Liban et la plaine de la Beka. Sous un intense barrage d'artillerie et des vagues successives de raids aériens, les troupes israéliennes tentent de progresser sur plusieurs axes dans le district de Nabatiyé, au nord du fleuve Litani. Elles se heurtent à une forte résistance des combattants du Hezbollah qui essayent de ralentir la progression en utilisant des roquettes, des missiles guidés et des drones kamikazes. Face à cette escalade sans précédent, le Premier ministre libanais a dénoncé une tentative israélienne d'effacer l'histoire du Liban. Nawaf Salam a accusé Israël de mettre en œuvre une politique de destruction généralisée des villes et des localités, ainsi que de tous les moyens de subsistance qui s'y trouvent. Il a ajouté que les déplacements massifs de population s'apparentent à une punition collective infligée à la population pacifique. Nawaf Salam a précisé que le Liban continuera à négocier avec Israël malgré le développement de l'invasion du Sud. Selon lui, la négociation reste la voie la moins coûteuse pour le pays du Cèdre. Paul Khalife, Beyrouth.
6: Et en tout, depuis le début du conflit, les frappes israéliennes ont tué plus de 3370 personnes au Liban, en majorité des civils. L'OMS recense plus de 600 morts depuis le début du cessez-le-feu qui n'a jamais été respecté. Les frappes du Hezbollah en direction d'Israël se poursuivent également. Plus de 25 projectiles tirés vers le pays dans la journée d'hier, selon l'État hébreu.
4: Du côté de la Russie, un pétrolier et un dépôt de pétrole du sud du pays ont été touchés hier par des drones ukrainiens.
6: Alors que l'Ukraine attend de son côté une nouvelle attaque massive que Moscou serait en train de préparer, selon Volodymyr Zelensky. Inquiétude notamment à Kiev, où l'un des plus grands rendez-vous culturels de l'année a quand même été maintenu. La 14e édition du festival du livre Book Arsenal attire des milliers de personnes dans ses allées depuis jeudi, avec la guerre comme toile de fond. Reportage Emmanuel Chaz.
13: Attention, une alerte aérienne est en cours. Nous vous invitons à rejoindre les abris prévus à cet effet.
14: Un salon du livre qui doit être interrompu plusieurs fois par jour. Impossible de faire abstraction de la guerre. À plusieurs reprises, les visiteurs doivent évacuer les lieux lors des alertes aériennes. Victoria Bellim, autrice d'une enquête familiale qui met en lumière le poids de l'histoire entre la Russie et l'Ukraine, explique
15: que cet événement ait lieu malgré la situation et le fait que les gens se rencontrent, qu'ils participent au festival, qu'ils achètent des livres, qu'ils continuent à lire, qu'ils continuent à être inspirés est incroyablement encourageant.
14: Le musicien Youri Gourgier, originaire de Kharkiv, a mis en musique avec l'écrivain Sergi Jadan des textes du philosophe ukrainien du XVIIIe siècle, Grigori Skovoroda. Et ce sont sur ces notes de reggae que le public redécouvre cet auteur classique. Le musicien souligne l'importance de

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3: Il est 6h en temps universel, 8h ici à Paris. Merci d'écouter RFI. Édition spéciale dans 10 minutes pour revenir sur le nouveau sacre du PSG en Ligue des champions masculines de football, le deuxième sacre de suite. Et c'est aussi à la une de votre journal, Gaëtan Plenel.
4: Avec la joie des supporters parisiens, joie et soulagement aussi parce que le match n'a pas franchement été facile face à Arsenal. Dans l'actualité également, la présidentielle en Colombie avec un candidat d'extrême droite qui semble bien parti pour accéder au second tour. Le premier commence dans quelques heures. Vous entendrez l'inquiétude d'un premier ministre pour son pays, le Liban, où les forces israéliennes poursuivent et étendent même leurs opérations armées contre le Hezbollah. Et puis un nouveau groupe de migrants ouest-africains doit être expulsé des États-Unis aujourd'hui vers le Ghana après un accord signé en ce sens il y a plusieurs mois déjà entre les deux pays.
3: Dire que c'était le match de l'année, ce serait peut-être mentir, mais c'était en tout cas l'un des plus attendus, ça c'est vrai.
4: La finale de la Ligue des champions masculine hier soir à Budapest et le Paris Saint-Germain conserve son titre, le deuxième de son histoire, après une victoire un petit peu poussive, dirons-nous, face à Arsenal qui a rapidement ouvert le score après seulement quelques minutes de jeu. Il faudra attendre la deuxième période pour que les Parisiens égalisent grâce à un pénalty transformé par un certain Ousmane Dembélé, puis prolongation sans nouveau ballon au fond des filets, alors comme il fallait bien les départager. Et bien ça s'est fait au tir au but et c'est le PSG qui s'impose et ses supporters qui exultent dans les rues de Paris où se sont promenés Nicolas Benita et Baptiste Coulon.
2: Au bout du suspense, la délivrance. Paris conserve son titre et la pression retombe pour Sheyma, passé par toutes les émotions.
5: Incroyable, vraiment, le match s'est joué jusqu'à la dernière minute.
6: C'était irrespirable à la fin.
5: Non, c'était pas possible. Les tirs au but, j'ai pas regardé, mais on a gagné. J'avais confiance aux joueurs, je savais que la deuxième étoile, elle nous appartient. Et on est champions, hein, encore une fois.
2: Et qu'importe si le PSG n'a pas joué son meilleur football, les Parisiens n'ont rien lâché et c'est tout ce que retient Baptiste.
7: Ça n'a pas été un match simple, mais j'ai envie de dire, on a affronté la meilleure équipe d'Europe en défense et honnêtement, merci d'avoir cette conviction de revenir au score parce que c'est le premier club français à remporter la LDC en étant mené 1-0. Merci à Paris.
6: Fait tatouer la première étoile sur le torse.
7: Bien sûr, parce que c'est historique. Et là, si on peut en avoir 100, on en aura 100. Tout le corps rempli d'étoiles du PSG, c'est magnifique.
2: L'ivresse de la victoire autorise à rêver toujours plus grand. En attendant, c'est bien une deuxième étoile que Baptiste promet de se faire tatouer sur le torse la semaine prochaine.
4: Voilà, des supporters heureux qui pourront peut-être apercevoir le trophée de la Ligue des Champions cet après-midi. Les joueurs viendront le présenter sur le Champ de Mars à Paris où les attendront près de 100 000 personnes. Une parade, puis direction l'Elysée où ils seront reçus par le président Emmanuel Macron avant d'autres célébrations au Parc des Princes dans la soirée. RFI est en édition spéciale juste après ce journal pour revenir sur ce nouveau sacre européen pour le PSG. Un sacre et des débordements quand même, plus de 400 personnes interpellé, une majorité à Paris et dans son agglomération. Le ministre français de l'Intérieur, Laurent Nunez, parle de 7 policiers blessés, l'un d'eux grièvement. Il est 6h03 en temps universel. Après s'être emparé du pouvoir pour la première fois il y a 4 ans, la gauche colombienne va-t-elle le garder? Elle l'espère évidemment, mais pour ça il faut emporter l'élection présidentielle. Premier tour aujourd'hui. Gustavo Petro ne se représente pas, la Constitution le lui interdit. Alors il appuie la candidature du sénateur Ivan Cepeda, philosophe, défenseur des droits de l'homme, qui promet de poursuivre les réformes de Petro. Il est le favori de ce premier tour devant un candidat d'extrême droite, Abelardo de la Espriella, 47 ans, avocat, millionnaire, qui aime se faire appeler le tigre. Lui prône une ligne dure avec les groupes criminels et il veut drastiquement couper dans la taille de l'État, comprenez les dépenses publiques. Son portrait avec Marine de la Moissonnière.
8: Aquí está tu tigre! Les mêmes rugissements que Javier Milei, la barbe noire taillée comme Nayib Bukele. Sur le fond aussi, Abelardo de la Espriella s'inspire des présidents argentins et salvadoriens. Réduction de 40% de la taille de l'État, construction de méga-prisons et rejet de la classe politique. Yann Basset, professeur à l'Université du Rosario à Bogota.
9: C'est un outsider en politique, même si c'est une figure médiatique qui était toujours assez près des affaires politiques. Il s'est fait connaître en défendant des causes assez polémiques. Il n'a jamais fait de politique électorale, mais c'était une figure médiatique assez connue et toujours très proche des milieux de droite.
8: Alors que Gustavo Petro promettait de défendre les nadiers, ceux qui ne sont rien, Abelardo de la Espriella se pose lui en défenseur des Nunca, les Colombiens qui ne sont jamais aidés par l'État.
9: Il y a d'un côté les plus pauvres qui vivent, selon lui, des subventions de l'État, et puis les plus riches qui reçoivent des contrats, des postes, alors que la majorité des Colombiens ne reçoit absolument rien de l'État. Donc c'est ce genre de discours qu'il mobilise, ce genre de populisme anti-politique qui est assez populaire en Colombie.
8: Mais en cas de second tour face à Ivan Cepeda, rien ne dit que les électeurs de Paloma Valencia, la candidate de la droite traditionnelle, se reporteront massivement sur Abelardo de la Espriella.
4: Et les bureaux de vote pour ce premier tour ouvriront à 8h, heure locale, et ils fermeront à 16h.
3: Dans l'actualité également, les Iraniens ne développeront pas et n'achèteront pas non plus l'arme nucléaire.
4: Ce ne sont pas les Iraniens qui le disent, mais Donald Trump, dans une interview accordée à Fox News, le président américain assure avoir obtenu cette garantie de la part de Téhéran. Je ne suis pas pressé, dit-il aussi. Lentement mais sûrement, je crois que nous obtenons ce que nous voulons. Et si ce n'est finalement pas le cas, alors les choses finiront autrement, menace-t-il, alors que les deux pays n'ont toujours pas signé le protocole d'accord de paix que l'on dit imminent depuis plusieurs jours. Plusieurs médias américains affirment ce matin que Donald Trump aurait fourni une version américaine plus stricte de ce projet d'accord à l'Iran, mais on ignore ce qu'il pourrait contenir.
3: L'armée israélienne annonce, elle, que son opération au Liban est en train de s'étendre à d'autres zones.
4: Une nouvelle étape après celle de ces derniers jours, le fleuve Litani dans le sud du pays, franchi par les soldats de l'État hébreu qui continuent à frapper cette région malgré le cessez-le-feu censé être encore en vigueur. Dans une allocution télévisée, le premier ministre libanais Nawaf Salam a accusé hier Israël de mener une politique de la terre brûlée dans son pays.
10: Israël ne vise plus seulement des sites ou des zones spécifiques. Il met en œuvre une politique de destruction totale des villes et des villages, ainsi que de tous les éléments essentiels à la vie qui s'y trouvent. Il procède également à des déplacements massifs de populations qui constituent une punition collective à l'encontre de nos civils pacifiques. Ces politiques sont condamnées par l'ensemble des normes, conventions et lois internationales. Israël doit donc savoir qu'avec sa politique de la terre brûlée, ses punitions collectives et la démolition des villages et des villes, il n'obtiendra ni sécurité, ni stabilité. Au contraire, cela ne fait qu'aggraver le fossé avec le peuple libanais, l'ensemble du peuple libanais, et laisse des blessures nouvelles et profondes dans la mémoire collective. Soyez assurés que l'État libanais ne ménagera aucun effort pour parvenir à un cessez-le-feu, garantir le retrait total d'Israël, obtenir la libération de nos prisonniers, permettre aux habitants de regagner leur foyer dans la dignité et la sécurité, et mener à bien la reconstruction.
4: Le premier ministre libanais Nawaf Salam, alors qu'un nouveau round de pourparlers avec Israël est prévu mardi et mercredi. Il n'y a pas encore de vaccin homologué contre la souche d'Ebola Bundibugyo, reconnaît le patron de l'Organisation mondiale de la santé. Mais ça ne signifie pas pour autant qu'il n'y a pas d'espoir, dit aussi Tedros Ghebreyesus. Il est à Bunia depuis hier, en Ituri, la province congolaise la plus touchée par l'épidémie. Et il s'en est pris aux pays qui ont imposé des restrictions de voyage vers la RDC, voire qui ont même fermé leurs frontières avec le pays.
3: Eux vont voyager des États-Unis vers le Ghana, mais ce n'est pas leur choix.
4: Un nouveau groupe de migrants ouest-africains s'apprête à faire ce trajet ce matin, expulsés du sol américain, envoyés vers le Ghana, au profit d'un accord entre Washington et Accra, avant d'être soit maintenus en détention, soit redirigés vers leur pays ensuite. Or, parmi ces migrants, il y en a au moins un qui bénéficiait pourtant d'une protection qui empêchait théoriquement toute expulsion par les États-Unis. Les précisions depuis New York de Karine Auton.
11: Impossible de savoir exactement combien ils sont, mais un groupe d'immigrés ouest-africains pourrait être expulsé des États-Unis dès aujourd'hui vers le Ghana. C'est un dispositif régulièrement activé pour atteindre les objectifs de lutte contre l'immigration qui sont devenus une priorité de Donald Trump depuis son retour à la Maison-Blanche. Au lieu de se soucier de renvoyer les migrants dans leur pays, les États-Unis privilégient quand ils le peuvent les évacuer vers des pays tiers à qui ils sous-traitent en quelque sorte la fin de l'expulsion. Accra a signé un accord avec Washington et depuis 8 mois a admis admis temporairement au moins 42 ressortissants ouest-africains sur son territoire avant de les renvoyer dans leur pays d'origine, y compris certains que la justice américaine a jugés susceptibles d'être persécutés de retour chez eux, et y compris lorsqu'ils sont protégés par la loi américaine, comme c'est le cas d'un Ghanéen cette semaine. Certains ont été détenus dans une base militaire.

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4: Il est 9h à Paris, 2h de moins en temps universel. Merci d'écouter RFI. Le journal international avec vous, Julien Coquelrem.
5: Et à la fin, c'est Paris qui gagne. Le PSG, vainqueur hier soir de la Ligue des champions de football pour la deuxième fois et au bout du suspense face à Arsenal. La fête a été belle et se poursuit aujourd'hui à Paris. On appelle notre envoyé spécial à Budapest dans un instant. À la une également, la Colombie et le premier tour de la présidentielle aujourd'hui. Dans ce journal aussi, l'inquiétude d'une communauté bédouine palestinienne, celle de Khan al-Ahmar, près de Jérusalem, menacée depuis la semaine dernière par le ministre israélien d'extrême droite, Bezalel Smotrich, déterminé à détruire leur village. Et puis 56% de la population en insécurité alimentaire aiguë, la famine qui menace. L'inquiétude au Soudan du Sud où le programme alimentaire mondial alerte sur le manque de moyens pour répondre à la crise. C'était hier soir à Paris, au terme de plus de 120 minutes de suspense. Un pénalty mal cadré d'Arsenal et l'explosion du Parc des Princes où plus de 48 000 supporters du PSG s'étaient réunis pour regarder la finale de la Ligue des champions de football sur grand écran. Le Paris Saint-Germain sacré champion d'Europe pour la deuxième fois d'affilée. Ça n'a pas été simple pour autant. Les Parisiens menaient 1-0 pendant une heure après un but d'Arsenal au tout début du match. Il a fallu aller jusqu'au tir au but pour se défaire des Gunners. Mais le résultat est là. Bonjour Cédric de Oliveira.
6: Bonjour Julien.
5: Vous avez encore de la voix en direct de Budapest où vous nous avez fait vivre cette finale hier soir sur RFI. La fête a été belle sur la pelouse hongroise.
6: Oui, les Parisiens, peut-être proportionnellement au fait que ça a été très compliqué, ils ont fait durer le plaisir une fois que la Ligue des Champions était dans leurs bras. Beaucoup de photos qui vont sans doute être cultes avec leurs lunettes. Les Parisiens, notamment Désiré Doué, leurs lunettes de ski, Kvaratskhelia, voilà, tout le monde a été immortalisé avec cette Ligue des Champions, au point que le speaker de la Puskás Arena a demandé aux Parisiens « Bon les gars, bravo, vous avez bien célébrer, mais maintenant il faut rentrer parce que nous on doit ranger le stade et le fermer. Paris, les Parisiens qui ensuite ont célébré toute la nuit dans Budapest leur deuxième Ligue des Champions, et puis les célébrations vont se poursuivre parce que leur avion part en fin de matinée. La première étape, ce sera le Champ de Mars vers midi, temps universel, pour présenter la Ligue des Champions à leur public autour donc de ce Champ de Mars. Et puis derrière, la visite au chef de l'État Emmanuel Macron qui viendra féliciter ce PSG. Enfin, d'autres célébrations au Parc des Princes. On entendait tout à l'heure les supporters hier. Eh bien, 50 000 spectateurs vont pouvoir profiter de cette Ligue des Champions avec tous les joueurs du Paris Saint-Germain.
5: Cédric de Oliveira, merci beaucoup et bon retour à Paris, la capitale française où les festivités du jour se tiendront évidemment sous haute surveillance après quelques débordements hier soir à Paris, mais aussi dans d'autres villes. 416 interpellations par la police et 10 par la gendarmerie dans l'Hexagone, 7 policiers blessés, dont un grièvement dans le sud-ouest, selon le ministre de l'Intérieur.
4: À la une également, la Colombie aux urnes aujourd'hui.
5: Le premier tour de la présidentielle, 4 ans après l'arrivée au pouvoir de la gauche pour la première fois dans l'histoire du pays. Qui, pour succéder à Gustavo Petro, son dauphin, le sénateur de gauche Iván Cepeda, est en tête des sondages pour ce premier tour, et un avocat millionnaire d'extrême droite pourrait le rejoindre au second, Abel Ardo de la Espriella, admirateur de Donald Trump, partisan des coupes franches dans les dépenses publiques et d'une ligne dure avec les groupes criminels qui sèment la terreur dans le pays. Un point commun peut-être entre les deux hommes, leur radicalité. C'est en tout cas l'analyse de Lina Penagos, professeure et chercheuse à l'université Paris-Est Créteil.
7: Les deux candidats en tête des sondages ont des propositions illibérales qui ne respectent pas la Constitution, qui remettent en cause l'ordre établi. Il Ivan Cepeda veut approfondir le modèle politique de Gustavo Petro. Il est bien plus radical que lui. Il veut notamment poursuivre les négociations de paix. Mais à part la guérilla de l'ELN, qui conserve une dimension politique, les autres bandes armées sont des groupes criminels. Et lui insiste pour continuer à leur parler. Il est aussi pour une réforme de la Constitution. Mais ce n'est pas une demande qui émane du peuple. Et la Constitution actuelle, qui date de 1991, permet de réformer le pays. Quant à Abelardo de la Espriella, il met au cœur de son discours le rétablissement de la sécurité dans le pays à tout prix, peu importe les droits humains. C'est un homme qui inquiète énormément les secteurs de la population qui soutiennent les réformes de Gustavo Petro.
5: Et l'ouverture des bureaux de vote prévue à 8h, heure locale, 13h, temps universel. Le second tour, s'il a lieu, est prévu le 21 juin.
4: L'actualité ce dimanche, c'est aussi Donald Trump qui durcit encore une fois le ton face à l'Iran.
5: Alors que les médias américains font état depuis plusieurs jours d'un protocole d'accord qui n'aurait plus qu'à être signé entre Washington et Téhéran, le New York Times rapporte finalement que le président américain aurait envoyé une nouvelle version du texte à Téhéran. Le site Axios évoque des positions plus fermes sur plusieurs points sensibles, notamment le sort de l'uranium enrichi iranien. L'attente et le flou encore, alors que Donald Trump affirme par ailleurs dans une interview que l'Iran lui aurait promis cette semaine de ne pas se doter de l'arme nucléaire.
4: Pendant ce temps, Israël annonce étendre son offensive au Liban.
5: Et semble vouloir pousser son invasion encore plus loin. Après avoir déjà franchi le fleuve Litani, l'armée israélienne appelle ce matin à l'évacuation de toute la zone au sud du fleuve Zarani. C'est à une quarantaine de kilomètres de la frontière entre les deux pays.
4: Israël qui franchit aussi des étapes inédites dans la colonisation illégale de la Cisjordanie occupée.
5: Avec pour la première fois cette semaine des terres saisies dans la zone A du territoire, pourtant placées sous le contrôle intégral des Palestiniens par les accords d'Oslo. Depuis la semaine dernière, une communauté bédouine palestinienne vit elle aussi dans l'inquiétude, car le 19 mai, le ministre israélien d'extrême droite, Bezalel Smotrich, a annoncé être visé par un mandat d'arrêt de la Cour pénale internationale et a signé dans la foulée un ordre d'évacuation du village de Khan al-Ahmar. Frédéric Misselin s'est rendu sur place. Reportage.
1: À la sortie de Jérusalem, au bord de l'autoroute, le village bédouin de Khan al-Ahmar attend sous la chaleur. Il est entouré de colonies israéliennes installées sur des collines arides. Les familles palestiniennes sont inquiètes. Le ministre israélien Bezalel Smotrich a promis la semaine dernière de détruire le village et de les expulser. Aïd Ramis al-Jahalin, le patriarche, se sent impuissant.
8: Les chars, les bulldozers et l'armée peuvent arriver à tout moment et je dois défendre ma maison à main nue. Qu'est-ce que je peux faire ?
1: Khan al-Ahmar est convoité depuis longtemps par l'État israélien qui souhaite y établir le projet de colonisation E1 que dénonce Yair Dvir, le porte-parole de l'ONG B'Tselem.
8: Israël a compris que s'il contrôlait toute cette grande zone et construisait des colonies, il diviserait la Cisjordanie en deux parties et perturberait toute possibilité d'un État palestinien à l'avenir.
1: En 2018, la justice israélienne avait déjà donné son feu vert à l'expulsion des bédouins palestiniens, suscitant un tollé puisque le projet est illégal au regard du droit international. Sous la pression européenne notamment, Israël avait tout suspendu. Cette fois, les habitants de Khan al-Ahmar s'attendent au pire. Frédéric Misselin, Jérusalem, RFI.
4: RFI, les 9h08 à Djouba, au Soudan du Sud. Le programme alimentaire mondial s'inquiète d'un manque de moyens.
5: Face à une crise humanitaire de plus en plus terrible, selon les dernières estimations de l'ONU, plus de 56% des 13 millions d'habitants du pays connaissent actuellement une insécurité alimentaire aiguë. La famine menace certaines régions, alors que depuis le début de l'année, les combats ont repris après l'effondrement de l'accord de paix de 2018. Il manque 266 millions de dollars au PAM pour empêcher le pire. Thompson Piri est son porte-parole au Soudan du Sud.
9: Le programme alimentaire mondial est très inquiet pour les nombreuses personnes coincées dans des régions inaccessibles du Soudan du Sud, où la faim et la malnutrition vont sans doute augmenter. Dans 4 comtés, il y a un risque réel de famine si la situation continue de se dégrader. Ces comtés n'ont rien connu d'autre que des conflits ces derniers temps, et la majorité de leurs habitants sont pris en étau entre les inondations et les lignes de front. Le PAM est engagé dans une véritable course contre la montre. Nous nous efforçons de mettre en place une réponse. Nous utilisons les rivières, les routes et les airs pour tenter d'atteindre les gens qui ont besoin d'aide alimentaire. Il y a environ 7,8 millions de Sud-Soudanais qui ont besoin d'aide, mais faute de moyens suffisants, nous ne ciblons que 4,2 millions de personnes. Il y a donc déjà une lacune. Et même parmi ces personnes ciblées, sans financement supplémentaire, nous risquons d'avoir à faire des choix très difficiles.
10: La pause maternelle. Bonjour et bienvenue dans la pause maternelle sur MyCalade. Nous sommes ensemble jusqu'à 11h. Cette émission est destinée aux mamans pour parler sans tabou de sujets en lien avec la maternité et qui peuvent toutes nous toucher. Le but de cette émission est de leur permettre de témoigner de leur vécu. Chaque mois, nous recevons le témoignage d'une maman en direct ou de manière anonyme et nous échangeons avec elle autour de son expérience. Je suis Élodie, je suis doula sous le nom de Doucela et je suis accompagnée de Lucille, musicothérapeute clinicienne au cabinet Les Sons d'Essence. Bonjour Lucille, comment tu vas aujourd'hui ?
11: Eh ben très bien, merci beaucoup pour cette superbe introduction encore une fois. Et aujourd'hui, bon alors pour le coup on accompagne les mamans mais aujourd'hui on revient sur nous.
10: Oui exactement, pour une petite émission spéciale qui rentre dans le volet d'être mère et entrepreneuse. Donc là, c'est l'émission numéro 3 que nous allons vous faire partager aujourd'hui. Et donc, avec Lucille, nous allons parler de nous, comment on gère l'entrepreneuriat et notre vie de maman.
11: C'est ça.
10: Qui n'est pas toujours ça.
11: Vaste sujet. Vous avez déjà eu la première partie pour voir d'où on venait, en fait, hein, d'une certaine manière. Même si on peut pas, bien sûr, tout résumer sur une heure de temps d'émission comme ça. Mais j'espère que ça vous permet de voir aussi que ce qui, des fois, certains chemins, plusieurs chemins peuvent mener à l'entrepreneuriat et font qu'aujourd'hui, voilà, on a décidé d'accompagner les personnes et que vous nous retrouvez aujourd'hui derrière le micro, en fait, de Radio Calais.
10: Tout à fait. écoute, je te propose de commencer, Lucie.
11: Allez, c'est parti. À l'épreuve du feu,
10: vas-y. Eh ben, d'où t'es venue l'idée de te lancer dans l'entrepreneuriat ? Pourquoi ? Ton pourquoi ?
11: Ah, mon pourquoi. Eh ben, mon pourquoi est intimement lié, vous savez que je parle beaucoup de social, mon pourquoi est intimement lié aux causes sociales et à mon vécu aussi dans cette société. Comme je le disais, c'est toujours difficile, et je sais que pour certains ça va être difficile à entendre, mais d'être racisé dans un pays qui, même si il nous ouvre les bras et qu'il y a plein de personnes qui sont pas comme ça, et voilà, on peut aussi se faire not all men. Voilà. Eh bien, il y en a qui le sont. Et ça peut être très difficile. Et dans les expériences que j'ai pu avoir, elles ont été diverses. Mais ça a pu être vraiment difficile, pas juste au niveau du salariat, parce que ça, c'est quelque chose dans lequel je naviguais assez bien et qui m'allait assez bien, en fait. Mais c'était la manière dont les gens avaient de travailler. Moi, je suis quelqu'un qui peut se focusser énormément sur une tâche et essayer d'y aller jusqu'au bout. Et j'avais beaucoup de mal avec le côté détachement qu'on pouvait avoir au travail, la redondance des blagues et compagnie, mais aussi certaines blagues qui pouvaient être vraiment, vraiment lourdes, racistes et pas du tout intéressantes, et y compris de mes supérieurs, jusqu'à ce que ça aille, jusqu'à ce qu'on me dise, écoutez Lucille, moi quand je vous dis de venir, vous venez, mais un petit peu comme un chien, alors que j'étais enceinte de ma première, après la grossesse extra-utérine, mais de ma première maintenant qui a 12 ans, et simplement parce que j'avais demandé une demi-journée pour pouvoir déménager, accueillir les gens et faire en sorte au moins que la porte soit ouverte, il fallait que je vienne absolument. Et donc ce monsieur m'avait imposé, il y a eu un procès pour lui.
10: Ah oui.
11: Il y a des plaintes qui ont été portées par plus d'une vingtaine de personnes pour dépression, burn-out et des choses comme ça causées par sa personne, et il a été du coup pas mis à pied, juste délocalisé. C'est intéressant comment fonctionne parfois la loi, en fait, de cette manière-là. Et donc, ce monsieur, du coup, m'avait imposé, même si dans mon métier de bibliothécaire d'orchestre, à l'époque, il n'y avait pas besoin d'être là, sur le terrain, il fallait fournir et être là jusqu'à la générale. Moi, c'est comme ça que je l'avais appris dans les orchestres nationaux, mais visiblement, dans ce conservatoire, c'est pas comme ça que ça fonctionnait. Il fallait que je sois absolument là pour la préparation, ok. Que je sois là pour la générale, ok. Il m'avait imposé de venir. Et quand je suis venue dans la salle de spectacle, en fait, il a tout fait pour que je me sente la plus inutile possible. C'est-à-dire dénigrer mon passage et dire « Non, mais c'est bon, Lucille. Non, mais oui, bien sûr. Taisez-vous. Allez, c'est bon. Voilà. Juste, est-ce que vous pouvez me rendre les partitions ?» Oui, oui, oui, allez, c'est bon. Voilà. Juste pour que je sois le larbin du coin. Et ça s'est passé comme ça jusqu'au bout. C'est-à-dire qu'il m'avait engagé avec... c'était fonction publique territoriale. Moi, je suis formée quand même sur deux choses, c'est-à-dire bibliothèque d'orchestre au niveau travailler dans un orchestre national et bibliothèque territoriale, donc travailler dans le secteur des bibliothèques. C'est deux métiers qui sont complètement différents, mais j'avais fait les deux formations, notamment une à l'ENSIB, l'École nationale des bibliothécaires et compagnie. Et en fait, c'était deux choses qui étaient complètement différentes et qui étaient là dans un seul métier. Donc c'était chouette, mais l'ambiance était pourrie, ouais. À un point pas possible. Et donc c'est vraiment quelque chose qui m'a mis la puce à l'oreille, où je me suis dit bah j'ai plus envie de faire ça. Et ça a duré donc jusqu'au bout où il m'a fait travailler comme ça avec une promesse de ne vous inquiétez pas, de toute façon ça va vite se transformer. Vous avez 3 mois, puis finalement au bout du 3e mois on va refaire quand même, on va continuer un petit peu à faire un essai, on veut voir si vraiment vous en voulez. J'ai appris finalement qu'il avait simplement prolongé les mois pour qu'une autre personne puisse, qui était elle titulaire de son poste, avant de me titulariser, parce que ça fait pas bon genre, c'est-à-dire que les personnes maghrébines et les personnes racisées de toutes couleurs n'étaient pas prises sur ces postes-là. Elles n'étaient pas officialisées, titularisées sur ces postes-là. Donc on faisait bonne figure jusqu'à ce que d'autres personnes puissent venir, et des personnes qui n'avaient pas du tout les compétences de venir.
10: C'est dingue.
11: Donc j'ai travaillé comme une dingue, c'est-à-dire j'ai quitté mon école des bibliothécaires, j'étais en haut de la promo en fait. Donc c'est pour ça que j'ai été aussi prise, j'avais le choix, soit faire de la bibliothèque à l'international et j'ai choisi de rester proche de ma famille et voilà, de commencer à faire la mienne. Et en fait, c'est vrai qu'à ce moment-là, j'ai quand même regretté, parce que j'aurais pu discuter avec des bibliothécaires en Allemagne, en Australie, partout, d'aller en Égypte. Et en fait, non, je suis restée là pour me faire maltraiter de cette manière-là. Et j'ai considéré que c'était une des expériences qui a fait que, bah non. Du coup, quand j'étais enceinte, on remet beaucoup de choses en question enceinte, je me suis dit, bah en fait, moi, peut-être que je vais faire autre chose. Il se trouve que mes oreilles avaient quand même traîné, puis que mes oreilles traînaient quand même depuis petite sur la maternité. Alors, le fait d'avoir grandi sans maman, d'être à maternelle, c'est quelque chose que je développe aussi dans mes accompagnements, d'avoir soit d'être amaternelle sous diverses formes, y compris le deuil blanc, c'est-à-dire d'avoir une mère qui était présente physiquement mais complètement absente émotionnellement, qui fait partie des deuils blancs. Tu peux pas le dire, tu peux pas, mais tu culpabilises, t'as honte et en même temps tu t'aimerais juste que la personne disparaisse parce que t'en peux plus. C'est très dur hein, ce que je vous dis, mais ça fait partie des psychotraumas, c'est comme ça. Et donc je les accompagne de cette manière-là et j'ai toujours eu une oreille attentive à ce que disaient les mamans. Les premiers pas qu'elles loupaient parce que le fonctionnement fait qu'elles doivent reprendre le travail très vite, l'allaitement qui s'arrête, ce genre de choses, la fatigue, les burn-out, la dépression. J'ai vu un petit peu l'envers du décor. J'ai toujours été une petite souris qui regardait en fait l'envers du décor. Et c'est des questions qui me tenaient à cœur. Donc quand je suis devenue maman, il y avait des choses pour moi qui se sont allumées, genre pas question. Hors de question que je vive ça, en sachant que, vu mon histoire personnelle avec ma propre mère et ce que j'avais pu voir de ce qu'elle avait elle-même expérimenté, en tant que femme, mais aussi femme noire racisée dans ce pays, je ne voulais pas expérimenter les mêmes choses. Et je voyais qu'il y avait une dissonance au niveau social et qu'il y avait quelque chose à... Il y avait des espaces à créer pour que les mamans se sentent à l'aise déjà de libérer leurs paroles, mais aussi d'être accompagnées à la mesure de leur peine, de leur souffrance, enfin surtout de leur douleur pour que ça ne devienne pas de la souffrance. Et donc je suis partie avec... parce qu'à la fin, ils m'ont pas gardée, bien sûr, ils ont mis quelqu'un d'autre, hein, donc voilà, en me disant « ça va être dur le chômage ». Ça, c'était l'adjointe. J'ai trouvé ça très, très, très, très, très, très bas. Mais elle aussi, les gens ont porté plainte contre elle, donc finalement, voilà. Et aujourd'hui, les collègues, je sais que vous êtes vraiment soulagés là où vous êtes, donc bravo à vous d'avoir tenu aussi longtemps, parce que j'ai été derrière vous et j'ai vu que ça avait créé quand même pas mal de fatigue, donc bravo à vous, je tiens à le dire, si vous écoutez l'émission. Et donc, je me suis dit, ok, bah, je vais créer mon entreprise pour les mamans. Voilà, je vais devenir maman, je vais étudier la question, on va essayer de se mettre là-dedans. Et donc, ma première idée, c'était un café poussette. Un café poussette qui accueille les jeunes enfants, bien sûr, mais qui accueille les parents et surtout les mamans. Un endroit où elles peuvent se poser, un endroit où elles peuvent avoir un garage à poussette, genre le truc Voilà, il y a un garage pour ta poussette. Il y a des boissons. Il y a pas d'alcool, mais il y a des ateliers où tu peux apprendre. J'avais cette idée de, on nous apprend pas à être maman. Et pourtant, parce qu'il manque le transgénérationnel. Et pour moi, il y a toujours eu ce truc-là de créer des cercles, de créer une école des mamans. Tu vois, il y a l'école des femmes de Molière. Il se trouve, je m'appelle Lucille Jourdain, donc au départ, donc ça m'a quand même bien fait rire. Mais j'ai toujours ça, dans cette idée-là, d'être dans la psychoéducation, d'être toujours dans ok, qu'est-ce qu'on peut développer comme solution pour accompagner les mamans, pour qu'elles arrêtent d'être dans cette souffrance, pour qu'on puisse voir, et que ça soit normal, comme on le voit en Suède, ou dans d'autres pays, que ça soit normal, en fait, d'être maman et d'être à l'aise avec sa maternité, quelle qu'elle soit, quel que soit le style de maternité qu'on a, en fait. Et donc, j'ai commencé un petit peu comme ça, BGE, tout ça, bon bref, c'est parti. Et finalement, je suis tombée enceinte de mon deuxième. J'ai fait, entre-temps, j'ai fait un service civique de lutte contre les discriminations avec la Ligue de l'Enseignement. Bon, j'ai monté une bibliothèque, parce que je crois que là où je vais, je monte des bibliothèques, c'est mon truc. J'adore le catalogage. Même chez moi, vous verrez, il y a des, pour ceux qui viennent, il y a des bibliothèques, et je monte des bibliothèques, j'adore ça. Pas les meubles, hein, vraiment de ranger, cataloguer, c'est mon truc. C'est comme ça. Il y aurait eu, dans le café, il y aurait eu une grande bibliothèque. Finalement, c'est dans mon cabinet, il y en a eu une énorme, et les gens peuvent se servir et emprunter des documents et revenir, et on en parle et tout ça. Donc je crois que c'est vraiment quelque chose que j'ai depuis petite. J'avais noté, je veux être journaliste, sage-femme, chanteuse et bibliothécaire. Et je crois qu'aujourd'hui, je suis tous ces métiers à la fois.
10: Ça réunit tout. Ouais.
11: Je réunis tout. Je n'ai pas eu envie c'était trop compartimenté pour moi. Et l'entrepreneuriat permet cette créativité. Bref, pour pas m'éloigner de ça, donc à la fin de la BGE, j'avais fait des tests à la MJC Héritant. À l'époque, j'étais à Mâcon. Et j'avais un samedi par semaine qui était ouvert où je pouvais monter mon café poussette. In situ, dans le café de la MJC, avec accueil, avec des artistes, mais genre concert ouvert. Donc, les artistes font un concert, puis à un moment donné, chose qu'on ne voit jamais, ils font une pause au milieu du spectacle. Et en fait, je dis, oui, mais quand est-ce que vous allez allaiter, changer les bébés, tout ça, là? C'est maintenant. Ouais. Donc les musiciens font une pause, parce que c'est aussi un métier éprouvant et qu'ils ne sont pas là que pour divertir et que vous pouvez leur poser des questions. Mmh. Et surtout, les enfants peuvent aller poser des questions aux artistes. Surtout, ils peuvent poser toutes les questions qui se posent. Mais pourquoi il a fait ça dans le spectacle? Et que les parents font chut, chut. Non, on apprend les codes sociaux et la vie sociale en aiguisant la curiosité des enfants. Et moi, ça a toujours été ça. C'est comment est-ce qu'on gère cette relation interhumaine? Tu vois, interpersonnel, les enfants ont besoin de poser des questions, ils ont besoin qu'on réponde à leurs questions, et parfois qu'on réponde à leurs questions en disant « je sais pas », pour qu'eux-mêmes puissent trouver leur solution. Donc pour moi, c'était important qu'il y ait des ateliers comme ça, où les enfants peuvent faire ça, où les petits bébés peuvent être changés au moment où ils doivent être changés, où la porte de la salle de concert est ouverte, et où les mamans peuvent sortir en disant « mais c'est bon, là je vais déranger personne ». Non, maman, il y en a plein comme toi. Tu prends ta poussette, tu vas changer ton bébé, tu reviens, il n'y a pas de souci. J'avais apporté un chauffe-biberon, j'avais apporté tout le nécessaire. Et mon mari était derrière le bar fictif, en train de servir des cafés, des choses comme ça. Enfin voilà, il y a eu quelques papas qui sont venus, ça m'a fait vraiment plaisir. Et ils ont pu commencer à échanger. Parce que pour moi, il n'y a que par l'agora, que par la discussion, que par le fait de se réunir et de poser nos paroles, aussi longue soit-elle, que l'on peut véritablement avancer dans notre société. On est dans une société qui ne permet pas ni l'émotionnel, d'émerger, ni la parole de vraiment se structurer. Et donc on se retrouve face à des gens qui sont « non mais moi tu sais, j'aime pas trop parler en public, j'aime pas trop dire ce truc-là, j'aime pas trop... » Toi t'as pas trop envie d'être vu parce qu'on t'a dit qu'il fallait pas que tu sois vu. Et là ça. Je voulais créer un espace où les enfants étaient vus, étaient entendus, les femmes étaient vues, étaient entendues, et les papas pouvaient toquer et faire « moi aussi j'ai besoin de faire une pause parce que moi aussi j'ai des choses à exprimer et puis j'aimerais bien avoir un cookie. » Bon, donc j'ai eu plusieurs choses, manque de peau. J'avais pas développé toutes les compétences que j'ai aujourd'hui. Peut-être qu'aujourd'hui, je vais développer un café poussette, j'en sais rien, j'ai plein de projets. Non. La visée surtout à la sortie du magazine The Help, devenir maman sans maman, où je crée mon propre magazine pour accompagner toutes ces amaternelles, comme je les appelle, et qui ont peut-être besoin d'avoir des tips. Et puis les papas qui élèvent des petites filles tout seuls et qui se disent, comme ça a été le cas pour mon papa, je sais pas comment faire, en fait. Ouais. C'est quelle marque de shampoing? C'est quelle marque de serviette? C'est quel spécialiste il faut aller voir là, à tel endroit? Pas que les papas savent pas quoi faire. Mais on peut être vraiment démunis. Et parce que maman, elle faisait comme ça. Oui, maman faisait comme ça, mais maman n'est plus là, en fait. Ouais, et ça. Du coup, devenir maman sans maman, ça peut aussi aider les papas à dire, moi j'ai le magazine à côté, et dedans je vais glisser quelques petits trucs pour les jeunes filles. Parce que moi, comme je faisais quand j'étais petite, de « regarde ça, ça peut t'aider, ouais ». Non, ne te fais pas les sourcils comme ça, ça ne réussit pas. La mode des années 90 ne marche pas. Par exemple, c'est un tuto. Même si on a des revival, ne fais pas ce genre de choses. Donc ça va être le magazine. Mais peut-être que ce magazine prendra place dans un café poussette parce que maintenant j'ai développé les compétences en chant prénatal, en éveil musical, en psychologie, enfin bref, voilà. Et j'avais fait appel à d'autres personnes. Et il se trouve que quand on a fait le business plan, avec la comptable de la BGEF, alors votre projet il est génial. Simplement, vous allez jamais vous rémunérer. Vous allez jamais être à perte, hein. Vous allez juste être à zéro.
10: Ouais.
11: Regardez le tableau. Je ne gagnais rien, je ne perdais rien. Je payais tout ce qu'il fallait pour le café. Mais juste parce que je payais d'autres personnes à côté pour développer les activités, c'était pas possible. Et je me suis posé la question, parce que c'est encore une compétence que j'avais pas développée et qu'aujourd'hui, autant vous dire que je suis bien aguerrie, je savais pas ce que j'allais faire de mes enfants. Mon mari est musicien professionnel, il partait quand même beaucoup à cette époque. Mais ouais, mais moi si je tiens un café, les emmener à l'école s'ils sont malades, s'ils sont tel truc, et si je suis la seule gérante, comment je fais en fait? Et donc là j'ai fait, on va mettre en stand-by, on va garder une association qui est encore d'actualité aujourd'hui et qui est là dans mon village à essayer de créer du lien. Ça sera toujours mon mantra, créer du lien, parce que tout ce qui a été cassé, fissuré dans le lien se recrée dans le lien. Il n'y a pas d'autre chose. Ouais. Je suis profondément adlérienne. Vous m'entendrez beaucoup parler de Adler parce que je ne suis pas freudienne. Je suis beaucoup dans la psychanalyse, mais je suis dans la psychanalyse adlérienne. Je vous recommande de le lire parce que c'était un dissident de Freud et tout ce qu'on peut entendre sur la psychanalyse et sur le fait que les conversations qu'ils ne mènent pas parce qu'ils font juste notifier par des petits bruits que ils vous entendent et vous laissent poursuivre. Adler, c'était pas ça du tout et c'était un précurseur et aujourd'hui on l'utilise aussi dans la psychologie positive et la psychologie relationnelle. Donc moi je vais parler beaucoup de contribution. Mais déjà de trouver sa place, trouver nos propres valeurs pour pouvoir contribuer dans la société. Et je le vois déjà avec les enfants et de répondre de manière physiologique et d'écouter ses propres saisonnalités aussi. Donc je suis partie à la campagne ensuite. Voilà. Et j'ai continué avec cette idée de développer une entreprise parce que j'avais plus envie de tomber sur des gars comme ça qui me prennent comme une personne d'une certaine époque à qui visiblement il était toléré de donner des coups de fouet et de traiter n'importe comment. Voilà. Je dis de manière très brutale, mais en fait, je sais que ça arrive à plein de personnes aujourd'hui. Je sais que je ne suis pas la seule. Et si j'ose ouvrir ma bouche aujourd'hui, c'est parce que je sais que je ne suis pas la seule. Et que il faut le dire, en fait, parce que c'est un délit. Voilà. Il y en a qui vont dire que c'est une opinion. Que je sais plus quel ministre disait que l'islamophobie était une opinion. Non, c'est un crime. Mmh. C'est une discrimination. Pour avoir travaillé à la Ligue de l'Enseignement, anciennement Fédération des œuvres laïques, pour avoir travaillé à l'époque de Charlie Hebdo, pour te dire, à l'époque de Charlie Hebdo, aller faire des interventions, on a appris les attentats de Charlie Hebdo, on est intervenu dans l'après-midi dans un collège. Oui. Donc, voilà, in situ, ça fait partie des discriminations. À mon époque, il y en avait 19, maintenant, je crois qu'il y en a 22. Les discriminations sont passibles d'emprisonnement. Ça n'est pas une opinion. Si on te juge pour tes opinions religieuse, pour ta manière d'être physiquement, si tu es roux, si tu es noir, si tu es blanc, si tu es de n'importe quelle couleur de l'arc-en-ciel que tu sois, de n'importe quel genre que tu sois, si on te juge à ce moment-là, c'est passible d'emprisonnement et il y a une amende, c'est tout. C'est pas une opinion, c'est un délit. Et je pense que c'est important de le dire, c'est un délit. Donc faites attention à ce que dit votre bouche. Ça n'est pas parce que vous avez été éduqué d'une certaine manière que ça veut dire que cette éducation est bonne et propre à dire partout. Voilà, la religion ou les autres choses, c'est pour soi, c'est intime. Et ses opinions, bah c'est vulgairement parlant, c'est comme son sexe. On le montre pas à tout le monde.
10: Ouais, voilà. Exactement.
11: Donc l'entrepreneuriat m'est venu comme ça.
10: Ok, bah dis donc, fou, il y avait de quoi raconter. Hein.
11: Effectivement, effectivement.
10: Et puis moi, ce qui me vient en tête, c'est qu'en fait, tu as eu double discrimination.
11: Oui.
10: En plus de ça, tu es une femme.
11: Oui.
10: Et une femme dans le monde du travail, on sait que c'est encore très compliqué.
11: Et une femme dans le monde du travail qui, en plus, a ce truc-là d'être... Je suis pas zélée, je suis pas quelqu'un qui fait du zèle, mais je suis une bosseuse.
10: Ouais.
11: Je suis une vraie bosseuse. Et je pense que c'est ce qu'on retrouve aussi dans mes consultations, c'est que, mais Lucille, mais attends, mais t'es là tout le temps, mais qu'est-ce qui se passe? Mais en fait, tu nous fais un workbook, là, tu fais oui. Oui, parce que je considère que le soin, je considère que le travail, c'est premium. Ça doit être fait, tu vois, on en parlait tout à l'heure sur les émissions. Non, mais Lucille, il n'y a pas besoin que ce soit un truc niveau... Si, parce que ça va dans les oreilles des gens.
10: Ouais.
11: Et qu'on donne... Je ne veux pas qu'on donne n'importe quoi. C'est ce que disait Charlotte Mason, on donne un festin aux gens. on ne leur fournit pas de la merde, en fait.
7: Oui.
11: Ça, ils en ont tout le temps. Ça, ils ont juste à tourner CNews pour voir un petit peu du caca. Donc, en fait, pourquoi est-ce qu'on donnerait pas des choses de qualité? Et pour moi, ce qui est fourni à Radio-Canada, par exemple, c'est de la qualité. Donc, on fournit de la qualité et on y passe du temps. Et des fois, ça prend plus de temps que prévu, mais c'est de la qualité. Et je suis focus sur ce genre de choses. Le problème, c'est que, en étant une femme qui y arrive, qui a, pour te dire, à l'école, on m'appelait Bétis et tout, parce que, en fait, j'étais toujours dans l'interaction. Moi, ce qui m'a sauvée à l'école des discriminations et compagnie, c'est de participer. C'est quand un prof de maths m'a dit, Lucille, t'es extrêmement, tu peux y arriver. Juste, t'es super timide. T'as peur de dire ce que tu penses ou de poser des questions. Mmh. Bien au contraire, pose toutes les questions. T'es justement à l'école pour pouvoir poser toutes les questions. Donc, à ceux qui croient que mes enfants font l'instruction en famille parce que je suis contre l'école, pas du tout. Mon père était prof et j'ai un grand respect, un plus profond respect pour les enseignants et ce qu'ils vivent actuellement. Il y a des choses justes que je ne corrobore pas, parce que je pense que c'est de la maltraitance faite aux adultes. Et ça, je suis pas d'accord. Donc, je participe pas. Tout simplement. Je préfère le dire aussi. Mais n'empêche que ce prof-là, ces profs-là, parce qu'il y en a eu plusieurs qui ont jalonné mon parcours, m'ont dit, ose parler et fais-le. Mais parce que j'osais parler, parce que j'osais poser des questions, et parce que je progressais en posant des questions, on m'appelait Bétis et tout. Ou l'avocate. Eh ben oui, ben Bétis et tout, n'empêche que l'avocate, eh ben en fait, à un moment donné, ben elle a été déléguée de classe. Et du coup, elle a pu sauver un peu tes fesses. Donc, c'est peut-être cool, en fait, de participer. Et on a tous chacun notre place. Je suis arrivée dans le monde du travail et j'ai retrouvé les mêmes choses. La même compétition. Et un maître d'apprentissage qui est censé t'apprendre quelque chose, il dit non, moi, je t'apprends rien. Ah bon? Mais pourquoi? Et qui va se plaindre et qui va, en fait, te mettre ses propres erreurs sur le dos, alors qu'en fait, toi, tu sais que tu l'as très bien fait. Mais alors, tu te dis, ben non. C'est pas comme ça que ça doit fonctionner. Et moi, j'ai certaines valeurs. Et je pensais que, naïvement, à cette époque, je pense que j'étais naïve, qu'on avait tous à peu près les mêmes valeurs et le même respect. Liberté, égalité, fraternité. Je les ai vraiment chevillées au corps, celles-ci. Donc pour moi, c'était, voilà, on se traite avec respect et ça va bien se passer, quoi.
7: Mais déjà rien que ça. Liberté, égalité, fraternité, enfin, égalité, enfin... Pour moi, l'égalité n'a rien à voir là-dedans. Enfin, on ne devrait pas parler d'égalité, mais d'équité. Enfin...
11: Je pense qu'on devrait parler d'égalité devant de droit,
7: oui.
11: Comme c'est dit dans la loi. De toute façon, la loi française, là-dessus, ce qui a été établi au départ, les droits de l'homme et du citoyen, qu'on les appelle comme ça ou pas, on s'en fout. Mais c'est important, quoi. Juste la première ligne, juste les cinq premières lignes, c'est fondamental. C'est génial ce qui est écrit là-dedans. C'est une des plus belles choses qui a été écrite. Il suffit de la regarder, quoi. Donc, si, liberté, égalité, fraternité, et rajoutons équité.
7: Ouais, je pense qu'il y a cette notion d'équité quand même qui n'apparaît pas et qui devrait apparaître quelque part.
11: Parce que je pense qu'elle est induite dans fraternité, en fait.
7: Ouais.
11: Équité, ça devrait être dans fraternité.
7: Ouais, mais ouais.
11: Solidarité devrait être dans fraternité. Empathie.
7: Oui.
11: Ouais,
7: ça, oui.
11: Bref, en fait, je pense que ces trois-là sont très bien choisis et qu'en sous-dossier, si on regarde bien la loi, c'est dedans.
7: Ouais, mais le problème, c'est que les gens, ils regardent pas le sous-dossier, quoi.
11: Non, mais je pense que c'est important. Ouais. Et quand t'es citoyen français, tu regardes. Mmh. Quand t'es citoyen d'un pays, tu regardes.
7: Ouais.
11: Tu fais attention à ce qui est écrit et tu respectes. Parce que ça fait partie de tes droits fondamentaux et ça fait partie de tes devoirs. On est tous allés à l'école, on l'a tous appris.
7: Oui.
11: Donc on arrête un peu de se moquer les uns des autres. Parce que sinon, on se manque de respect à nous-mêmes et c'est pas cool. Le problème, c'est que on a tellement peu d'estime pour nous-mêmes que on respecte pas ça. Sur ces mots, je vais lancer la musique.

0: 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Merci Lucille d'avoir partagé ton parcours et ton pourquoi de l'entrepreneuriat.
1: Avec grand plaisir.
0: C'était très, très chouette et très enrichissant, je trouve. C'est toujours de toute façon enrichissant d'entendre les parcours des uns et des autres. Moi j'adore.
1: Bah oui, surtout que voilà, c'est, on le disait hors antenne, c'est riche, il y a tellement de choses à dire, il y a tellement de... Puis au fil des années, quand on avance dans l'entrepreneuriat, il y a des choses qu'on revoit, il y a des choses qu'on revoit avec l'âge, il y a des choses que moi j'ai revues aussi avec la maternité, d'accepter aussi les chemins choisis. Parce que finalement, je me suis lancée dans l'entrepreneuriat avec ça, ce petit coup de pouce-là, mais après, axée véritablement sur les mamans, c'est dernièrement.
0: Oui.
1: Enfin, c'est parce que j'avais que des femmes qui débarquaient, parce que après j'ai donné des cours de chant. Et d'éveil musical, je voulais plus entendre parler de bibliothécaire d'orchestre, quoi que ce soit, ou quel que soit, voilà. Juste ranger mes documents chez moi, c'était suffisant. Et puis en fait, je me suis aperçue que toutes les femmes qui venaient me voir avaient grandi sans maman. Certaines dans la violence, beaucoup dans la violence, et que c'était difficile pour elles et qu'elles venaient pour essayer d'exprimer quelque chose parce qu'elles avaient besoin de que leur parole soit entendue. Et encore une fois, on revenait sur cette parole qui devait être entendue jusqu'à ce qu'il y en ait une qui me dise, bah, écoute Lucille, ce que tu fais, et elle venait, elle et son enfant venaient aussi, et ce que tu fais pour nous, c'est pas des cours de chant, c'est de la thérapie. Et là, il y a une espèce d'ampoule qui s'est allumé, où moi j'avais pris le virage de bibliothèque d'orchestre, tu vois, pam, c'est parti, je vais aller là-bas, je vais faire l'ENSIB ou l'école des chartes et tout ça. Et en fait, il y a l'ampoule musicothérapie qui s'est allumée avec ma prof, Madame Lafonchouret. Je vous fais une petite dédicace aussi parce que je continue de manger des kiwis et je ne cours pas derrière le bus comme vous, mais punaise, qu'est-ce que vous m'avez appris aussi. Et qui nous avait parlé de la musicothérapie et à quel point ça pouvait être révolutionnaire et que ça pouvait aider de nombreuses personnes en fait qui avaient du mal à verbaliser. Et donc là, je me suis dit je m'étais formée à la pédagogie Montessori, je vais me former à la musicothérapie. D'autant que mes enfants avaient vécu ce qu'ils ont vécu à l'école Montessori et que du coup je commençais à m'orienter psychotrauma grave, et je me suis dit peut-être que ça vaut le coup d'en apprendre davantage sur la psychologie, la psychopathologie, neurophysiologie. Allez, c'est parti, on y va. Et donc je me suis formée auprès d'Alain Carré, qui est décédé cette année, donc une pensée aussi pour sa femme, et qui m'a appris l'humanité encore plus fois mille, de comment est-ce qu'on prend soin des gens, comment est-ce qu'on abat du travail, on met du taf quoi pour de vrai dans ce qu'on fait pour que les gens avancent. Et c'est comme ça que j'ai envie d'être entrepreneur. Quand je parle des enseignants, c'est des personnes qui m'ont enseigné aussi la manière de vivre et d'être entrepreneur aujourd'hui. Il y en a certains qui se sont cramés, il y en a certains qui sont plus là. Mais par contre, est-ce que en partant ils ont regretté? Je suis pas sûre, parce que ils ont donné pour de vrai. Il y a des gens qui ont fait des choix de vie, genre qui enseignaient au CNRS, qui ont décidé de venir enseigner à la fac, ou alors de faire un petit truc à côté, parce que c'est comme ça qu'ils avaient envie de choisir leur parcours. Et j'ai été face à des gens qui ont choisi leur parcours, et ça a peut-être mis du temps, ça a peut-être été difficile, mais n'empêche qu'ils ont véritablement choisi. Et moi, c'est toujours comme ça que je ferai mes choix et que j'accompagnerai les personnes que j'ai avec moi. Voilà. Donc voilà tout mon pourquoi. Maintenant, vous savez tout. Et c'est pour ça que j'ai choisi cette direction-là et que j'ai plein d'étiquettes. Voilà. Alors après, peut-être qu'on dira que je suis multipotentielle, mais ça, c'est je m'en fous complet. Parce que cette étiquette-là, je m'en fiche. Elle ne me définit pas. Elle me complète. Je peux dire aussi que je suis générateur 4-6. C'est en human design. Enfin bref, je suis capricorne, ascendant, je ne sais pas quoi. Non, je suis moi, et c'est comme ça que j'ai envie d'avancer dans ma vie. Et c'est aussi comme ça que j'ai envie que mes enfants me voient avancer dans la vie. Comme une maman qui est résiliente, à qui peut-être il est arrivé des choses pas cool, peut-être que eux aussi leur arrivaient des choses pas cool, mais ils sont en capacité de toujours trouver du positif et de toujours choisir. Des fois, les choix sont pas faciles, mais ça veut pas dire que c'est pas des choix qu'on peut faire.
0: Ouais.
1: Voilà.
0: Moi, je rajouterais aussi que l'entrepreneuriat, c'est une évolution constante.
1: Ouais.
0: On part avec une idée de projet. Mais en fait, ce projet-là, il évolue continuellement. Il grandit avec nous, c'est ça.
1: Je trouve que c'est pour reprendre une expression, mais que j'avais entendue dans mon podcast à l'époque, c'est une essoreuse à salade, mais vraiment. Ouais. Dans le sens où, waouh, en fait, si t'as pas envie de travailler sur toi, de faire du développement personnel, de travailler la psychologie, de faire de la thérapie, ne va pas dans l'entrepreneuriat.
0: Ouais, carrément.
1: Parce que tous les jours, t'es confronté à toi. T'es confronté à ta part d'ombre. Genre, est-ce que là, tu vois, bah, par exemple, c'est est-ce que je communique suffisamment bien? Ça, c'est ma part d'ombre. C'est genre, est-ce que dans l'intimité, parce que à l'extérieur, je communique, il n'y a pas de problème. Mais là, dans l'intimité, est-ce que je communique suffisamment bien? Est-ce que j'ai suffisamment de patience? Est-ce que ça te met en lumière tous les points d'ombre que tu auras envie de mettre dans un tiroir? T'as pas envie d'entendre parler? Eh bien, ça, c'est comme Harry Potter. Le truc, il se secoue et genre, je crois qu'il y a quelque chose dans votre tiroir. Bon, ben, on va y aller parce que sinon, en fait, le truc va m'exploser à la figure. Et quand ça explose à la figure, ça fait vraiment mal, pas qu'à toi, mais ça fait mal aussi à ton entreprise et autour. Et ton entreprise, c'est comme un enfant, c'est comme une plante. Tous les jours, tu dois le nourrir. Donc, tu dois te nourrir, toi, sur ta confiance, sur ton estime, sur tes propres valeurs. Ça vient retravailler sans arrêt tes valeurs. Moi, je me faisais payer 8 euros de l'heure au début. Tellement j'avais été cassée dans mon estime de moi, en fait, en grandissant. Je me payais 8 euros de l'heure. Qui est payé 8 euros de l'heure ?
0: C'est même pas le SMIC.
1: C'est même pas le SMIC. Mais moi, j'étais là. Ouais. Et on me disait, mais c'est trop cher. Là, j'ai compris après le système de cible, de prospect et de toutes les personnes que j'ai pu rencontrer et les choses que j'ai pu apprendre aussi. C'est pas d'être trop gentil. C'est juste d'avoir tellement peu d'estime de toi que t'acceptes tout le monde et que t'acceptes d'être la serpillière de tout le monde. Et que j'avais finalement accepté d'être la serpillière de tout le monde parce que j'avais pas d'estime de moi. Donc là, il était temps de retravailler ça. Et aujourd'hui, si vous allez sur mon site, mes tarifs ne sont pas les mêmes. Et c'est pas surévalué. C'est parce que là, en plus, après, on est constamment... Moi, j'ai fait du coaching, du coup, derrière.
0: Bah oui.
1: Je me suis fait accompagner. J'ai vu plusieurs thérapeutes. J'ai fait du coaching derrière sur, OK, la gestion d'une entreprise, en fait. Et qui me disent, là, maintenant, tu vas regarder sur ton tarif horaire. Et j'ai fait mon tarif horaire. Oui, le travail que tu fais... Coucou les profs, je vous le dis juste. Le travail que tu fais en dehors de tes consultations, en dehors de vos cours, le travail que tu fais à la maison, la préparation, et puis le travail après, de retour sur toi. Coucou les profs, voilà, augmenter le salaire des professeurs, merci.
0: J'ai écouté un podcast ce week-end d'un professeur que j'ai découvert sur les réseaux sociaux et j'adore sa pédagogie. Et justement, qui expliquait que lui, il bosse plus de 50 heures par semaine.
1: C'est ça. Moi, j'ai grandi avec un papa qui travaillait plus de 50 heures par semaine et qui n'arrêtait pas de changer ses cours tous les ans. Donc, on va arrêter de traiter les profs de fainéants parce que c'est pas vrai.
0: Ils ont pas de vacances scolaires.
1: Ils ont pas de vacances scolaires et d'ailleurs ils se forment aussi pendant leurs vacances scolaires. Ce serait intéressant d'ailleurs de peut-être faire comme en Suède et d'octroyer un budget. Ma collègue en Suède, qui est musicothérapeute, elle a pu avoir sa formation de payer. Une formation à 10 000 euros. J'ai pas payé 10 000 euros, mais je vous dis, elle a payé 10 000 euros pour cette formation. Ça a été pris en charge par son collège, où elle était prof de français, parce qu'il considérait que c'était une valeur ajoutée dans l'enseignement pour pouvoir aider la régulation émotionnelle des enfants.
0: Ouais, mais malheureusement, Lucille, là...
1: Je m'en fiche, je le dis.
0: Non, mais c'est super. Mais on n'aura pas suffisamment de temps pour refaire tout le système scolaire.
1: Non, ce ne sera pas pour refaire le système scolaire, mais c'est juste penser où est-ce qu'on met nos sous réellement et qu'est-ce qu'on fait.
0: Ouais.
1: Et donc, du coup, c'est pour ça que je parlais de mes tarifs, parce que je pense que c'est quelque chose j'ai mis du temps à accepter. Mais le tarif horaire dans l'entrepreneuriat et en tant que femme, je pense que peut-être que tu me rejoindras là-dessus, fixer ces tarifs quand t'es une femme...
0: C'est dur.
1: Voilà.
0: C'est super dur. Et puis, en plus de ça, t'as l'entourage qui dit « Ah non, mais t'es trop cher, t'auras jamais personne. »
1: Oui.
0: Moi, je payerai pas... Je payerai, mais...
1: Non, mais ton truc, en plus, t'es ultra niché, là. Attends, mais personne va te repérer. Franchement, comment ça peut être possible que personne ne soit repérable? On est combien sur cette terre? Combien sur cette terre? S'il y a des mecs qui ont réussi à vendre la frite qui flotte dans les piscines... je suis désolée.
0: Non, mais oui, tout
1: moi,
0: à fait.
1: Moi, c'est l'exemple le plus probant. Il y a des mecs qui utilisent... On utilise tout le temps les frites à la piscine et à la plage. Le gars, il va très très bien.
0: Ouais.
1: Et son truc, a priori, franchement, c'est juste du polystyrène qui flotte.
0: C'est ça.
1: Donc, qu'est-ce qui est inutile et qu'est-ce qui ne sert pas?
0: Ouais, de toute façon, enfin, on a notre cible et notre cible, elle cherche cet accompagnement. Si elle fait appel à nous, c'est qu'elle est en recherche.
1: Ouais, mais tu sais, comme on est des femmes et qu'en plus on fait de l'accompagnement et qu'on fait de la thérapie, enfin moi je fais de la thérapie, et ben du coup il faudrait que je sois Mère Teresa. Ouh, peut-être pas le bon prénom à utiliser en ce moment avec toutes les affaires, mais bon bref. Allez voir un petit peu, vous comprendrez. Mais n'empêche que on espère de nous qu'on soit gentille, affable, à l'écoute, pas chère.
0: Ouais, c'est ça.
1: Gratuite.
0: Ouais.
1: Je donne gratuitement les choses parce que voilà, toi, mais on s'en fiche, tes enfants, ils ont pas faim.
0: Non, bah non.
1: Voilà.
0: Évidemment.
1: Donc, je sais pas si toi, tu l'as ressenti comme ça, mais voilà, ce petit truc.
0: Après, c'était moins prononcé que toi quand même, mais voilà, j'avais eu ce genre de retour, notamment, je pense à une ancienne voisine qui m'avait dit, ah, mais moi, je payerais jamais 50 euros pour me faire accompagner, parce qu'à l'époque, je prenais 50 euros pour un accompagnement d'un mois avec un rendez-vous.
1: Tu sais,
0: vous dire.
1: Pour un accompagnement d'un mois avec un, ouh là là.
0: Ouais.
1: Ah oui.
0: Voilà.
1: T'as relevé les choses après, parce que.
0: Oui, non, mais j'ai retravaillé tout ça, et puis, avec l'expérience, et puis les formations, et forcément, t'es obligé de revaloriser tes tarifs. Mais voilà, elle m'avait dit, mais jamais je payerai. Ouais, mais parce que, en fait.
1: Faut inverser les choses.
0: Tu n'es pas ma cible.
1: Oui, non, mais il y a aussi le truc de jamais je payerai 50 euros. Ça veut dire que peut-être que tu n'estimes pas que tu vaux ça.
0: Ouais.
1: Que tu vaux la peine de mettre 50 euros. Moi, après, quand on m'a dit les sous qu'on mettait pour aller chez le coiffeur. Moi, j'ai des locks, j'ai choisi mon camp, je suis désolée, j'ai choisi mon truc, parce que quand on faisait des mèches, c'était 150 euros, moi, pour ma tête, et passer 10 heures sur un siège. Ouais. D'accord? Ça veut dire que les dames, elles étaient quand même payées pas beaucoup, et que moi, je repartais avec mes 10 paquets de mèches et compagnie, et que je mettais ça sur ma tête. Bon, bref. Ça, c'est un truc personnel de coiffure afro. Mais quand j'allais voir mes amis, et que je savais que, du coup, elles allaient passer 50 balles pour refaire un peu, un petit truc, un petit rafraîchissement de la coiffure, une petite coupe, machin, et que je voyais combien c'était. Une manicure, aujourd'hui, combien ça coûte. Un hôtel, combien ça coûte.
0: Un smartphone.
1: un plein de voitures.
0: Ouais. Là, malheureusement, on n'a pas trop le choix.
1: Voilà. Et là, quand on parle, une spécialisation. Avoir un médecin spécialisé qui n'est pas forcément tout le temps remboursé
0: ou complémentaire
1: ou complet et là juste ce prix là pour votre propre santé, c'est pas possible. Bon, il y a un problème.
0: Oui, mais parce qu'on est dans une société où la médecine est remboursée.
1: Oui, mais la médecine, alors, à juste titre. Alors, encore une fois, tu vois, je parlais du fronton liberté, égalité, fraternité. La médecine et tout ça, c'est remboursé. La Sécu, ça a été mis en place par la suite, après le Conseil de la Résistance. Faut pas déconner, il y a quand même des trucs dans notre histoire qui font que, oui, c'est indispensable que ça existe. Et s'il y a des gens du monde entier, y compris pendant les JO, qui sont super contents de se faire soigner leurs dents d'une certaine manière et d'avoir accès à ce que nous, on a, c'est pas pour rien. On est dans un pays. J'ai été très claire. J'étais une femme. Je suis encore une femme qui peut être racisée. Par contre, je sais quelle chance j'ai d'être née dans ce pays et de grandir dans ce pays. Et je sais ce pourquoi d'autres personnes avant moi se sont battues, en fait. De n'importe quelle couleur que ce soit. Donc, la Sécu, ça n'est pas pour rien.
0: Ah ben,
1: si la disparition de la Sécu, on va devenir un truc, je sais pas si t'as vu l'acteur de Dawson qui est parti malade, enfin qui est décédé là en février avec des dettes par-dessus la tête, parce qu'il est aux États-Unis en fait, et que c'est pas parce que t'es une star de télé que du coup t'as les moyens. Il y en a deux comme ça qui ont dû faire après des cagnottes, comme nous on a des cagnottes litchi, pour pouvoir payer en fait leurs dettes alors qu'ils étaient morts. Donc si ça, vous avez envie que ça soit comme ça, mais continuons dans cette voie. Mais après, il y en a d'autres qui ne sont pas encore remboursés, qui ne sont pas encore remboursables. Il y a des accompagnements, il y a des choses qui sont encore approuvées et compagnie. Il se trouve que nos métiers ne sont pas forcément remboursés, ça dépend, en institution. Les mutuelles remboursent une partie de mes prestations, donc c'est tout à fait possible aussi. Il suffit de voir avec quelle mutuelle. Il y a une époque, j'avais répertorié les mutuelles, puis il y a eu un changement du fait qu'il y avait un souci avec la naturopathie et compagnie. Il y a eu ce changement, mais je m'étais vraiment attelée à répertorier toutes les mutuelles qui le faisaient, à les appeler et tout. Là, maintenant, je ne ferai pas ça. Pour vous dire à quel point je peux être focus et je fais le taf. Là, non. Clairement, je ne le ferai pas parce que je vais pas non plus me surexploiter pour pouvoir aller chercher ça. Mais en se renseignant, la plupart de mes patientes, il y en a eu que certaines. Bah non, en fait, c'était pas possible. Mais c'est possible, en tout cas, jusqu'à un certain point. Donc voilà, pourquoi pas. Et puis moi, depuis le début de ma pratique, j'applique des tarifs solidaires aussi.
0: Oui.
1: Vraiment pour les personnes qui sont en très grande précarité. Ça aussi, ça fait partie des trucs qu'on retrouve en psychologie analytique. C'est de mettre un tarif, certes. Mais par contre, si la personne n'a vraiment, mais vraiment pas les moyens, parce que je ne déconne pas avec ça, vraiment. Si la personne n'a vraiment pas les moyens, bien sûr qu'il y a un tarif qui est adapté et solidaire. C'est indispensable. Ouais. Ça ne dépassera pas les 50 euros dans un tarif solidaire. pour moi. Par contre, après, si votre situation change, on reste honnête, on reste authentique. C'est pour ça que moi, je fais très, très attention. Et on réévalue et on laisse la place aussi à d'autres qui pourraient vouloir en bénéficier. Donc moi, j'ai toujours 2 places par semaine qui sont en tarif solidaire. Et une fois que les accompagnements sont terminés, je le redis et voilà. Mais après, bah oui, c'est 90 euros la séance, en tout cas de l'heure avec moi. Et pour un accompagnement au mois, parce que je fais des accompagnements au mois, c'est-à-dire 4 séances d'une heure par semaine, plus ma disponibilité du lundi au vendredi de 8h30 jusqu'à 18h30. Voilà, donc ça c'est plus le magazine The Help qui va sortir, mais avant c'était juste des e-books ou un podcast sur mesure ou ce genre de choses. Donc là j'essaie de restreindre et de tout mettre dans un seul document, mais en gros c'est ça. Donc oui, ça c'est un coût, la disponibilité, et puis le fait que non, on n'est pas corvéable à merci et que il y a une éthique, il y a un code de déontologie, il y a des choses aussi, et il faut veiller à tout ça quoi. Donc l'entrepreneuriat, oui, ça nécessite aussi de parler d'argent. Je sais que c'est pas un sujet qui est
0: en
1: forcément
0: France,
1: on n'aime pas parler de combien ça coûte et compagnie, mais on aime bien montrer aussi combien ça nous a coûté mais en réalité voilà. Moi, je le dis, je considère que le soin, c'est de l'accompagnement premium. Et les personnes qui sont en tarif solidaire ou qui sont en tarif simple ou qui sont en accompagnement intensif reçoivent de la qualité. Parce que tout le monde mérite d'avoir de la qualité. Et pour moi, c'est ce que je dis aussi sur mon site. C'est pas parce que t'as vécu de la... que ça veut dire que du coup, t'as pas le droit à du beau, du clinique et de l'utile. Donc, voilà.

0: Nous sommes sur Radio Calade, nous sommes ensemble jusqu'à 11h. Du coup, merci encore Lucille pour ton parcours et puis pour cet échange qu'on a eu avant la pause musicale. C'est vrai que l'entrepreneuriat, c'est quand même une sacrée aventure.
1: Ouais.
0: Alors, quand on se lance, on se dit, ouais, je vais vers la liberté.
1: Ouais, la liberté à fond.
0: Non, mais ça, c'est... Et quand t'arrives,
1: en fait, on choisit sa liberté.
0: C'est ça.
1: Et en choisissant notre propre liberté, il y a aussi le regard des autres, tu sais, sur, enfin, je sais pas comment toi tu l'as ressenti après, quand t'as choisi d'être entrepreneur et maman. Mais comment est-ce que on te regarde lorsque tu choisis cette liberté-là, tu vois, de dire toi tu vas suivre ton rêve, tu vas faire ton truc, mais bon, tu rêves.
0: C'est pas ça. Tu vois, moi c'est plus de toute façon toi tu bosses pas.
1: Oui, moi ça aussi. Et du coup j'ai dû me battre contre le fait de pas surbosser. Pour pas prouver que du coup je suis en train de faire ce... déjà que je suis déjà une surbosseuse. Alors vous imaginez même pas jusqu'où j'ai pu partir. Genre tu ne dors pas, tu ne manges pas, tu prouves qu'avec tes 4 enfants puis tout ça, puis hop en plus ils sont pas scolarisés, poup, c'est parti, j'ai arrêté.
0: Ouais.
1: J'ai arrêté parce que j'ai rien à prouver à personne et puis surtout encore une fois la psychologie adlérienne m'a beaucoup aidée là-dessus sur à partir du moment où tu deviens libre, il y a forcément des personnes qui ne vont pas aimer ta manière d'être libre. Donc sois libre quand même, parce que de toute façon, soit ça veut dire qu'ils t'aimaient pas tel que tu étais avant et qu'ils voulaient que tu sois lisse, soit de toute façon ils t'aimeront pas après. Et comme on peut pas plaire à tout le monde et que ça porte principalement sur leurs propres blessures.
0: C'est ça, c'est se détacher du regard des autres. Enfin, moi aujourd'hui, j'en parle à qui veut l'entendre. Voilà, j'ai choisi et bizarrement, ce n'est pas forcément la famille qui te soutient le plus.
1: Non, c'est pas forcément ton premier cercle, parce que le premier cercle a déjà ses propres peurs. Il y a aussi des choses dans le transgénérationnel des personnes qui peut-être étaient artistes, mais qui n'ont jamais osé, même jusqu'à très tard, qui se sont dit non, mais je vais faire ça, mais puis en fait, qui ne se lancent jamais.
0: Ouais.
1: Et ça peut être vraiment tout un truc familial, en fait, de dire non, sinon on n'est pas en sécurité. Et c'est pas de se mettre en insécurité de faire de l'entrepreneuriat, en fait.
0: Enfin, il y a quand même une certaine insécurité.
1: Mais regarde Clotilde.
0: Ah oui, mais totalement. Mais il y a quand même, tu quittes cette sécurité financière où tu as un salaire fixe qui tombe tous les mois et que, quand t'es entrepreneur et surtout quand tu débutes, en fait, il y a des mois où t'as rien.
1: Ah ben oui, puis même des fois où en fait t'as pas débuté et où il y a rien parce que les personnes ne sont pas là parce que c'est les vacances, parce que tu joues. Alors encore plus je pense dans l'accompagnement, t'as des saisons aussi dans l'accompagnement. Genre il y a des phases de creux où tu fais alors là, si j'ai pas fait mon prévisionnel super bien, juillet août ça va être long.
0: Mais
1: tu joues après avec ces saisons là tu comprends, tu sais qu'après les résolutions du nouvel an, il y a beaucoup de personnes qui vont venir parce que c'est dur de tenir des habitudes, c'est dur de parce qu'il y a des schémas qui reviennent, parce que voilà, il y a des choses comme ça. Il y a aussi l'entrepreneuriat comme on l'imagine qui est lâché, craché comme ça, mais tu peux aussi faire partie d'un portage salarial.
0: Oui,
1: d'une coopérative.
0: C'est d'ailleurs ce que j'ai fait.
1: Voilà.
0: Je sors d'un an et demi, ça fait quand même quelques mois, je suis sortie du portage salarial. Qui m'a apporté énormément de choses.
1: Ouais.
0: Et qui m'a aidé à me sentir légitime aussi. Parce que le syndrome de l'imposteur, il est bien présent dans notre quotidien.
1: Il revient celui-là. Moi, j'aimerais bien dire la baisse d'estime de soi. On n'a pas d'estime de nous-mêmes, c'est pas de l'imposture.
0: Ouais, mais c'est ça. Mais quand on se lance, il est quand même vachement là, quoi. Il te colle à la peau, je trouve.
1: Il est là par les autres.
0: Pour ma part.
1: Moi, je trouve.
0: Pour ma part, il était ultra présent.
1: Ouais.
0: Et ça m'a beaucoup aidé à me sentir légitime. Et c'est pour ça qu'aujourd'hui, aujourd'hui, je recherche plus que je recherchais auprès de mon entourage. C'est-à-dire, leur

0: soutien.
1: Mmh. Et là, leur propre reconnaissance peut-être.
0: Exactement.
1: Aussi.
0: Ouais. Parce que, bah, de toute façon, j'avais un gros besoin de reconnaissance sur lequel j'ai travaillé, je continue encore de travailler.
1: Des fois, on va chercher aussi l'amour à travers ça de nos parents, de se dire, ben, là, peut-être qu'ils vont voir que quand même, je dis, c'est cool ce que je fais, que je suis aimable, que je... On construit peut-être des fois sur un manque, souvent même sur un manque.
0: Oui.
1: Et c'est pour ça que je dis que c'est une belle et heureuse salade et que ça fait travailler un peu aussi au niveau thérapeutique parce parce qu'il y a des choses, il va falloir accepter que, ben non, ça, cette situation-là ne changera pas. Les personnes en face de toi ne vont pas changer.
0: Non.
1: Et donc, quand potentiellement tes clients ou alors tes patients vont te dire non ou j'arrête, bon, déjà, c'est un travail que tu aurais dû faire avant, mais bon, bref, si ça t'arrive, je dis ça pour ceux qui sont en train de se former, c'est pas contre toi. Hein.
0: Non, c'est juste soit qu'ils sont pas prêts ou soit que.
1: C'est juste non.
0: On n'est pas la personne qui leur correspond. C'est,
1: et des fois, c'est toi qui diras, en fait, non. Je suis pas la personne qui te correspond.
0: Exactement, faut savoir orienter.
1: Ouais, et ce jour-là, ça fait aussi partie des petites victoires où tu es capable de dire non, je suis pas la personne vers laquelle il faut que tu te tournes.
0: Ouais.
1: Je peux te recommander quelqu'un d'autre, mais moi non. Et d'avoir juste ce truc-là de se dire bah oui, je suis pas. Enfin, hier, je le faisais encore, même en story, j'ai dit non, moi je suis pas spécialisée TDAH.
0: Ouais.
1: Je suis spécialisée psychotraumatologie. Donc on va discuter de trauma, si tu veux, de soins relationnels, on va discuter périnatalité. Mais on va pas discuter de TDAH parce que même si je l'ai vu, va vers le spécialiste qui sait ça, qui peut te rencarder là-dessus, qui peut-être connaît d'autres collègues qui, eux, dans ta région, seront spécialisés là-dedans et pourront t'aider.
0: C'est ça.
1: Tu vas pas demander à un podologue d'être ton cardiologue. Bon, à un moment donné, il faut juste avoir cette humilité de dire, bah non, du coup, non, j'accepte pas. Puis de refuser aussi quand la personne te manque de respect.
0: Oui, oui, oui, c'est ça. Ne pas accepter à tout prix, en fait.
1: Non.
0: On a de la valeur.
1: C'est pas évident.
0: Ouais, c'est pas évident.
1: Ça revient de te retravailler souvent.
0: Ouais. Mais parce qu'il y a cette histoire de notre valeur aussi.
1: Mmh,
0: et puis aussi, il y a quelque chose qui est super importante, comme pour toi, comme pour tous les accompagnements, enfin, pour tous les accompagnants, pardon, c'est qu'il faut qu'on se fasse accompagner aussi.
1: Ouais. Ça, on parle beaucoup de la supervision,
0: important.
1: Mais moi, je parle d'accompagnement dans tous les domaines.
0: Ouais.
1: C'est-à-dire lire, écouter des podcasts, discuter avec d'autres entrepreneurs, avoir des groupes comme ça de personnes qui sont en train d'avancer aussi ou qui sont peut-être à un autre niveau, de se faire coacher aussi.
0: Ne pas s'isoler surtout, c'est...
1: Ne pas s'isoler, d'avoir des amis, de faire appel à ces trois cercles, j'en parle souvent, mais le cercle familial pour tel truc, mais peut-être pas pour autre chose. Le cercle des amis proches ou un peu éloignés, enfin voilà, cercle 2, les professionnels, cercle 3. Voilà.
0: C'est ça.
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0: auditrices et auditeurs de Caladma Radio, bonjour. C'est l'heure de retrouver votre émission Les Couleurs du Monde. Et en ce joli mois de mai, notre émission s'intitule À l'aube du jeu et des mots, ou comment Baptiste Monveneur a réussi à allier foot et poésie. Alors, comme je viens de le dire, nous avons un invité et c'est Baptiste. Salut Baptiste.
1: Bonjour.
0: On est aussi en compagnie de Jean-François qui, en plus de faire la technique, va participer à l'émission.
2: Bonjour à tous.
0: Et on est aussi en compagnie d'Héloïse, qui est une élève du lycée et qui fait un petit stage avec nous aujourd'hui.
3: Bonjour.
0: Alors, évidemment, notre émission, elle va porter sur le livre de Baptiste. Et globalement, on va parler de foot, de littérature et puis de finalement, quel lien on peut faire entre les deux. Mais avant ça, c'est le moment, comme chaque émission, de notre chronique Nuances du Monde.
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3: De quoi vas-tu nous parler aujourd'hui, Emma ?
0: Eh bien, je vous avais déjà présenté Petit Pays de Gaël Faye lors de notre émission sur le Rwanda l'année dernière. Je reviens à cet auteur avec son deuxième roman intitulé Jacques à Rwanda, et ça commence comme ça. Stella s'était précipitée dans le jardin. Elle l'avait vu s'effondrer au sol. Son ami, son enfance, son univers. Les hommes aux machettes étaient sales, luisants de sueur, satisfaits d'eux-mêmes. Elle avait poussé un cri de terreur avant de tomber à genoux dans l'herbe, la main pressée sur son ventre, le visage en feu. Depuis ce jour, Stella est internée. Donc là, on commence à se dire, ça se passe pendant le génocide au Rwanda, cette histoire. Mais en fait, non. Si je continue un petit peu après, le médecin recommence avec ses questions. Il voudrait qu'elle parle. Il veut comprendre ce qui a provoqué son état. Elle n'ose rien dire. Elle vient d'une histoire qui lui a appris à ravaler ses émotions, à faire couler ses larmes dans son ventre. Le médecin insiste, Stella se claque mûre. Le cœur est un secret. Comment confier à cet homme que c'est à cause de l'arbre, de son arbre, son ami, son enfance, son univers, son jacaranda. Vous voyez, comme dans Petit Pays, que Gaël Faye nous parle du Rwanda. Alors il va nous parler du génocide, comme dans Petit Pays. Avec un regard demi-extérieur, puisque le narrateur a toujours vécu en France, mais que sa mère est rwandaise. Comme dans Petit Pays, on retrouve des éléments biographiques de Gaël Faye dans le personnage. Par exemple, sa mère est rwandaise, son père est français, il est en France au moment du génocide, mais avec de la famille au Rwanda. Mais sans pourtant que ce soit vraiment son histoire.
3: Mais alors, ça a l'air de beaucoup parler à Petit Pays. C'est quoi l'intérêt ?
0: Alors, l'intérêt de ce livre, c'est une bonne question, c'est que d'abord on a un point de vue plus extérieur sur le génocide, et au départ beaucoup plus détaché. Je vous lis un extrait. Le Rwanda est arrivé dans ma vie par la télévision, que nous regardions religieusement à l'heure du dîner. La première fois que le présentateur en avait parlé, je m'étais tournée instinctivement vers ma mère, tout excitée, presque content qu'il soit enfin question de son pays natal au journal télévisé. Mais elle n'avait pas réagi, complètement absorbée par les images qui défilaient à l'écran. Voyant ma fébrilité, mon père m'avait lancé un regard gêné et dissuasif. À la fin de l'émission, j'avais attendu de la part de ma mère une réaction qui n'était pas venue. Cette scène se répéta quasiment chaque soir. Des mois durant, un magma d'images de mort, de violence et d'exorde s'est déversé dans nos assiettes. Avant la diffusion, le présentateur prenait soin d'avertir que certains contenus étaient susceptibles de heurter la sensibilité des téléspectateurs. Nous restions ensuite silencieux. Nos regards fixant l'écran, nos fourchettes suspendues, figées comme des statues devant le spectacle de cette barbarie lointaine. Et un peu plus loin, chez nous, la sensibilité du téléspectateur était avalée comme une bouchée de silence. Ce qui finissait par m'affliger, pardon, de terribles maux de ventre. Je ne sais plus ce que je voulais vous dire. Ouais, voyez donc que pour l'instant, c'est une vision assez lointaine de ce qui se passe au Rwanda. Et vous voyez aussi qu'il n'y a pas beaucoup de communication dans cette famille. Et encore plus quand il s'agit du pays d'origine de la maman du narrateur, qui refuse vraiment catégoriquement de répondre aux questions.
3: Ah oui, au fait, qui est-ce qui raconte cette histoire ?
0: Eh bien, le narrateur, c'est Milan. Il est en sixième lors du génocide de 1994. Sa mère est Tutsi et une bonne partie de sa famille est massacrée par les Hutus cet été-là. Il reste cependant quelques membres et c'est l'un d'eux que Milan va rencontrer quelques semaines après. Je vous lis l'extrait. C'était la fin de l'été, un peu avant la rentrée scolaire. Mes parents ne m'avaient prévenu de rien. L'enfant se tenait debout au milieu du salon, un petit garçon chétif au regard apeuré. Un épais pansement recouvrait une partie de son crâne rasé. Il était complètement perdu, et ma mère s'adressait à lui en Kinyarwanda en tentant de le rassurer. Penchée à hauteur de son visage, elle me pointait du doigt. J'entendais mon prénom parmi ces mots que je ne comprenais pas, puis elle a dit « Milan, je te présente Claude, c'est mon neveu ». Cette phrase n'avait aucun sens pour moi. Et oui, parce que en effet, le Milan ne connaît pas vraiment l'histoire de sa mère. Et cet enfant, il arrive finalement dans la vie de Milan sans que rien ne lui soit expliqué. Mais il va assez vite quand même le considérer comme son frère, parce que finalement il a toujours rêvé d'avoir un frère. Et allez, je vais vous lire un petit extrait où il va, lors des nuits de panique de ce petit garçon, Claude, essayer de le calmer. Donc là, c'est la première nuit que Claude passe dans la maison. Il est sur un matelas à côté de dans la chambre de Milan. Et Milan dit « Je suis allongé sur son petit matelas. Et comme il dormait en chien de fusil, je me suis collé dans son dos. J'ai rabattu mon bras droit autour de lui. Il tremblait, continuait de sangloter et de gémir. Alors j'ai commencé à chuchoter des phrases rassurantes qui voulaient dire « N'aie pas peur, je suis là ». J'ai répété ces phrases au plus fort de ses convulsions. J'ai murmuré ces mots des centaines de fois jusqu'à ce qu'il se calme et que nos souffles finissent par lentement s'accorder. Au petit matin, ma mère nous a trouvés endormis sur le matelas, serrés l'un contre l'autre, comme des frères. Alors, je vous l'ai dit, dans ce livre, les émotions, elles passent un peu au second plan. On ne prend pas trop en compte finalement les ressentis des uns et des autres. Il se trouve que 2 ou 3 mois après son arrivée, Venantia, la mère de Milan, emmène Claude à Bruxelles pour faire des papiers. Et elle revient seule. On a retrouvé une trace de la famille de Claude et il est reparti au Rwanda. Ça sera une blessure immense pour Milan, même si, et je cite, « Après ça et pendant des années, on n'a plus jamais parlé de Claude à la maison. » Il a disparu de nos vies aussi vite qu'il y était entré.
3: Mais du coup, tu ne nous as pas beaucoup parlé du Rwanda pour l'instant.
0: Ça vient. En fait, Milan, il va s'y rendre une première fois en juillet 98. Donc ses parents viennent de divorcer, sa mère, elle doit repartir là-bas pour régler des affaires. Et il décide de l'accompagner. Il va rencontrer sa grand-mère Rosalie, ainsi que Eusébie, qui est une amie de sa mère et qui veille sur cet ancêtre qui a survécu comme elle. Eusébie a une fille, Stella. On y reviendra.
3: Et Claude, il revoit ?
0: Eh ben oui, tout à fait. Claude, c'est devenu un grand et beau garçon. Il va passer beaucoup de temps avec lui et avec son ami Sartre. Alors, c'est un pseudo en hommage à Jean-Paul. Sartre, il recueille des orphelins tutsis depuis le génocide, hein, et il les entretient grâce à des petits trafics, petits commerces de livres et de disques qu'il a récupérés lorsque les Blancs ont quitté le Rwanda au début du génocide. Et justement, il y a une scène plutôt amusante sur la couleur de peau. Donc, Milan est en train de se promener à Kigali avec Claude. Et puis, il dit « Mais pourquoi tout le monde me dévisage ?»« Quoi ? Bah, pourquoi tout le monde me fixe ? C'est flippant. Pourquoi ils font ça ?»« Ah ça, c'est parce que t'es blanc. »« Blanc ? Bah, pas du tout. Je suis aussi blanc que noir. Bah, »« Qu'est-ce que tu racontes ? T'es blanc, pur blanc. Comme ta mère, d'ailleurs. C'est une noire devenue blanche. » « N'importe quoi, ma mère est aussi noire que toi. » Ta mère, rien qu'à ses manières, sa démarche, ses habits, on sait très bien qu'elle est blanche. C'est comme toi, tu peux pas le cacher. Faut accepter, c'est tout, pas besoin de se vexer. Mais je suis pas vexée, je dis simplement que je suis métisse. Quoi ? Je suis métisse. Ah oui, métisse. Oublie ça, t'es un Muzungu, blanc comme neige, c'est tout. Métisse, ça n'existe pas. En fait, la couleur de peau, c'est pas ce qui fait la personne. Et moi, ce que j'aime bien, c'est que Gaël Faye, il a vraiment le don d'écrire des choses profondes avec légèreté.
3: J'ai l'impression qu'on est encore qu'au tout début et on est déjà en 98. Il ne parle pas vraiment du génocide, alors ce roman ?
0: Eh ben, en fait, pas directement. Ici, il va surtout évoquer l'après, les séquelles, le procès. Comme le témoignage de Claude lors d'un procès organisé à Kigali. Alors vous savez, c'était des procès organisés par les habitants eux-mêmes, c'était un peu des sortes de tribunaux populaires. Et donc là, c'est le témoignage de Claude qu'on va entendre. Donc c'est Claude ici qui parle. Il dit « Mes cousines tremblaient et pleuraient, répétaient les noms de leurs parents, de Jésus, Marie et tous les saints. Maman était en face de moi, terrifiée, les yeux fermés, récitant 1000 prières. » Nous entendions les chants et les sifflets se rapprocher. Je ne voulais pas mourir. J'ai regardé maman. Son chapelet pendait à son cou. C'est là que j'ai vu le reflet. Je ne saurais pas dire si c'était un rayon de soleil ou un miracle, mais la lumière m'a éblouie et m'a réveillée. Je ne devais pas rester là. J'ai attendu que maman ouvre les yeux pour lui dire adieu. Elle ne l'a pas fait. J'ai lâché les mains des cousines et je me suis mis à courir droit devant. Mais je n'avais pas fait quelques mètres que le chat m'a barré la route. Je me souviens du rire qu'il y a eu, du cri de maman derrière moi, de la trajectoire de la lame, puis plus rien. J'ai repris connaissance plusieurs jours après chez une femme Hutu qui m'avait recueillie et avait soigné ma blessure, tout en me cachant de son mari qui faisait partie du groupe des tueurs. Alors, avec ces témoignages, on va aussi voir apparaître des envies de vengeance. Des histoires cachées également parce que trop honteuses ou trop douloureuses. L'histoire de Stella, par exemple, dont j'ai parlé au début, et son lien avec Milan. Et puis, est-ce que Claude, finalement, va savoir ce qui est arrivé à sa famille ? Eh bien, vous le saurez en lisant « Jacaranda » de Gaëlle Faye.
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0: Auditrices et auditeurs, on est toujours dans l'émission « Couleurs du monde ». Et comme je vous l'ai annoncé tout à l'heure en introduction, on est en compagnie de Baptiste. Et donc, dans cette première partie, Baptiste, on va un peu parler de ton adolescence, qui est particulière, hein, puisque tu as passé ton adolescence à l'OL. Tu peux nous raconter un peu comment c'est arrivé, comment t'en es arrivé à ce niveau de foot.
1: Bah déjà, tout d'abord, j'ai commencé le foot très tôt, à 4 ans, dans le club de mon village. Okay. Et rapidement, j'ai une certaine passion qui m'a frappé. Et j'avais toujours cette envie de faire plus, d'aller plus loin, avec beaucoup d'objectifs. Et puis rapidement, j'ai rejoint le club de Villefranche, okay. Donc du FC Villefranche-Beaujolais, où j'ai passé 3 ans. Et en fait, une année avant de rentrer à l'Olympique Lyonnais, j'ai un ami, Lenny Djouad, qui jouait également à Villefranche avec moi, ouais. Qui a rejoint l'Olympique Lyonnais. Et je l'ai regardé, je lui ai dit, je te promets, l'année prochaine, je te rejoins.
0: Ok, donc c'était un défi finalement, en quelque sorte.
2: À ce moment-là, t'as quel âge à peu près ?
1: À ce moment-là, j'ai 10 ans.
2: Ah
1: donc,
2: oui,
1: donc je suis très jeune, ouais. et quand je dis ça, en fait, je sais pas si je crois vraiment mes paroles, mais l'année qui suit, j'ai une force un peu nouvelle qui s'éprend de moi, où chaque match, j'ai l'impression d'être meilleur encore et encore, je me mets énormément en avant, et rapidement, j'ai plusieurs clubs qui me supervisent, Saint-Etienne, l'OL, Montpellier, et Nantes, et donc okay. Naturellement, des détections se mettent en place, et l'OL me recrute, quoi.
2: Et ça, c'est ton choix logique parmi les autres clubs parce que tu es plutôt supporter de l'Olympique Lyonnais, j'imagine.
1: Oui, bah depuis petit, l'Olympique Lyonnais c'était vraiment mon club de cœur. Moi, j'allais à Gerland bien avant le Parc OL. Aujourd'hui, je vais au Groupama Stadium encore. Mmh. Et véritablement, quand je vois les photos enfants, j'ai toujours un maillot de l'OL. Donc, c'était un peu un choix logique et géographiquement parce que je reste à côté, pas trop loin de la famille, et aussi parce que finalement, j'ai un amour déjà inconditionnel pour ce club.
0: Ok. Et du coup, tu quittes ta famille là quand tu rentres à l'OL ?
1: Ouais, c'est ça. En fait, ce qui se passe, c'est que moi, je rentrais donc en cinquième. J'allais sur ma 12e année. Ouais. Et on rentre en fait à l'internat de Saint-Louis-Saint-Bruno. Okay. Et donc là, à partir de ce moment-là, je quitte ma famille, je quitte le quotidien familial. Ma famille était très présente par des appels, des messages, ou dès que j'en avais besoin, venait me chercher. Mais véritablement, c'est vrai qu'on quitte le quotidien familial. Ouais. Je pars de ma petite campagne, je me retrouve en ville, confronté à une nouvelle réalité entre sport et études dans un quotidien finalement qui est assez dense et assez rude.
0: Ouais, t'arrives à rentrer le week-end quand même ou non, j'imagine avec les matchs, pas toujours.
1: Il y avait quand même la possibilité de rentrer le week-end sur les premières années, donc quand j'étais encore au collège. Donc là, bah c'est un équilibre certain hein, de revoir la famille, les parents, mon frère. Mais ça reste un quotidien particulier puisque finalement on a que 12 ans à ce moment-là.
0: Ouais, tout à fait.
2: T'étais donc à l'internat. C'est comment la vie à l'internat?
1: La vie en internat, c'est assez particulier parce qu'en fait, du jour au lendemain, on est habitué un peu à avoir les parents toujours à nos côtés, qui nous dictent un peu quoi faire, qui nous poussent pour les devoirs. Et du jour au lendemain, on se retrouve un peu livré à nous-mêmes, à devoir agir avec une parfaite autonomie et dans un milieu qui est parfois hostile, puisqu'on a des coéquipiers
2: très concurrentiels. Ouais, tes coéquipiers sont aussi ton concurrent finalement.
1: En fait, c'est ça la particularité, c'est qu'à l'Olympique Lyonnais, il y a une concurrence qui est monstre, mais en plus, on a un peu cette forme de peut-être rejet quand il y a un nouveau qui arrive, et donc on a des grands qui sont parfois à la limite du harcèlement, et dans ce milieu-là, comment exister? Et ben, il faut être capable de se faire respecter.
0: Ouais, bien sûr. Et à l'internat, vous étiez que des footeux ou il y avait aussi d'autres jeunes?
1: La particularité de Saint-Louis-Saint-Bruno, c'est que ça regroupe énormément de sportifs. Donc, on avait des basketteurs, on avait des nageurs, on avait des cyclistes et nous, footballeurs. Mais donc, on était quand même dans un milieu très particulier, un peu un entre-soi vraiment de sportifs.
0: De compétition quand même.
1: C'est ça.
0: Ok.
2: Et après, tu passes au lycée, c'est quel lycée qui s'occupe des joueurs de l'OL?
1: Et donc là, c'est une rupture profonde, c'est-à-dire que là, il y a un peu une séparation, puisqu'il y a ceux qui vont aller en bac général et d'autres qui vont aller plutôt en bac professionnel. Ceux qui sont en bac professionnel, ils sont à Saint-Louis-Saint-Bruno encore, et nous, les bacs généraux, on était au lycée Lumière sur la première année, puis le lycée a été internalisé. Okay. Et là, c'est la vraie rupture. Un lycée internalisé, c'est plus de possibilités de créer de nouvelles rencontres, l'entre-soi se renforce, on mange, on dort, et on étudie avec les mêmes personnes.
0: C'est-à-dire que vous quittez Saint-Louis-Saint-Bruno après la première année, c'est ça?
1: Moi, j'étais lycée Lumière.
0: Ouais.
1: Donc un an après, je me retrouve au centre de formation, finalement dormir au centre de formation.
0: Okay. Ah oui, okay.
2: Il y a tout le temps à être au centre de formation.
1: C'est
2: quoi.
1: Ça, et avec les mêmes personnes.
2: Ouais.
1: Et là, ça a été vraiment un changement majeur, puisque du coup, j'avais plus la possibilité de voir des personnes extérieures à l'Olympique Lyonnais. Et il y avait un enseignement qui différait, puisqu'on était 6 dans ma classe.
2: Ah ouais.
1: Et dans mes enseignements de spécialité, donc notamment humanité, littérature, philosophie, j'étais seul avec mon professeur.
2: Ah oui, d'accord.
1: Donc c'est la particularité.
0: Ouais. Ah ouais. Et t'avais l'aspect sport du coup. Enfin, il y a pas d'aspect sport.
1: Alors nous,
0: je sais pas si ça existe.
1: Nous, on passait les épreuves en candidat libre.
0: Ouais, okay.
1: Donc c'était un peu particulier, c'est-à-dire qu'on passait toutes les épreuves et même en fait le sport on n'en faisait même pas du tout de l'année et on faisait l'épreuve de fin d'année et fini.
2: Il me semble que t'étais un brillant élève d'après ce que j'ai entendu.
1: Oui, effectivement, pendant ces années je m'en suis plutôt bien sorti. C'était un peu particulier parce qu'on est dans un milieu où beaucoup de joueurs sont à fond sur l'aspect foot et moi j'avais vraiment cette volonté et cette envie profonde d'être animé par les deux et les études et le foot. Donc j'ai réussi à avoir mon bac mention très bien malgré des conditions de cours très particulières, puisque comme j'ai dit, on passait toutes les épreuves et on avait des heures de cours qui étaient vraiment moindres.
2: Mais ça demande quand même une sacrée organisation pour réussir à bosser autant les cours à côté d'un foot qui est très physique, j'imagine. Tu t'organisais bien ?
1: Ouais, bah comme je t'ai dit, depuis petit, il y avait cette autonomie que j'ai appris à acquérir. Et donc en fait, au fur et à mesure, ça s'est imposé assez naturellement. Quand on avait des moments de creux, moi, finalement, ça comblait un vide que parfois je pouvais ressentir, que de travailler, que de lire, que de creuser. Et la littérature, notamment dans l'aspect des cours, m'a beaucoup aidé puisque je lisais tellement que ça nourrissait aussi mes copies. Donc voilà.
0: Et du coup, en termes de proportion, cours, foot, c'était comment, un peu, en gros?
1: Pour donner un ordre d'idée, sur une grosse journée, on est sur 2 heures de cours le matin, 2 heures d'entraînement le matin également, 2 heures de cours l'après-midi et 2 heures d'entraînement également l'après-midi, sur une grosse journée. Donc c'est assez équilibré.
0: Moitié-moitié, mais ça veut dire que par rapport à des élèves qui sont en filière générale,
2: il y a moins de cours.
1: Ouais, c'est ça. Bah, un exemple, pour ce qui est des enseignements de spécialité, j'étais plutôt à 2-3 heures de cours par semaine.
0: Alors, 6 en terminale, 4 en première,
2: Et il y a autant de vacances ou il y a moins de vacances pour réussir à lisser tout ça sur l'année?
1: Il y a moins de vacances, c'est-à-dire que nous on faisait généralement une semaine de vacances scolaires et pas trop de vacances sportives. Mais c'est vrai que le centre de formation pour l'aspect purement sportif, là sur cet aspect-là, on rentrait très tôt l'été puisque j'ai des rentrées sportives le 12 juillet.
0: Ah ouais.
1: Donc rapidement en fait, c'est énormément de sacrifices parce que du coup il y a plus de vacances,
0: plus de vacances d'été. Plus de vacances en fait, t'as 2 semaines début juillet et après terminé, c'est rebelote le foot. Quoi.
1: C'est ça fini et il y a cet enchaînement encore et encore et à chaque fois dès qu'on s'arrête on a un programme à suivre pour être en forme. Donc c'est vrai que tout se résume un peu au football, vacances, quotidien.
0: Ok. Et du coup, alors, ça dure. Donc après ton bac, en fait, t'es encore resté là-bas ou comment ça s'est passé?
1: Donc ce qui s'est passé, c'est que moi, à 14 ans, j'ai signé un contrat aspirant professionnel.
0: Okay.
1: Donc un contrat qui me portait pour 3 ans. Jusqu'au juin 2024. Et donc ce qui s'est passé, c'est qu'à la fin de mes 3 années, malheureusement, des années qui étaient assez compliquées, où j'ai connu beaucoup de blessures, un peu moins de temps de jeu, où je n'ai pas été conservé.
0: D'accord.
1: Et donc à la fin de ces 3 années, on ne prolonge pas mon contrat. Et donc là, il y a le Parcoursup qui arrive, donc pour choisir qu'est-ce que je vais faire comme étude, et la nécessité de retrouver un nouveau club. Et en fait, à ce moment-là, on a 2 échéances particulières. Je sais pas où je vais être. Je sais pas les études que je vais faire. Et donc les études, j'opte pour une licence de droit à distance à l'université Paris 1 Panthéon-Sorbonne. Et j'opte aussi pour un retour au FC Villefranche-Beaujolais au niveau du sport. Un retour qui se passera pas exactement comme je l'avais souhaité, puisqu'aujourd'hui je suis même plus à Villefranche.
0: D'accord. Okay.
1: Mais c'était une fin un peu particulière puisqu'il fallait jongler entre les deux.
0: Ouais, c'est ça, compliqué de se projeter dans des études alors que tu sais même pas dans quel club tu vas être finalement. Ça, c'est.
2: On peut revenir juste sur le contrat aspirant. C'est qu'est-ce qu'il y a effectivement dans ces contrats aspirants alors?
1: En fait, le contrat aspirant, c'est un contrat
2: d'exclusivité un petit peu, non?
1: C'est un contrat, oui, voilà, un peu d'exclusivité dans le sens où déjà nous joueurs, on va être payés. Et ensuite, il y a un contrat. Les clubs ne peuvent pas nous recruter. En fait, un autre club professionnel, s'il veut nous recruter, il faut qu'il paye 300 000 euros. C'est une estimation à peu près de nos coûts de formation. Donc, c'est un contrat de non sollicitation qui nous porte sur plusieurs années et qui peut souvent aboutir soit sur un stagiaire professionnel, soit sur un contrat professionnel.
2: Ok. Et la blessure, ça devait être compliqué à gérer, non? J'imagine seul dans le centre de formation, avec des soins particuliers, etc.
1: Oui, c'est ça. Et comme je l'ai dit, j'ai eu d'innombrables blessures tout le long de ces années. Et en fait, on n'a jamais envie d'être blessé. Et pourtant, ça arrive. Et pourtant, ça nous freine dans la progression. Donc, mentalement, c'est dur parce qu'on voit les autres avancer. On sait que c'est une compétition. Et on sait qu'on n'est plus capable de tenir tête. Et il y a aussi le regard des coachs vis-à-vis de ça. Les coachs qui, quand ils voient un joueur beaucoup blessé, petit à petit, il peut être délaissé, mis de côté. Et puis à côté, en fait, on se dit que le quotidien peut être plus léger. Non, en fait, on fait encore plus d'entraînement en dehors justement des séances traditionnelles avec un staff médical d'excellence qui nous pousse pour qu'on revienne le plus vite et le mieux possible.
0: Ok, et du coup, psychologiquement, tu avais un suivi un peu parce que ça demande quand même un sacré mental.
1: Ce qu'il faut dire, c'est que l'aspect santé mentale dans le foot, c'est un énorme tabou. C'est-à-dire qu'aujourd'hui, il y a une cellule d'optimisation des habiletés mentales qui a été mise en place à l'Olympique Lyonnais. Mais si vous voulez, si on y allait de nous-mêmes, on était un peu considérés comme fous par les coéquipiers. C'est assez fou, mais c'est ce milieu où il ne faut pas montrer de faiblesse. Il faut être capable justement d'outrepasser la difficulté. Et donc moi, durant ces années-là, effectivement, moi j'ai pas eu la peur finalement de recourir à cette cellule-là parce que je me suis toujours dit que c'était un moyen, justement, un levier pour que je devienne plus fort, pour que je me renforce et dépasser ce regard des autres. Donc oui, j'ai eu un accompagnement, mais je pense que l'accompagnement dans ces milieux-là n'est jamais suffisant finalement.
0: C'est compliqué en termes de visuel.
2: T'as des camarades de promo un peu connus, non? Qu'on percé dans le football professionnel?
1: Moi je suis un 2006, donc c'est les joueurs commencent à émerger, mais actuellement des joueurs qui jouent avec l'équipe professionnelle, on a Kalis Mera, qui pendant 6 années je l'ai côtoyé, on a Rémi Imbert qui commence un peu à jouer, Enzo Molebe qui est prêté à Montpellier, on a eu Mamadou Sarr que j'ai pu côtoyer au quotidien, qui est à Chelsea aujourd'hui. Donc il y a des profils, les Cherki, les Barcola, je les ai croisés sans les côtoyer vraiment, mais c'est vrai que c'est un milieu, comme on l'a dit, élitiste. En plus, on est à l'OL qui est le meilleur, qui était pendant des années le meilleur centre de formation de France. Donc forcément, c'est une pression supplémentaire par rapport aux autres centres.
0: Ok. On va passer à une petite pause musicale et on se retrouve juste après ça.

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1: Pose encore des questions. 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
2: On est toujours dans l'émission Couleurs du Monde, en compagnie de Baptiste Monveneur, qui nous a parlé dans une première partie de l'OL. Et donc là, on va changer un peu de thème, mais d'abord, dis-nous, qu'est-ce qu'on vient d'écouter ?
3: Alors, on vient d'écouter Une histoire étrange de Laylo, qui est un artiste qui m'a beaucoup marqué pendant ces années à l'Olympique Lyonnais, puisque dans Une histoire étrange, j'avais vraiment l'impression de retrouver véritablement le schéma que je vivais, cette quête, ces déceptions, la tristesse parfois, mais toujours cette volonté de passer au-dessus, de continuer d'avancer. Et donc, c'est une musique qui me donnait finalement un souffle de force pour continuer au quotidien à me battre. Et j'en parle beaucoup dans le livre qu'on évoquera après.
2: Ouais,
3: mais aussi, j'ai ces souvenirs sur le balcon à regarder les couchers de soleil, écouter cette musique et me dire, allez, demain, une nouvelle journée, on y retourne.
2: Ouais, ok, donc c'est vraiment une chanson vraiment particulière et qui t'a porté en fait pendant toutes ces années.
3: Ouais, clairement, c'est ça.
2: Ok.
4: Et comment tu t'es passionné littérature ? Parce que pour quelqu'un qui est à fond dans le sport, c'est peut-être pas très commun.
3: Ouais, alors c'est un peu, j'ai envie de dire, c'est pas forcément un hasard, parce que quand j'étais petit, il m'arrivait de lire un peu et aussi même d'écrire. Mais en fait, durant mon année de troisième, j'ai rencontré un professeur qui m'a apporté, qui m'a déposé un peu la littérature, mais d'une nouvelle manière. Il dépassait vraiment le cadre académique et il offrait véritablement une dose d'humanité supplémentaire justement à la littérature.
2: Okay.
3: Et moi, d'un coup, je me suis dit, ok, pourquoi pas en discuter, pourquoi pas creuser, parce que c'est quelque chose de tellement vaste. Et donc, j'ai eu de nombreuses discussions avec ce professeur, je me suis mis à écrire dans mon agenda pendant les cours, dès que j'entendais un beau mot, essayer de faire de belles phrases.
2: Okay.
3: Et puis on a beaucoup discuté, il m'a prêté des livres, et puis rapidement, je me suis rué dans les bibliothèques, acheter tout et n'importe quoi, à ne rien comprendre parfois en lisant, et à sentir justement cette beauté un peu me frapper. Quoi.
5: Et quels livres ont pu être déclencheurs justement là-dedans?
3: Alors, je me souviens, l'un des, alors pas le premier, mais l'un des premiers qui m'a prêté, c'est Le Joueur d'échecs de Stefan Zweig.
2: Ah,
3: et Le Joueur d'échecs de Stefan Zweig, qui est super, il me l'a prêté, c'était son exemplaire à noter.
2: Ah ouais.
3: Et je suis rentré dans ma chambre d'internat et je l'ai lu. Et en fait, j'ai compris déjà qu'on pouvait raconter des histoires, mais des histoires qui en plus pouvaient être engagées. Mmh. Et puis peu à peu, Stefan Zweig, je me suis dit, ok, magnifique. Je me suis renseigné
5: sur ce qu'il a écrit d'autres,
3: sur ce qu'il a écrit. Donc j'ai tout lu de Stefan Zweig, sur sa vie qui est marquante, qui est romanesque, qui est touchante. Mmh. Et là, j'ai compris, ok, la littérature, c'est pas que l'école, la littérature, c'est bien plus grand.
2: Ah, c'est génial. Et tu veux donner le nom de ton prof?
3: Alors le professeur, c'est Jean-Louis Durier qui était donc à Saint-Louis-Saint-Bruno, qui m'a beaucoup accompagné et qui notamment était il y a 2 semaines à la soirée de lancement de mon livre et ça m'a fait grand plaisir, grand bonheur de le retrouver.
2: Bah ouais, c'est super. Et donc alors, t'as commencé par Zweig et après, ça a été quoi tes coups de cœur littéraires?
3: Eh ben, il y a un autre livre qui est arrivé cette même année et qui m'a profondément marqué et que je suis d'ailleurs en train de lire de nouveau en ce moment.
2: Ah.
3: C'est Martin Eden de Jack London.
2: Okay.
3: Martin Eden de Jack London qui, j'ai envie de dire, de nouveau a apporté un nouveau souffle parce que indirectement, lointain, parce que j'ai pas la même vie que Martin Eden, mais je me reconnaissais aussi dans le personnage, justement, qui avait cette volonté d'apprendre, de s'élever, qui cultivait la beauté, l'authenticité, la volonté justement aussi d'écrire, cette passion, plus qu'une passion, une vocation.
2: Ouais.
3: Et en fait, véritablement, quand je l'ai lu, pareil, j'étais dans ma petite chambre d'internat, Saint-Louis-Saint-Bruno, au bord de ma fenêtre, à me dire, mais qu'est-ce que c'est beau, parce que c'est bien écrit. Et en plus, les images naient naturellement à moi et à un nouvel exutoire qui arrivait, quoi.
5: Donc là, t'es au collège seulement. T'as 14 ans, par là.
3: C'est ça, là,
5: t'as déjà une belle maturité, quand même.
3: C'est ça. Donc là, je suis en année de troisième. Et en fait, ce qui est assez intéressant, c'est que j'ai toujours eu depuis petit ce besoin mimétique un peu de faire de grandes choses, entre guillemets, cette volonté d'être footballeur professionnel et cette volonté maintenant d'écrire. Et donc en lisant Stefan Zweig, en lisant Jack London, je me suis dit, moi aussi j'ai envie d'écrire. Et c'était nul au début, c'était terriblement nul. Mais je prenais un plaisir à créer des histoires, à assembler des mots et à sentir que on pouvait s'évader de la réalité le temps de quelques heures.
2: Ouais, du coup, Dès la troisième, t'as commencé à écrire. Tu écrivais quoi? Des nouvelles, des romans
3: Donc là, en troisième, ouais, j'ai beaucoup commencé à écrire et ça commençait justement, comme je t'ai dit, en cours. Dès que le professeur disait un mot que je connaissais pas trop, que je trouvais beau,
2: ah ouais, okay.
3: J'écrivais des sortes de maximes dans mon agenda que j'ai tout déchiré et jeté à la poubelle parce que je trouvais ça honteux.
2: Faut pas faire ça.
3: Mais j'ai aussi après commencé à écrire des petites nouvelles, des petits fragments de pensée. Et,
2: ouais.
3: Et en fait, c'était. Et puis des fois, je me disais c'était des ébauches de romans, mais c'était beaucoup trop court pour être un roman.
2: Ouais, ouais.
3: Donc voilà, un peu touché à tout. Et puis toutes ces années, j'ai continué sur ce chemin-là.
5: Et les thèmes que qui t'inspiraient n'avaient rien à voir avec le football ou des fois il y avait des liens un petit peu?
3: Et ben justement, ça avait toujours rien à voir avec le football. Je pense que c'était besoin
5: de s'évader un peu.
3: Besoin de s'évader. Donc on retrouvait des thèmes assez classiques pour l'âge adolescent. L'âge adolescent, l'amour, aussi l'amitié, parce qu'en fait, ce qui est important de dire, mais c'est que quand je suis parti de mon premier collège, j'ai quitté un groupe d'amis jeunes que je n'ai jamais vraiment retrouvé, et il y avait un peu cette peur, cette crainte de nouveau perdre à cause du football, et donc peut-être que à travers l'écriture, j'essayais de pallier à ça, et l'écriture a comblé certains vides durant ces années.
2: Alors, t'as dit que t'avais l'amour un peu des beaux mots. T'as des mots préférés, toi?
3: Alors, des mots préférés, j'aime beaucoup le mot authenticité.
2: Okay.
3: Alors, parce que c'est un mot, je trouve que par sa portée, il veut dire beaucoup de choses. Et, et je trouve que dans une époque où on est de plus en plus dans le paraître, dans un
2: Bien
3: milieu
2: sûr.
3: Comme le football où on
2: en
3: l'est
2: plus,
3: autant,
2: dans
3: l'authenticité.
2: Football, il y a beaucoup de superficialité.
3: C'est ça, l'authenticité, c'est très important. Et moi, je l'ai beaucoup, beaucoup utilisé dans le livre que je publie aussi. J'en parle beaucoup.
2: Ouais.
3: Et Martin Eden, je trouve que c'est aussi l'authenticité qui est mise en avant, au-delà de ces classes sociales qui peuvent parfois entretenir des préjugés qui sont malheureux et dangereux, puisqu'ils clivent.
2: Ouais, tout à fait.
5: Super, c'est bien. On va pas tarder de faire une deuxième pause, mais on a encore 2 minutes pour.
2: Ouais. Ok, alors j'ai encore une petite question. T'as dit que la littérature, ça te permettait de t'évader, tout ça, mais t'as aussi parlé de littérature engagée. Est-ce que, du coup, pour toi, parce que c'est compliqué d'être engagé dans le foot, c'est un peu assez perso finalement le foot. Est-ce que, du coup, tu penses que la littérature, au contraire, c'est quelque chose qui t'a permis de t'ouvrir vers les autres quand le foot, c'est quand même quelque chose qui tourne beaucoup autour de soi?
3: Ouais, alors aujourd'hui, l'un de mes grand combat entre grosses guillemets encore, mais c'est vraiment de prôner l'ouverture aussi auprès des directeurs de centres de formation. Lundi, j'étais avec le directeur du centre de formation de Lorient, où on échangeait sur ce sujet-là, et je disais que l'ouverture était très importante parce qu'elle permettait justement de casser ce préjugé qui dit il y a que le foot dans la vie et que si on échoue dans le foot, finalement on échoue un peu notre vie. C'est ce qu'on peut penser. Et donc la littérature, j'ai l'impression qu'il y a vraiment un caractère universel puisqu'il y a finalement autant d'histoires que d'auteurs, il y a autant de livres, il y a autant d'histoires que de livres publiés, et à chaque fois, on a véritablement des messages beaux qui peuvent être passés, des messages d'espoir, parfois des messages aussi de désespoir, de parler de la réalité et de comment y pallier. Et je pense que la littérature, c'est un levier magnifique pour aussi développer cette empathie, cette compassion qui parfois nous manque cruellement.
5: Et puis c'est important de revenir sur les centres de formation. Il y a beaucoup de candidats, mais très peu d'élus au final pour la carrière professionnelle. La norme, c'est d'échouer au centre de formation. Donc effectivement, il faut réussir à trouver autre chose à derrière, et c'est bien d'avoir ce ressort. Bon.
2: Et je me demandais par rapport à tes camarades de footeux, ils te regardaient un peu comme un ovni, ou est-ce que t'as pu leur donner un peu ce goût-là aussi
3: Et ben justement, c'est... Je le disais, il y a ce côté où on a besoin à un moment de se faire respecter. Et donc on va avoir justement entre mes coéquipiers et moi une forme de respect réciproque qui fait que quand moi j'arrive avec la littérature, quand je lis un livre dans le bus ou dans le vestiaire, je suis pas regardé comme un extraterrestre.
2: Ouais.
3: Je suis regardé, respecté, considéré. Mmh. Et j'ai même une fois un coéquipier qui est venu dans ma chambre et qui me dit: est-ce que tu peux me prêter un livre?
2: Okay.
3: Je lui ai prêté Le Joueur d'échecs de Stefan Zweig. Il m'a dit: ne le dis pas aux autres. Et j'ai même un coéquipier de chambre avec qui j'étais et où tous les soirs on se lisait en fait un poème des Contemplations de Victor Hugo à voix haute. On partageait ce petit moment ensemble et je trouve que c'est toute la beauté aussi de la littérature, c'est le partage.
2: Mais vous étiez qu'un petit groupe, c'était
3: minoritaire. Mais au niveau par contre des staffs, donc que ce soit coach, même les cuistots ou le staff médical, là on s'échangeait souvent des livres, on avait des petites discussions entre deux entraînements ou dans les couloirs. Donc malgré tout, la littérature était un peu présente au sein du centre de formation de l'Olympique Lyonnais.
2: Ok, il va être temps de passer à une deuxième pause musicale.

0: auditrices et auditeurs de Caladma Radio. On est toujours dans l'émission du mois de mai de Couleurs du Monde, en compagnie de Baptiste, de Jean-François et d'Héloïse. Et on vient d'écouter une chanson, dis-nous de quoi il s'agit.
1: Donc Monde de Luigi, c'est une musique que j'ai énormément écoutée pendant ma dernière année au centre de formation de l'OL.
0: Ouais.
1: Les matins en me levant, toujours sur l'enceinte. Et c'était vraiment une sensation particulière aussi de cette image. Il dit beaucoup rêver d'être un grand de ce monde. Et l'image de dire que toutes ces jeunes années, en fait, on a cet objectif de devenir footballeur professionnel, mais finalement indirectement aussi de devenir quelqu'un. Ouais. Parfois, on le fait plus pour cette image-là que peut-être pour une passion propre.
0: Ouais.
1: Et donc, c'est cette image de dire, ça me parlait parce que ça faisait écho de répéter en boucle. Est-ce qu'un jour je pourrais devenir parmi les grands de ce monde? Je pense que beaucoup en rêvent, mais pourquoi en fait?
0: Ok, et donc ça t'a fait réfléchir.
1: Ça m'a fait écho et réfléchir, oui.
0: Ok.
2: Le foot, c'est presque fini. Tu fais quoi maintenant? T'as quoi comme projet?
1: Aujourd'hui, je mène plusieurs choses de fond. Alors déjà, sur l'aspect foot, je joue plutôt pour le loisir aujourd'hui au club de Misérieux-Trévoux. J'entraîne aussi des enfants de 6 à 10 ans au club de Saône-Franc-Lyonnais, donc à Cailloux.
0: Okay.
1: Et puis à côté, je fais des études de droit à l'université Panthéon-Sorbonne, comme je t'ai dit tout à l'heure, en distance. Et puis, bien sûr, je continue à mener les projets littéraires. Et le 24 avril dernier est notamment sorti mon premier livre intitulé « À l'aube du jeu des mots » qui retrace mes jeunes années en centre de formation entre littérature et football. Raconter les dessous, les coulisses d'un monde qu'on connaît que trop peu finalement.
0: Ouais.
1: Et l'idée première, c'était de raconter le centre de formation pendant le centre de formation par un jeune de centre de formation, quelque chose qui n'avait jamais été fait auparavant.
0: Ok, et donc ce livre, tu l'as commencé quand tu étais déjà au centre de formation ou tu t'y es mis après?
1: J'ai ce souvenir le 12 juillet 2023, je viens de rentrer au centre de formation, un peu le moral dans les chaussettes parce que tout le monde part en vacances et moi je retourne au centre de formation.
0: Et,
1: et là j'ai mon coach Jérémy Préchet 3 jours après. Donc Jérémy Bréchet qui est coach professionnel à Lille, ancien footballeur professionnel.
3: Un joueur de l'OL.
1: Joueur de l'OL qui a gagné des titres, qui est international français également.
3: Ouais.
1: Il me dit déjà que ça va être très compliqué que je sois conservé à la fin de l'année au vu des années qui ont précédé à cause de mes blessures, du retard que j'avais emmagasiné.
0: Ouais.
1: Et il me dit tu devrais écrire sur le centre de formation.
0: Okay.
1: Et là, à ce moment-là, je suis un peu réticent, mais je commence quand même à écrire des ébauches. Et quelques mois plus tard, lorsqu'il m'annonce en novembre, de manière un peu officieuse, que je serai pas un joueur de l'OL pour l'année d'après, je rentre dans ma chambre, j'appelle, personne ne répond, et j'appelle finalement ma fidèle amie qui est la littérature, et je me mets à écrire ce livre à 17 ans. Et donc j'écris des moments dans le feu de l'action, les émotions à vif, et même parfois avec la rancœur du moment de se dire mais pourquoi l'incompréhension.
0: Il y a une déception en fait, et finalement tu l'as couché sur le papier.
1: C'est ça. Lundi dernier, j'étais dans une émission où on me disait mais est-ce que l'écriture était une thérapie? Et en fait, on parlait avec d'autres générations, mais qui étaient également passées par le centre de formation de l'Olympique Lyonnais, qui ont plusieurs dizaines d'années de plus que moi, et qui disaient que des fois, pour se remettre du centre de formation, il faut des années, des dizaines d'années, et que peut-être que moi, ce livre, il m'a fait gagner du temps.
3: Accélérer.
0: Et
3: tu l'as écrit en combien de temps alors ce livre?
1: Alors le livre, je l'ai écrit en 2 ans et demi. C'est un processus qui est long parce qu'il faut écrire, réécrire, relire. Affiné, puis après il faut trouver l'éditeur, puis après il faut travailler avec l'éditeur.
0: Ouais.
1: Donc je l'ai commencé pendant mes années à l'Olympique Lyonnais, et sur les c'est 1 an et demi depuis que je suis plus à l'OL, j'ai travaillé, j'ai peaufiné, j'ai cherché véritablement à être le plus fidèle possible et à essayer de parler au plus de monde possible également.
0: Ouais, et à l'Olympique Lyonnais, ça leur pose pas de soucis? Ils étaient plutôt ok, contents? Comment ils ont réagi à cette annonce de
1: ils le savaient pas vraiment finalement. Le staff le savait parce qu'on en discutait entre nous, mais à l'échelle qui pourrait poser problème, donc peut-être de la direction. Ils le savaient pas forcément.
0: D'accord.
1: Mais ces derniers temps, quand ça a commencé à plus parler, plus sortir, j'ai eu la direction qui m'a contacté pour venir d'ailleurs à la soirée de lancement de mon livre, faire une vidéo.
0: D'accord.
1: Donc il y a vraiment cette volonté finalement de réconciliation, de montrer, parce que le but du livre, c'est pas d'attaquer l'Olympique Lyonnais, c'est de mettre en avant une expérience de vie, une expérience de vie qui peut être rude mais qui peut apporter aussi des choses formidables.
0: Ouais.
1: Et donc l'OL l'a plutôt bien accueilli, et j'étais très heureux de retrouver des dirigeants et coachs qui ont marqué ces jeunes années de vie et qui ont remémoré de magnifiques souvenirs.
0: Super.
3: Ouais, top.
0: Est-ce que du coup, quand tu as écrit, est-ce que tu as écrit un peu dans l'ordre? Ou est-ce que tu as écrit comme ça venait?
3: Avec des thèmes un peu, c'est chronologique ou thématique?
0: Parce que du coup, alors il faut quand même qu'on dise aux auditeurs, aux auditrices que c'était un choix, on ne l'a pas encore lu nous. Donc on est vraiment, on découvre comme vous, auditrices et auditeurs, et on espère bien que comme nous, vous allez aller l'acheter après.
1: Alors sur le livre, il a été écrit de manière chronologique, de raconter de mes jeunes années, même avant l'OL en fait, pour poser les bases, les fondements et de ma personnalité.
0: Comment t'en étais arrivé là?
1: Comment j'en suis arrivé là? Et puis en fait, au fur et à mesure, il y a quand même donc 5 parties qui développent justement toutes ces années, d'une partie de commencement à la rupture avec la rentrée à l'Olympique Lyonnais, à ces difficultés qui jalonnent. Et puis il y a un fil rouge un peu qui est la personnification de Madame Littérature et Monsieur Football. Okay. Comment ces deux mondes opposés finalement, ces deux passions antinomiques arrivent à être source de complémentarité. Ouais. Et comment en fait on recherche un équilibre entre les deux milieux qui ont tout pour s'opposer. Mmh. Et en fait le livre c'est aussi ça, c'est une illustration d'une quête d'équilibre entre le football et la littérature.
0: C'est génial.
2: Les passages que tu avais écrits du coup en étant à l'OL, tu les as gardés dans ton livre ou tu les as modifiés, repris
1: Alors sur les passages que j'ai écrits quand j'étais à l'OL, je les ai tous gardés en fait. Et comme je te dis, il y a des passages qui sont écrits à vif. Ça veut dire que le jour où on m'annonce que je suis pas gardé, je monte dans ma chambre, j'écris le passage. Il y a aussi eu un moment où j'ai été en milieu de saison au Monaco qui a approché mes agents. Mmh. Et avec la possibilité que ça se fasse, et finalement ça ne s'est pas fait, ouais. Et j'écris de nouveau dans le feu de l'action. Mm-hmm. Donc en fait, je trouve qu'il y a cette particularité dans l'ouvrage où on monte crescendo. Je parle d'années, de dizaines, enfin 10 années en arrière, 5 années en arrière, et d'un coup, je parle de quelque chose qui s'est passé 10 minutes avant, 1 heure avant. Et je pense que c'est aussi la force du livre.
3: Avec l'émotion qui est là, bien présente.
1: C'est ça, et je pense que c'est aussi la beauté du livre. Et j'ai réécrit, j'ai peaufiné, mais le cœur est là. Mm.
0: Ouais, ok. C'est-à-dire qu'en fait, on a à la fois un recul déjà important, alors que t'es jeune, un recul sur ta vie, et des moments vraiment dans le feu de l'action, sur le vif, avec des émotions fortes.
1: Ouais, c'est ça. Je pense que c'était aussi une manière de rentrer en rupture avec tout ce qui se fait déjà dans la littérature sportive. Mm-hmm. C'était de dire qu'aujourd'hui, on a énormément de témoignages de carrières réussies, mais qui sont écrits avec 10, 15 ans de recul. Mm-hmm. Ouais. Moi, j'ai voulu justement briser ce recul pour dire non, mais il faut pas polir, il faut pas montrer justement que les beaux aspects, parce que j'écrivais le livre maintenant, il serait peut-être beaucoup plus positif que ce que je l'ai écrit. Bien qu'il est positif, mais il y aurait véritablement une image différente.
0: Mmh. Ouais, là en fait, tu parlais d'authenticité tout à l'heure, et j'ai l'impression que t'es complètement dans l'authenticité parce que t'es dans le vif de l'action et sur le sujet. Et du coup là, tout le moment où t'as peaufiné le livre, etc., c'était en parallèle de tes études de droit. Du coup, t'as vraiment mené les deux de front.
1: Ouais, c'est ça. J'avais même mené, je dirais, trois choses de front, puisque j'étais encore joueur à Villefranche sur le gros du travail. Ouais. Donc j'avais un quotidien où je m'entraînais énormément. J'avais des cours à mener. Mmh. Et puis le manuscrit véritablement à peaufiner, c'était plus de peaufiner, de réécrire.
0: Ouais, c'était de la relecture. T'avais déjà écrit le plus gros.
1: J'avais écrit le plus gros. Alors bien sûr, il y a des repassages. Enfin, il y a de la réécriture qui a été faite. Moi, j'ai le souvenir juste avant de conclure et d'envoyer le manuscrit final à mon éditeur. Mmh. Je me suis enfermé 2 jours, un peu comme le cliché de l'écrivain.
0: Ouais, ouais.
1: Couper les réseaux sociaux. Et vraiment lire à voix haute tout le texte, essayer de m'en imprégner et trouver à quel moment on pourrait peaufiner, enlever la virgule ou rajouter une phrase. Et voilà. Et puis avec les discussions qui sont survenues aussi sur les derniers mois, dernières années, ça m'a permis de rajouter des éléments qui étaient, je le pense, pertinents pour parler au plus grand nombre.
3: Et est-ce que tu as senti le besoin de demander de l'aide à tes profs, par exemple, ou à d'autres personnes, ou tu as vraiment fait ça tout seul?
1: Et ben en fait, ce qui s'est passé, c'est que j'avais énormément de doutes. Énormément de doutes sur l'écriture. Et en fait, déjà, j'aimais pas trop l'idée de parler de moi, de mon expérience personnelle. Oui. Et il y a ce prof de 3e, Monsieur Durier, que j'ai appelé et qui me dit: Baptiste, c'est quand on parle le mieux de soi qu'on parle le mieux des autres. Là, déjà, ça a brisé une première barrière de dire: ok, là, maintenant, je vais travailler vraiment en parlant en mon nom. Bien sûr, j'ai, entre la première version et la dernière, j'ai enlevé des choses trop personnelles. Mmh. Et puis après, il y a eu un deuxième passage qui m'a beaucoup soutenu. C'est ma professeure Valérie Porteret, qui est une historienne, qui a sorti un livre notamment sur le sauvetage des enfants de Vénissieux dans la région.
0: D'accord.
1: À qui j'ai transmis le manuscrit et qui de nouveau m'a beaucoup encouragé. Elle m'a pas fait forcément de correction, mais elle m'a dit: mais il faut que tu fonces, la publication est possible.
0: Okay.
1: Et donc il y a eu des personnes qui par intermittence sont arrivées, qui ont apporté une touche et de confiance, et pour la mère d'une amie qui m'a notamment un peu aidé à corriger avant la version que j'ai envoyée bien sûr à mon éditeur, où là on travaille avec un professionnel pour toucher tout ça.
0: Ouais, ok. En fait, t'as eu besoin que quelqu'un te dise: mais si, c'est, tu peux le faire, ça fonctionne.
3: Te lance vraiment,
0: finalement.
3: Quoi. Te donne vraiment bien confiance.
1: Ouais, bah c'est ça, parce qu'on a un âge où c'est dur aussi de prendre ce genre de responsabilité. Oui, bien sûr. Ouais. Et puis, j'ai tendance à c'est ma professeure qui disait ça, mais j'ai repris l'expression, c'est on a des petites étoiles qui arrivent dans notre vie et qui nous permettent justement de prendre des initiatives, de passer la peur, parce qu'il y a toujours une crainte en fait qui reste. Et puis aujourd'hui, quand je vois ce qui se passe depuis 2 semaines, les retours que j'ai, les appels, les échanges, je me dis ok, bah finalement j'ai bien fait de passer au-dessus de cette crainte, parce que toutes les idées mauvaises que je m'en faisais finalement ne sont pas là.
3: Et ce travail avec l'éditeur, ça dure combien de temps? Qu'est-ce qui se passe concrètement?
1: Et ben en fait, le premier rendez-vous, il est arrivé en avril 2025. Donc là, on a échangé un peu sur le sujet en lui-même. Alors déjà, l'éditeur, il a pas devant moi, mais il a dû rigoler quand il a dû voir un jeune de 19 ans arriver. Et puis c'est ce qu'il disait pendant le discours à la soirée d'inauguration. Il disait, mais en fait, au début, je me suis dit, mais un jeune de 19 ans qui écrit, mais qu'est-ce que je vais lire? Il a lu les premiers chapitres, il a été élogieux, et puis rapidement, en fait, il y a la signature du contrat, et puis il y a un rétro-planning qui se met en place avant de travailler avec un correcteur attitré qui va envoyer des épreuves, voilà, où on s'échange les épreuves, on retouche des passages. Mais c'est vrai que c'est assez léger, hein, sur le texte en lui-même. Il y a très peu qui finalement a changé.
3: Ça peut être dur, ça, des fois, de voir des correctifs alors qu'on a envie vraiment de mettre sa vie.
1: C'est ça. Et puis moi, justement, sur cet aspect-là, j'ai eu, je trouve, assez peu de correctifs qui m'ont permis d'enlever des gros blocs ou quoi. Il y en a très très peu, c'est très fidèle.
0: Ouais, t'as l'impression qu'on t'a vraiment laissé libre d'écrire tout ce que tu avais envie d'écrire.
1: Clairement.
3: Tu peux peut-être évoquer le nom de l'éditeur, parce qu'on l'a pas cité encore.
0: C'est vrai.
1: Bien sûr. Donc l'éditeur, c'est les éditions des passionnés de bouquins. Donc qui est une petite maison d'édition indépendante dans la région, qui publie beaucoup de livres depuis des années. Et donc je tiens à remercier Guillaume Deuil-Freddy qui m'a fait énormément confiance et qui m'a beaucoup apporté dans ce processus.
0: Ok. Et alors, donc là, tu fais des études de droit, mais on voit bien que tu as écrit un premier livre. Comment tu envisages la suite? Entre foot, littérature, droit, comment tu vois les choses?
1: J'ai envie de dire que c'est toujours difficile de choisir, mais choisir est un privilège. Et donc, pour l'instant, je fais le choix de l'indécision, de plutôt rester comme ça, et donc toujours mener les études, parce que c'est aussi peut-être le cœur de mon avenir professionnel. Ouais. Garder cette littérature plutôt en toile de fond pour dire, c'est ma passion, j'ai pas envie de transformer ça en un peu comme le foot l'a été par le passé, en enjeu professionnel plus qu'un

0: Ok, très bien.
1: Et dans le droit, quel futur tu vois?
2: Bah dans le droit, tous les jours, je me pose la question, est-ce que je suis au bon endroit? J'aime ce que je fais, c'est très stimulant intellectuellement, mais il y a toujours, en fait, comme je t'ai dit, on a un âge, en fait, on ne sait jamais ce qu'on veut faire. Ouais. Surtout dans le droit, il y a une multitude de métiers, ça touche à énormément de choses. Mais peut-être que, comme ça l'a été par le passé avec la littérature, peut-être que je tomberai sur une branche de droit ou sur une profession qui me tombera un peu dessus et qui me dira, ok, bah, plus qu'une profession, c'est une vocation également.
0: D'accord. Bon, finalement, t'es un garçon de vocation entre foot, littérature et puis là... Tu sais pas trop.
2: C'est ça, je pense que c'est important parce que, comme je le dis, le cœur a souvent dicté mes choix, la tête n'a fait que le regretter. C'est une phrase que je dis dans le livre et je pense que je veux garder cette idée de dire avançons avec le cœur. Et en faisant ça, en fait, on peut regretter, mais finalement, regretter quoi? D'avoir suivi son envie profonde. Je pense que c'est plutôt un beau regret.
0: Ouais, donc pas de regret pour toi.
2: Aucun.
1: Super de nous avoir donné envie de lire ton livre. Tu peux nous rappeler où on peut le trouver?
2: Alors le livre, il est disponible actuellement sur la Fnac, sur Amazon, à Cultura, et s'il continue de plutôt bien se vendre, je pense qu'il sera même disponible en magasin directement en physique. Il est notamment pour les habitants de Villefranche à la librairie de Velay, est également à la librairie de Trévoux.
0: D'accord.
2: Donc voilà, il est un peu dans le coin. Et puis bien sûr, on peut se le procurer sur le site aussi de mon éditeur, Édition des passionnés de bouquins, où le livre est bien évidemment présent.
0: Alors je rappelle le titre, donc c'est À l'aube du jeu et des mots. De Baptiste Monveneur. Et on te remercie beaucoup, Baptiste, pour le temps que tu nous as consacré. C'était vraiment chouette. Et on a, je sais pas toi, Jean-François,
1: Louise,
0: mais moi, j'ai vraiment envie de le lire. Et pourtant, à la base, le foot, c'est pas mon truc. Mais là, vraiment, vraiment, merci beaucoup, Baptiste.
2: Et merci beaucoup de m'avoir reçu.
0: Auditrice et auditeur de Calade, on se retrouve le mois prochain.
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2: 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Eh bien, bonjour à toutes, bonjour à tous. Bienvenue dans votre émission Calade Jazz. Je suis toujours avec Julien. Bonjour Julien.
3: Bonjour.
2: Et aujourd'hui, nous avons une surprise. Nous sommes également avec...
3: Françoise.
4: Bah alors, bonjour. Françoise...
2: Ah, quand même, je vais dire bonjour. Bonjour Françoise.
4: Bonjour, je suis ravie d'être de retour.
2: Voilà, bah nous aussi, nous sommes ravis de ta présence
3: ouais,
2: au studio avec
3: chouette.
2: Nous. Et alors avec toi, bien, nous allons continuer notre série d'émissions sur l'histoire du jazz, enrichie de tes connaissances en peinture sur le jazz. On est d'accord?
4: Pour les années 30.
2: Voilà. Souvenez-vous, nous avions commencé avec les années 10 et 20, donc justement aujourd'hui nous allons continuer avec les années 30. Mais pour se remettre dans l'ambiance, nous vous proposons d'écouter le dernier morceau de la dernière émission. C'est une petite piqûre de rappel, n'est-ce
3: ouais,
2: pas?
3: Oui, c'est ça. Ouais. Donc un morceau qui est sorti en 1928, donc on est presque en 1930. Hein. Wets and Blues de Joe King Oliver. Il est interprété par Louis Armstrong on his Hot Five. Donc vous allez reconnaître ce fameux solo de trompette, ce qui a changé l'histoire du jazz, et ça annonce petit à petit, un peu, mais on n'y est pas encore, dans les années 40, le bebop. On retrouve Louis Armstrong, excusez-moi, Earl Hines, Fred Robinson, Jimmy Strong, Mansi Carrera, Zooty Siglanton et Pops Foster à la contrebasse, dont on avait parlé quand on a fait l'émission spéciale sur la contrebasse.
2: Tout à fait.
3: Bientôt. Allez, c'est parti.

0: Voilà, c'était Western Blues. Alors, je rappelle que la prohibition des années 1920-1933 a créé des speakeasy. C'était des bars clandestins qui servaient de l'alcool, souvent gérés, bien entendu, par des gangsters, mais dans lesquels les groupes de jazz ont pouvoir jouer de manière récurrente et de bien gagner leur vie. Et c'est Harlem qui va donner au jazz sa dimension orchestrale avec la Harlem Renaissance. N'est-ce pas, François? Mais toi, tu vas nous parler de Harlem Renaissance côté peinture, s'il te plaît.
1: Oui, mais en peinture, c'est aussi le quartier de Harlem à New York qui joue un rôle central. Dans cette évolution, il est au cœur de ce qu'on appelle la Harlem Renaissance. C'est un mouvement qui va durer de 1918 à 30. Et les clubs de jazz, comme le célèbre Cotton Club, deviennent des lieux majeurs de création où musique, danse et art visuel se rencontrent. Et c'est dans ce contexte que la relation entre jazz et peinture devient plus directe. Le jazz n'est plus simplement une influence, il devient un véritable sujet et un principe de création. Par exemple, un artiste comme Aaron Douglas, vous ne connaissez pas, mais c'est non. Un des artistes.
0: Merci de nous le présenter.
1: Né à la fin du 19e, en 99, il décédera quand même en 1979, qui est l'un des premiers à avoir traduit visuellement le rythme et les dynamiques du jazz. Ses œuvres, elles ressemblent à des œuvres un peu en transparence, faites de silhouettes stylisées, de formes géométriques et de répétitions, mais pour évoquer le mouvement, la musique et surtout l'histoire afro-américaine. Elle porte un message fort en abordant les questions de racisme, de mémoire et d'identité. C'est un membre actif de la Harlem Artist Guild. Il contribue à ouvrir des opportunités aux artistes afro-américains dans l'art public. Et en 1944, il quittera la création artistique, cette institution fondée pour analphabétiser la masse d'esclaves noirs, des esclavés, on va dire, où il enseigne jusqu'en 66, marquant durablement la formation artistique afro-américaine. Là où je voulais en venir, c'est que si la peinture a été un moyen à un moment donné, en fait, le fond du message à travers le jazz, c'est les droits des artistes afro-américains qui n'apparaissaient pas dans la peinture. Considéré comme un pionnier de l'art afro-américain moderne, son héritage influence encore aujourd'hui de nombreux artistes. Et dans un registre plus urbain et festif, on a aussi un autre artiste peu connu en France, Archibald G. Motley, né dans les mêmes années,
0: non, 91. Non plus, on ne connaît pas.
1: 81. Mais je vais vous parler de Matisse, ça va vous rassurer. Ah. Par la vie nocturne et des clubs de jazz. Là où je veux en venir, c'est que là, si les scènes sont vibrantes, pleines de couleurs et de lumière, les couleurs vives, les contrastes forts et la lumière artificielle presque électrique, donc dans un aspect complètement différent de Douglas, eh bien, en fait, l'idée, c'est que sous-jacent, il y a toujours ce discours du peintre noir affirmant son identité au milieu d'une peinture plutôt réservée aux blancs, on va dire, pour les blancs et par les blancs. Donc, dans les années 20-30, lui aussi devient une figure importante de la Renaissance de Harlem, même s'il vit principalement à Chicago. Et aujourd'hui, il est considéré comme un artiste majeur de l'art moderne afro-américain, pour sa capacité à documenter et sublimer la vie urbaine noire à travers une esthétique à la fois réaliste, expressive et lumineuse. Et je tiens quand même à préciser que la première exposition sur l'art noir américain, ça s'est passé au MQB, c'est-à-dire au musée du Quai Branly, où on a introduit l'idée de terme afro-américain, et maintenant on dit afro-américain et on parle de color line par rapport à la séparation des artistes noirs et des artistes blancs.
2: Ah, super, intéressant, très très bien.
0: Donc Julien Matin, tu vas nous faire une petite pause musicale qui va illustrer tout ça.
2: Moi ça tombe bien parce que vu que tu as parlé de couleurs et de peinture, le titre que j'ai choisi parle de couleurs et de peinture aussi. Le titre s'appelle Moon Indigo. Donc écrit par Duke Ellington et Barney Bigard et aussi Irwin Miles. Ça a été enregistré en pleine prohibition, parce que je reprends tout ce que vous avez dit, bien entendu. Et Duke Ellington est sur son orchestre, c'est la star du Cotton Club. Il entre en studio pour graver une version historique de ce Moon Indigo. Pas de grand orchestre ce jour-là, mais un septet réduit, trompette, trombone, clarinette, et la section rythmique menée par Ellington lui-même au piano. Le résultat, une alchimie rare, une atmosphère intime, presque confidentielle, où chaque instrument dialogue comme une voix humaine. L'innovation d'Ellington, il bascule l'école, le trombone d'ordinaire grave s'envole dans les aigus, tandis que la clarinette de Barnabiga plonge dans les registres sombres. Ce jeu de timbres presque cinématographique donne un morceau, sa couleur unique, un bleu mélancolique, Moon Indigo, comme son titre l'évoque. Et c'est un titre qui va devenir, comme beaucoup de morceaux de Duke Ellington, ce qu'on appelle un standard de jazz qui a été repris jusqu'à maintenant. Mais là, on va écouter le maître, hein, le Duke.
0: L'original.
2: The Duke.

0: Voilà, c'était Mood Indigo de Duke Ellington. Merci Julien pour cet excellent choix. Au début des années 1930, lorsque le jazz a commencé à prendre ses marques et se populariser, un nouveau style musical est apparu, c'est le swing. Cette forme de jazz se caractérise notamment par son rythme entraînant, sa section de cuivre brillant et la mélodie expressive chantée ou jouée par des solistes. Les années 1930 sont donc les années des big band swing, dans lesquelles les solistes virtuoses deviennent aussi célèbres que les chefs d'orchestre. Parmi les personnalités les plus représentatives de ce mouvement, on peut citer Fletcher Anderson, Count Basie, Cab Calloway, Duke Ellington, Betty Goodman, Harry James, Glenn Miller ou Artie Shaw. Oui, Artie Shaw.
1: Oui. Pas le légume.
0: Voilà, bien d'accord. Pour que le son soit conçu de façon collective, ces orchestres offrent à des solistes l'opportunité d'improviser des solos sur un matériau mélodique ou thématique. Ces big bands, parfois composés de 16 à 20 musiciens, métamorphosent le jazz en une musique à danser, endiablée et sophistiquée. Au Savoie Ballroom, la légende raconte que l'énergie de la piste faisait vibrer le parquet au point de dérégler les montures de lunettes. Mais François, tu vas nous parler de ce deuxième aspect.
2: C'est-à-dire de l'énergie, tu veux dire de l'énergie. Voilà. Eh bien, ça va se passer de la même façon en peinture. Après deux artistes dont nous avons parlé, qui représentent le jazz, même s'ils essaient d'en traduire le rythme et les improvisations, on va avoir un artiste, Stuart Davis, qui va faire le lien entre le jazz et la peinture en étant influencé par le cubisme. Il développe une peinture abstraite, faite de formes fragmentées, de couleurs vives et de rythmes visuels. Et ses tableaux fonctionnent presque comme des compositions musicales. Autrement dit, comme des équivalents plastiques à cette énergie et à ces improvisations qui commencent à parsemer la musique. Comme de véritables équivalents picturaux à la peinture. Il est considéré comme un des peintres américains majeurs du modernisme, connu pour ses œuvres abstraite, dynamique, inspirée du jazz, de la culture urbaine et de la publicité américaine. Lui, il est né à Philadelphie, mais il viendra à Paris, il sera donc influencé par Braque et Picasso, et il développera ensuite un style abstrait très personnel. Vous voyez là où je veux en venir, c'est-à-dire que quand vous parlerez des années 40, on parlera cette fois de la naissance des abstraits américains avec Pollock, et là ça vous rassurera, vous ne rirez plus du nom des peintres, vous les connaîtrez tous.
1: Moi je connais Miles Davis, ah mais c'est pas le même. Pardon.
0: Et alors, on va écouter un morceau justement de Artie Shaw.
1: Oui, c'est une musique qui s'écoute feuille par feuille.
2: Ah, Julien.
1: Excusez-moi. Donc c'est un morceau qui s'appelle Sugar Foot Stomp. A été écrit par King Oliver et Louis Armstrong. Et en fait, Artie Shaw, sur ce titre-là, il montre son profond respect pour les racines, parce qu'il reprend des vieux, parce que Louis Armstrong était déjà un vieux en 1936, bien que...
0: Il avait 36 ans.
1: Oui, mais c'était un vieux, ça faisait longtemps qu'il était là. Ça faisait déjà longtemps qu'il était sur la scène. Mais aussi une volonté de moderniser le son et de le rendre plus accessible sans jamais sacrifier la complexité. Et on va écouter, donc c'est sorti en 1936. Sugar Foot Stomp.
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0: c'était Sugar Food Stomp avec Artichaut à la baguette. Et au fil du temps, la ségrégation raciale se relâche aux États-Unis. Des chefs d'orchestre blancs commencent à recruter des musiciens noirs et réciproquement. Le musicologue Charles Hamm a décrit trois types de musique. La musique noire pour des publics de noirs, la musique noire pour des publics de blancs et la musique blanche pour des publics de blancs. Au cours des années 30, le jazz de Kansas City, représenté notamment par le saxophoniste Lester Young, annonce le passage de l'ère des big bands à celui du bebop, développé après dans les années 40, mais on en parlera après, à une autre émission. Et comme tout mouvement culturel, le swing a créé une compétition en orchestre pour montrer leur talent. Ainsi, des battles ont vu le jour.
1: Dis-moi, battles, c'est les mêmes compétitions en danse aujourd'hui ?
0: C'est toujours le même cas aujourd'hui.
1: Ok.
0: Et ça a permis au groupe de rivaliser d'imagination, de virtuosité lors de concerts spectaculaires. Les lieux de ces joutes musicales étaient souvent les salles de bal où chaque groupe laissait libre cours à ses improvisations pour le plus grand plaisir du public. Version Artichaut de 1936. Hein, Françoise ?
1: Oui. Alors, par rapport à la question de la ségrégation en peinture, en considérant que Douglas et Motley soient des artistes afro-américains alors que Davis, considéré comme un des pionniers du modernisme, est blanc, il faudra attendre Norman Lewis pour être considéré comme le premier artiste noir de l'expressionnisme abstrait. Alors, je vous rebats les oreilles de l'expressionnisme abstrait, mais c'est vrai que nous, la peinture américaine, on la connaît surtout à partir des années 40. Et l'idée aujourd'hui, c'était de parler un peu de ceux qu'on ne connaît pas en France et qui ont mis en place, justement, ces artistes qui vont jouer avec la peinture comme vous jouez avec la musique, c'est-à-dire les Pollock et autres artistes jusqu'à Basquiat.
0: Bien. Alors, une autre pause musicale, Julien ?
2: Oui, du coup, tu nous parlais de Lester Young. Donc, on va passer un morceau qui s'appelle Lester Lips In, qui est un morceau de Lester Young, qui est interprété par le Kansas City Seven. Donc, le Kansas City, je vais y arriver, City Seven, c'est un orchestre de Count Basie. Il s'apprête le 5 septembre 1937 à graver ce morceau qui va devenir un classique instantané, Lester Lips In, composé par, comme je disais, Lester Young lui-même, qui est Lester Young, qui est aussi le saxophoniste un peu attitré de Billie Holiday, hein, qui joue souvent avec elle. Et il y a ce qui va être rigolo, c'est que à ces époques-là, il y avait toujours plusieurs saxophonistes. Et ensuite, on va parler d'un autre saxophoniste qui s'appelle. Qui s'appelle Coleman Hawkins. Et souvent, il y a toujours des oppositions entre saxophonistes, entre musiciens et tout ça, qu'on peut retrouver dans les années 60 aussi. Alors, parce que chacun avait des sons différents, mais c'est des sons qui vont après, ensuite, inspirer tous les autres saxophonistes dans les années 40, 50 et 60. C'est vraiment des gens qui ont inspiré tous ces musiciens. Lester Young, on l'appelait aussi Porky Pie Hat. Porky Pie Hat, qui est un chapeau à bord rond. Comme ça, et dont Mingus a fait un super hommage qui s'appelle Goodbye Porky Pie Hat. Je vous invite à aller l'écouter, c'est un super morceau, une très belle ballade de Charles Mingus, qui est un contrebassiste des années 40-50. Et du coup, on va écouter Lester Lips In.
1: On peut traduire.

0: Voilà, c'était Lester Lips In. Alors, les groupes de swing ont attiré des foules avec leur intensité, jouant des riffs de blues rapides et bruyants avec des solistes virtuoses. Et tout à coup, grâce à des musiciens tels que Coleman Hawkins, Lester Young et Ben Webster, le saxophone ténor est devenu l'instrument le plus fortement identifié avec le jazz. Et là, tu nous as choisi un magnifique morceau, Julien.
1: Oui, un magnifique morceau que je crois qu'on a déjà passé. Parce que je voulais faire... on a écouté Lester Young. Il fallait, du coup, de toute façon, écouter Coleman Hawkins. Alors... cette version de Body and Soul, elle est très très pertinente parce que c'est vraiment le premier, on va dire, solo moderne. Solo improvisation sur un morceau de jazz moderne. Il est d'une richesse mélodique et rythmique exceptionnelle et préfigure même les innovations de Coltrane, voire de Ornette Coleman, donc dans les années 50 et 60. À l'époque, c'est un choc, hein. Les musiciens et le public découvrent un saxophoniste ténor qui pousse les limites de l'instrument et de l'improvisation. Donc il a été enregistré aussi en 1939, le 11 octobre. Et il grave pas seulement un disque, hein, il grave un manifeste, c'est Body and Soul, et ça devient son hymne, et c'est un tournant dans l'histoire du saxophone, comme je disais, et c'est un pilier, Body and Soul, du répertoire du jazz, hein. C'est aussi un standard, un peu comme Moon and Dingo, et comme beaucoup de morceaux qu'on est en train d'écouter. Et encore aujourd'hui, ce solo est étudié et admiré par tous les musiciens. Tout saxophoniste doit apprendre le solo de Coleman Hawkins dans tous les jolis conservatoires de la France entière et du monde entier. Donc, Body, le corps, and soul, l'âme.

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2: Voilà, c'était Body and Soul. Et alors maintenant, on va parler un peu de l'arrivée de la radio. Parce que le jazz était considéré dans les années 30 comme une musique de variété ou venant du music hall, et la musique, quelle qu'elle soit, restait un programme de divertissement culturel très prisé des auditeurs des différentes stations d'État et privées. Et dans les années 30, la radio se professionnalise. Les temps d'antenne des stations multipliés par 2 à 3 proposent une diversification des programmes qui fait que ce nouveau média devient, par exemple, le premier loisir des Français. Et la musique blanche pour des publics de blancs, les musiciens de jazz comme Glastonbury bénéficient d'un premier temps de très peu de temps d'antenne, les radios préférant jouer la musique des chanteurs de jazz blancs. On revient toujours au même problème. Mais là, Julien, tu as trouvé aussi un excellent morceau.
3: Oui, parce que du coup, tu parles de chanteurs, hein, donc on va se mettre à écouter un peu de chansons. Alors, on va revenir un peu dans le temps, hein. Harlem, fin des années 1920, dans l'efférence des nuits de Coney Inns, un nightclub mythique, né une mélodie qui va traverser les décennies, c'est Honey Suckle Rose. Fats Waller, il était connu pour son grand sourire, son gros visage avec ses chapeaux, et il faisait guignol sur son piano et tout ça. C'est ce qu'on appelle le roi du piano stride. Alors, le piano stride, pour ceux qui connaissent, c'est on joue une basse, on fait un accord. On joue une basse, on fait un accord. On fait une jouer une basse, vous avez poum plein, poum plein, poum plein, poum plein, avec le swing. Et on improvise quelques notes au clavier. Et son complice, Andy Razaf, commence à écrire comme ça des paroles. Problème, au bout de, je sais pas, de 2 ou 3 jours. Weller, il oublie tout, il sait plus, il connaît même pas le morceau, il a tout oublié. Et Razaf, lui, s'en souvient, il ajoute des paroles pleines de sous-entendus, grivois, un mélange de poésie végétale, chèvrefeuille rose et de jeux de mots coquins. Très vite, il s'impose comme un standard de jazz, irrésistible pour son rythme entraînant et son humour espiègle. Et là, on va écouter une version qu'il a enregistrée en 1934, c'est la version la plus connue sous le label légendaire qui s'appelle le label Victor. On retrouve pas mal de choses enregistrées sous le label Victor. Et donc, on va écouter Honey Suckle Rose, qui a été repris par des grands, Louis Armstrong, Benny Carter, Django Reinhardt et Ella Fitzgerald. Avec un peu de malice, on peut faire des très grands morceaux.

0: Voilà, c'était Honeysuckle Rose. Et là maintenant, on va parler un peu des femmes, parce qu'au cours des années 20, émergent de nombreuses musiciennes comme Bessie Smith. Avec le temps, elles deviennent l'une des chanteuses les plus respectées de tous les temps, influençant des chanteuses comme Billie Holiday. Lovie Austin, Lil Harding, Armstrong sont souvent cités comme les deux meilleurs pianistes de jazz blues de l'époque. Lovie Austin est une chef d'orchestre, pianiste, compositrice, chanteuse et arrangeuse. La pianiste Lil Harding est membre du groupe de King Oliver et son mari, Louis Armstrong, et continue de jouer du piano dans le groupe d'Armstrong, les Hot Seven. C'est également l'époque où la pianiste et compositrice Mary Lou Williams, la première dame du clavier jazz, atteint la renommée d'abord au sein du groupe d'Andy Kirk, puis en solo. Et à partir des années 30 et un peu 40, de nombreuses chanteuses de jazz comme Bessie Smith ou Billie Holiday sont reconnues comme artistes à succès dans le monde de la musique. Ella Fitzgerald, surnommée la première lady de la chanson, est la plus célèbre chanteuse de jazz aux États-Unis pendant un demi-siècle. Elle chante des ballades, du jazz et peut imiter tous les instruments de l'orchestre. Elle a travaillé avec les plus grands, notamment Duke Ellington, Count Basie, Nat King Cole, Frank Sinatra, Dizzy Gillespie ou encore Benny Goodman. Les paroles parfois engagées, comme celle de Strange Root, popularisée par Billie Holiday, marquent le début d'un jazz citoyen qui s'écrira avec Nina Simone ou Archie Chep. Et comme par hasard, nous allons écouter
1: Strange Fruit. Voilà. Alors c'est un morceau qui a été écrit par Abel Mirepol. Ça se passe en New York, c'est le 20 avril 1939, c'est dans un tout petit studio, Billie Holiday enregistre pour le label Commodore un morceau qui va marquer l'histoire. Pas de fanfare, pas de swing entraînant, mais une mélodie lente, presque funèbre, portée par la voix brisée de Lily Day, c'était le surnom de Billie Holiday. Les paroles, un poème glaçant d'Abel Mirepol, un professeur juif new-yorkais inspiré par une photo d'un singe, de lynchage. Des fruits étranges pendent au peuplier. Columbia, la maison de disques de Billie Holiday, refuse de le produire. Trop subversif, Holiday Sudoku se retourne vers ce label qui s'appelle Commodore, un petit label engagé. Le disque sort, se vend à 1 million d'exemplaires, mais les radios le boycottent. À l'époque, dénoncer les lynchages, c'est prendre un risque. Billie Holiday, elle assume. Chaque soir au Café Society, elle interprète ce morceau dans le silence absolu avant que la salle n'explose en applaudissements. Strange Fruit n'est pas qu'une chanson, c'est le premier cri musical contre le racisme aux États-Unis, un texte qui transforme l'horreur en art. Aujourd'hui encore, il résonne comme un rappel. La musique peut être une arme.

0: cet étrange foot magnifique. Que dire de la passion du jazz? Eh bien, il faut dire qu'ils étaient quelques jeunes gens fort peu nombreux dans le Paris au début des années 30 à se reconnaître avec passion dans une musique américaine que l'on peut entendre en Europe depuis 1917. Mais les disques de jazz qui venaient des États-Unis étaient rares et chers. Mais je crois que François, t'as quelqu'un qui était pas tout jeune, qui était passionné de jazz.
1: Oui, il était plus très jeune, c'est vrai. Il avait déjà une cinquantaine d'années quand il va découvrir le jazz à Paris. C'est en 30 hein, qu'il va...
0: C'est qui ?
1: Devine, celui dont on parle en ce moment dans tout Paris avec l'exposition Matisse.
2: Nous, on habite à Villefranche-sur-Saône. Hein.
1: Mais j'ai vu de la pub en passant. Et Henri Matisse, donc, va à 60 ans voir un passage à vide, donc il va partir à Tahiti. Et quand il revient, il va recevoir la commande d'un certain Dr. Barnes pour sa fondation à Philadelphie de la danse. On est donc dans les années 30. Or, si vous allez à cette fameuse exposition à Paris, qui fait le plein, qui joue à guichet fermé, on vous présente un Matisse ouayant découvert la gouache découpée à partir des années 40 comme une révolution avant sa mort, après une grande opération qui lui aurait fait redécouvrir la vie. Donc on peut toujours rester critique par rapport à certaines découpes dans l'histoire de l'art, un peu comme pour la musique d'ailleurs. Et aujourd'hui, l'exposition qui est remarquable, hein, qui nous présente son fameux album Le Jazz, c'est pour ça qu'on le met dans toutes les émissions de jazz, et bien publié en 47, en fait, il y a eu déjà des expériences bien avant pour une œuvre qu'il a réalisée, mais qui ne peut pas être transportée au Grand Palais et qui reste au Musée d'Art Moderne. C'est la danse de Matisse. Il se plante dans les dimensions. Ça s'appelle la danse inachevée. Il va la recommencer. Et on en a donc deux versions au Musée d'Art Moderne. La version où il s'est trompé dans les dimensions et une copie de celle qui est restée à Philadelphie. Alors tout ça pour en arriver à l'histoire des gouaches découpées. Et l'histoire des gouaches découpées, c'est exactement ce qui se passe dans le jazz. Parce que le problème dans l'histoire de l'art, le grand débat depuis la Renaissance, c'est la suprématie de la ligne sur la couleur ou la couleur sur la ligne, hein, les Florentins et les Romains. Et lui a résolu le problème en découpant dans la couleur.
0: Bien, merci Françoise. Alors Julien,
2: on va passer du coup à Benny Goodman, un morceau de Louis Prima, Sing Sing Sing. Lui-même, Goodman, qualifiait ce morceau de Killer Dialer, un morceau conçu pour électriser les foules et montrer toute la puissance d'un big band et sa marche. Dès sa sortie, le titre devient un tube planétaire, un hymne de l'ère swing. Les concerts de Goodman ne se terminent plus sans lui et les solos s'allongent, parfois jusqu'à 12 minutes en live. Et on va écouter Sing Sing Sing.

0: c'était Sing Sing Sing. Et on peut se poser la question, comment le jazz, né aux États-Unis, a-t-il conquis le public français dans les années 30? C'est d'abord par la circulation des artistes et la structuration de groupes d'amateurs. En France, le jazz fait son apparition à Montmartre avec l'arrivée de musiciens des troupes américaines qui s'installent dès 1917. Très vite, le Harlem et le Montmartre gagnent d'autres lieux prisés de la capitale, où se côtoient artistes américains et français, artistes noirs et blancs. Joséphine Baker, meneuse de revue à Broadway, s'installe à Paris en 1925 et rencontre un très grand succès avec la danse sauvage au Théâtre des Champs-Élysées. Un groupe d'amateurs de jazz crée en 1934 le Hot Club de France, qui contribue à la diffusion du jazz et à sa reconnaissance par l'organisation de concerts et de divers événements, n'est-ce pas Françoise?
1: Autrement dit, c'était la revue nègre dont tu veux parler. Hein. Et la revue nègre, on utilisait nègre à l'époque, même pour l'art africain et l'art océanien, qu'on ne différencie pas, on parlait d'art nègre. Et ça était aussi une influence importante par rapport aussi aux expositions coloniales et les influences des cultures dites exotiques, et puis aussi les formes populaires qui vont réapparaître tant dans le jazz que dans la peinture.
0: Très bien. Donc on va écouter un morceau tellement célèbre qu'on va même pas le présenter, n'est-ce pas Julien?
2: Alors oui, du coup on dit que souvent les Afro-Américains ont inventé le jazz, mais un petit Français, voire même d'origine manouche, hein, a vraiment apporté vraiment quelque chose à cette musique, a rajouté quelque chose en plus. Avec une formation qui se faisait pas du tout ou très peu aux États-Unis, on retrouvait souvent deux guitares, un violon, une contrebasse. Voilà. Ils ont créé avec son copain, donc on parle bien sûr de Django Reinhardt et de son ami Stéphane Grappelli, un morceau, un chef-d'œuvre qui arrivait comme ça. Ils s'accordent avant un concert et d'un coup ils se retrouvent une petite mélodie. Oh super, oh bah c'est sympa ça. Et Minor Swing est né. On va écouter une version qui a été enregistrée en 1937. C'est le quintet du Hot Club de France avec Joseph Reinhardt, Eugène Weiss et Louis Vola, en plus de nos deux célèbres musiciens. Et ici là, le tube légendaire. Je sais que le groupe très connu Un Soir de Swing ouvre tous ses concerts avec ce morceau.

0: Voilà, c'était Minor Swing. Et alors maintenant, je voulais vous présenter Slim et Slam, vous ne connaissez pas?
1: Ah non.
0: Eh bien, c'était un duo musical actif à la fin des années 30 et au début des années 40. Alors, il était composé de Bully Gaillard, dit Slim, chant, guitare, vibraphone et piano, et de Leroy Elliott Stewart, dit Slam, basse et chant. Alors, il produisait des morceaux de jazz originaux caractérisés par le style vocal distinctif mêlant scat, argot et néologisme. C'est-à-dire qu'il prenait des syllabes de plusieurs langues étrangères et ça donnait des mots différents. Alors on va écouter, ça s'appelle Tipitin, et vous me direz ce que vous en pensez après.

0: Voilà, c'était Tipitine, vous avez rien compris, hein, on est d'accord.
1: Bon.
0: On va parler de la perception du jazz et des critiques, parce que c'est à cette période que le jazz commence à être accusé d'immoralité. Pour les anciennes générations, le jazz menace la morale traditionnelle en promouvant les valeurs décadentes.
2: Comme le hard rock dans les années 80.
0: Voilà. Il y a un professeur, Henry Van Dyck, qui était enseignant à Princeton, qui a dit « Le jazz, c'est pas de la musique, c'est une simple irritation des nerfs auditifs, une provocation à la passion physique. » Alors, vite un morceau de musique, Julien, vite. Pour se remettre.
2: Donc, le jazz et l'Afrique, l'Afrique et le jazz et l'Afrique et Caravane.

0: Voilà, c'était Caravan, interprété par Duke Ellington, je crois.
1: C'est ça, voilà. Et son orchestre.
0: Mais nous arrivons malheureusement à la fin de l'émission. Alors aussi, quel est l'héritage des années 30? Si la trame harmonique du jazz des années 20-30 reste majoritairement proche du blues et de la chanson populaire américaine, Duke Ellington, Art Tatum ou Earl Hines osent des modulations audacieuses qui annoncent déjà le bebop et les constructions de Wayne Shorter. L'usage du chromatisme, du contrepoint impose la liberté tonale. Un chemin tout tracé pour Monk ou Bill Evans par la suite. Les mélodies souvent chantées d'abord laissent la place à une expression instrumentale unique et virtuose. Il n'existe pas de jazz moderne sans improvisation. Les années 30, c'est la cristallisation d'un art de l'instant. Une histoire qui s'écrit en temps réel. Les solides de Louis Armstrong ou les phrases acrobatiques de Coleman Hawkins ont posé la règle du jeu et ce jeu est encore celui d'aujourd'hui. Dans l'Amérique ségrégationniste, le jazz fut d'abord un cri de liberté. Les clubs de Harlem étaient des lieux de résistance, de fierté noire, mais aussi d'échanges interclasses et interethniques. Et dans cette musique naît l'idée d'inclusion, un melting pot qui inspire aujourd'hui les brassages du jazz world.
1: Wow.
0: C'est la base du groove moderne aussi, n'est-ce pas, Julien?
1: Aussi, oui.
0: Voilà, tout à fait.
1: Et...
0: Oui.
1: Ah non, vas-y, continue.
0: Ah non, mais j'allais finir.
1: Ah oui, t'allais finir.
0: Vas-y, on va se dire au revoir.
1: On se dit au revoir.
0: Alors, merci mes amis, merci Françoise.
2: Ah, oh, j'ai appris plein de choses.
0: Bon, merci Julien.
1: Merci tout le monde.
0: Alors, nous continuerons cette aventure jazz dans d'autres émissions. Merci chères auditrices, auditeurs pour votre fidélité. Je rappelle que vous pouvez nous réécouter le dimanche à midi et le jeudi à 19h. Et en podcast, bien sûr, sur le site de Radio Calade. Alors, on se quitte sur un dernier morceau, Julien.
1: Oui, un petit morceau d'une petite inconnue, chantée par une petite inconnue en 1938. Et cet enregistrement marque la naissance d'une star. Chick Webb, le batteur et chef d'orchestre, croit en Ella. Et en ce morceau qui s'appelle Tisket on Tasket. Et malgré les réticences, ils vont enregistrer ce morceau. Et c'est une des premières fois qu'on entend notre Ella Fitzgerald. Au revoir tout le monde.
2: Au revoir. Merci pour cet hommage.

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0: Il est 13h ici à Paris, 14h à Beyrouth. Bonjour à tous.
1: Karine Bellicha.
0: À la une, les célébrations à Paris après le sacre historique du PSG en Ligue des Champions. Un rassemblement monstre au Champ de Mars est prévu. Les félicitations du président à l'Élysée aussi. Avant la communion avec les supporters au Parc des Princes ce soir. Une fête qui s'est accompagnée de violences cette nuit, bien plus que l'an dernier. L'image restera au Proche-Orient, celle du drapeau israélien flottant sur le château de Beaufort. L'armée de l'État hébreu s'est emparée de cette forteresse médiévale et avance toujours plus en profondeur au Liban. La France demande une réunion d'urgence du Conseil de sécurité. Et puis la gauche va-t-elle réussir à conserver le pouvoir en Colombie ou la droite va-t-elle le récupérer? Premier tour de la présidentielle aujourd'hui. Le candidat d'extrême droite, partisan d'une ligne dure avec les groupes armés, a de bonnes chances de se qualifier pour le second tour face au dauphin désigné du chef d'État sortant. Au bout du suspense, la victoire du PSG hier soir à la Puskás Arena de Budapest et la joie recueillie par Baptiste Leduc au Parc des Princes qui retransmettait la finale.
2: Jusqu'au bout, on a eu peur, très peur, on a réussi, Paris est magique.
3: Incroyable, un match rempli d'émotions, on était sous tension, incroyable.
4: Les ascenseurs émotionnels, vraiment,
3: c'était horrible. Première mi-temps, on a eu très très peur, première mi-temps. C'était dingue. Et là, on s'est réveillé. Le pénalty nous a réveillé. Ah putain. Mais on l'a fait.
0: La joie et un deuxième sacre de suite en Ligue des Champions qui fait entrer le PSG dans la légende. Un sacre obtenu, contrairement à l'an dernier, après un match difficile, cadenassé par une défense de fer d'Arsenal et qui s'est donc conclu au tir au but. Mais la nuit de Liesse a aussi été marquée par des violences en France, malgré les renforts des forces de sécurité. Un accident de motocross a fait un mort, plus de 200 blessés recensés, dont 8 grièvement. Près de 800 personnes ont aussi été interpellées. Aujourd'hui, c'est le retour des héros, détenteurs désormais d'une deuxième étoile européenne à Paris. Et ils vont être célébrés comme il se doit, avec un dispositif de sécurité, une nouvelle fois renforcé. Écoutez le ministre de l'Intérieur, Laurent Nunez.
5: Nous sommes qu'à la mi-temps de cette séquence, puisque ce soir à Paris, et dès cet après-midi, pardon, va se dérouler la célébration par les joueurs. Avec les supporters, au Champ de Mars, donc en début d'après-midi. Et puis ensuite, il y aura un autre événement au Parc des Princes, où les joueurs rencontreront leur public. On a le souvenir que l'an passé, évidemment, il y avait aussi eu en marge de la parade. L'an passé, c'était une parade. On a aussi le souvenir qu'il y avait eu un certain nombre d'incidents. Ce que je veux redire, c'est que nous répondrons avec la même fermeté, la même détermination. Il y aura beaucoup de fermeté, beaucoup de réactivité, et on ne laissera rien passer.
0: Le ministre français de l'Intérieur, Laurent Nunez. Le château de Beaufort au Liban, cette forteresse médiévale qui surplombe le sud du pays est donc désormais aux mains des Israéliens. C'est un tournant décisif, dit le Premier ministre Benjamin Netanyahou, marquant une nouvelle étape de l'avancée terrestre de l'armée, avec des combats acharnés couplés à d'intenses frappes aériennes, ouvrant la voie à sa progression vers la région de Nabatieh, déterminée à écraser le Hezbollah pro-iranien. Israël a ordonné à la population d'évacuer une vaste zone de 40 kilomètres bien au-delà du fleuve Litanie. Dans une allocution, le Premier ministre libanais a fustigé hier la politique de la terre brûlée menée par Israël. Nawaz Shalam.
6: Israël ne vise plus seulement des sites ou des zones spécifiques. Il met en œuvre une politique de destruction totale des villes et des villages, ainsi que de tous les éléments essentiels à la vie qui s'y trouvent. Il procède également à des déplacements massifs de populations qui constituent une punition collective à l'encontre de nos civils pacifiques. Ces politiques sont condamnées par l'ensemble des normes, conventions et lois internationales. Israël doit donc savoir qu'avec sa politique de la terre brûlée, ces punitions collectives et la démolition des villages et des villes, il n'obtiendra ni sécurité ni stabilité. Au contraire, cela ne fait qu'aggraver le fossé avec le peuple libanais, l'ensemble du peuple libanais, et laisse des blessures nouvelles et profondes dans la mémoire collective. Soyez assurés que l'État libanais ne ménagera aucun effort pour parvenir à un cessez-le-feu, garantir le retrait total d'Israël, obtenir la libération de nos prisonniers, permettre aux habitants de regagner leur foyer dans la dignité et la sécurité, et mener à bien la reconstruction.
0: Nawaf Salam, le Premier ministre libanais, qui ne remet pas en cause pour autant les discussions avec Israël qui doivent se poursuivre la semaine prochaine à Washington. La France demande, elle, une réunion d'urgence du Conseil de sécurité de l'ONU dénonçant une faute majeure d'Israël. Finalement, il n'est pas pressé. Donald Trump l'affirme dans une interview. Lentement, mais sûrement, le président américain assure qu'il obtient ce qu'il veut des Iraniens alors que les négociations patinent toujours. Washington assure avoir obtenu l'engagement que Téhéran ne se dotera pas de l'arme atomique, ni en la fabriquant, ni en l'achetant. Les autorités iraniennes souhaitent toujours remettre les négociations sur le nucléaire à plus tard. En Colombie, premier tour de la présidentielle aujourd'hui, et c'est l'héritage de Gustavo Petro, premier président de gauche de l'histoire du pays, qui est en jeu. Resté populaire après 4 ans de mandat, il ne peut pas se représenter, mais il a désigné son héritier, Ivan Cepeda, par favori, et promet une révolution éthique. Il affrontera notamment le candidat d'extrême droite Abelardo de la Espriella, qui le talonne dans les sondages. Ce dernier promet une main de fer contre les groupes armés et de sévères coupes dans les dépenses publiques. Les 41 millions d'électeurs colombiens ont le choix entre deux projets de société radicalement différents, Marine de la Moissonnière.
7: Ivan Cepeda, philosophe et défenseur des droits humains, compte poursuivre la politique de paix totale initiée par Gustavo Petro. Le président sortant a misé sur le dialogue pour convaincre les groupes armés, les paramilitaires et les guérillas de déposer les armes sans succès. Au contraire, ces bandes criminelles en ont profité pour se renforcer. À droite, la sénatrice Paloma Valencia et l'avocat Abelardo de la Espriella veulent revenir à la méthode forte, bombardement, épandage de glyphosate sur les champs de coca et construction de méga-prisons. Sur le plan économique et social, là encore, Ivan Cepeda entend marcher dans les pas du président sortant et approfondir ses réformes en faveur des secteurs défavorisés. À l'inverse, Abelardo de la Espriella et Paloma Valencia veulent limiter le rôle de l'État et réduire les impôts. Les trois favoris de ce scrutin n'ont pas vraiment détaillé leurs propositions et ont refusé de participer à des débats. Aucun ne devrait remporter la présidentielle ce dimanche. Le second tour est prévu le 21 juin.
0: On vote aussi en Guinée aujourd'hui après la présidentielle remportée en décembre par le général Mamadi Doumbouya, 4 ans après son coup d'État, élections législatives et communales que les principaux partis d'opposition dissous en mars dernier ont appelé à boycotter. Les législatives à Malte, le parti travailliste au pouvoir l'emporte. Le pari du premier ministre sortant Robert Abela, qui avait convoqué ces élections anticipées, est donc réussi. Alors que le 9e sommet Choose France pour promouvoir l'attractivité du pays se tiendra demain à Versailles. Le géant japonais SoftBank s'apprête à investir 75 milliards d'euros, une somme record, pour construire des data centers dans le nord de la France, plusieurs sites près de Dunkerque, Valenciennes et Amiens, pour abriter des infrastructures d'intelligence artificielle. Agnieszka Kumor.
8: Le président et le fondateur de SoftBank, Masayoshi Son, précise dans une interview à la Tribune dimanche que la décision d'investir en France lui est venue lors de la visite officielle d'Emmanuel Macron à Tokyo en avril. Le président français ne cesse de marteler son ambition de rattraper le leadership américain dans le domaine de l'IA. Selon le directeur général de Schneider Electric, partenaire du projet, cet investissement de 75 milliards d'euros est le plus gros qu'il y ait eu en France. SoftBank a jusqu'ici concentré ses projets aux États-Unis, au Japon et en Asie. Mais l'argument qui a parlé pour la France, c'est l'énergie. Très gourmand en énergie, les data centers pourront bénéficier en France d'une électricité abondante et décarbonée à 95%. Elle est majoritairement issue du parc nucléaire. On produit aussi de l'électricité en utilisant l'énergie hydraulique, éolienne et solaire. L'énergie thermique issue du gaz, du charbon et du fioul complète le mix énergétique français.
0: Un mot de tennis, décidément, il ne fait pas bon être tête de série cette année.

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2: Caroline.
3: Allez.
2: Sur toute la ligne.
3: Mélodique.
2: Bonsoir.
3: Bonsoir Caroline.
2: Content de se retrouver.
3: Et ben voilà une nouvelle émission qui...
2: Et on se disait que la chanson précédente, alors c'est comme un fait exprès, annonce notre émission.
3: Ah oui, dis donc, c'est
2: incroyable.
3: Trop
2: grand Dédé.
3: J'y crois pas, dis donc, c'est fait exprès, quoi.
2: Ouais.
3: Voilà. Donc, bah, écoute, on va essayer de faire donc, une émission, comme d'habitude, très, très mélodique.
2: Oui, mais alors, c'est pas tout à fait comme d'habitude, parce qu'on a un thème.
3: On a un thème. Alors, j'ai improvisé un thème, en fait. Parce qu'à un moment donné, je me suis dit, mais c'est bien, on passe des morceaux très mélodiques. C'est très beau, mais nous, en France, on a quand même trois géants de la chanson française. Je veux citer par là Monsieur Brassens, Monsieur Brel et Monsieur Ferré, qui pendant toutes nos années à nous, nous ont amené des tas de choses, que ce soit au niveau musique et surtout au niveau des textes.
2: Poètes, c'est de la poésie.
3: C'est de la poésie, voilà. Donc,
2: mais notre thème, c'est pas vraiment la poésie.
3: Mais c'est pas vraiment la poésie. Alors, c'est évidemment les trois artistes, mais comme j'ai commencé par Brassens, je me suis dit, Brassens, forcément, le petit cheval blanc, c'est une chanson qui m'a toujours ému, qui m'a toujours beaucoup travaillé. Alors j'ai essayé de trouver...
2: Dans la
3: suite pour les autres.
2: Et moi, évidemment, je t'ai pris au jeu, je t'ai répondu. Donc
3: voilà.
2: On va descendre un petit peu chez nos amis les Bêtes.
3: Voilà.
2: Un petit peu, et pourquoi pas les associer aussi à la musique, puisqu'ils sont très présents chez tous ces chanteurs, et ceux que je vais présenter aussi. Mais alors le petit cheval blanc, excuse-moi, mais moi je l'avais étudié. Entendu à l'école, et qu'est-ce que j'ai pu pleurer.
3: Bien
2: alors
3: sûr.
2: On commence avec une petite note triste ou nette quand
3: mais,
2: même
3: ouais, non mais c'est pas forcément triste parce que bon oui bien sûr c'est l'histoire du petit cheval blanc, mais ce texte il est tiré d'un poème de Paul Ford qui était né en 1872 et mort en 1960 et paru en 1910 dans le recueil Ballade du Beau Hasard, également dénommé Ballade française. À l'origine, ce court poème est composé de 6 quatrains. Il relate la vie et la mort d'un petit cheval courageux dans un paysage désolé où seul le mauvais temps semble exister, ce qui lui est fatal.
2: C'est un destin lié au mauvais temps.
3: Voilà.
2: Et mais il est courageux, il l'affronte quand même.
3: Très, très courageux. Alors on va pas partir dans la. On va pas prendre le cafard, au contraire. Hein. Moi, la chanson, elle est très belle, elle est très bien écrite.
2: Elle est
3: très bien suivie mélodiquement et tout, donc il n'y a pas de souci. Donc on va écouter, on commence
2: on part au petit galop.
3: On part au petit galop avec Monsieur Brassens.

0: Voilà, cette belle chanson de Brassens.
1: En tout cas, c'est vrai qu'il y a un rythme enlevé et voilà. La musique en elle-même n'est pas triste, ça c'est
0: donc,
1: sûr.
0: Donc la chanson donc, a été retravaillée par Brassens et donc il a transformé les quatrains en six-uns. Voilà, pour que ça aille avec la musique. Donc ça correspond plus tout à fait au poème de Paul Ford. Mais
1: c'est l'adaptation musicale, voilà. Mais souvent c'est à huit pieds d'ailleurs, les vers en général. Voilà. Alors on va changer complètement d'animal. Puisque on va passer d'un animal mammifère à quatre pattes à un animal de l'eau, on va passer au poisson. Et nous allons écouter une chanson en espagnol, Los Peces, qui vient de la très très grande chanteuse Lassa de Cela, qui est décédée tragiquement d'une maladie en 2010, à 37 ans, elle était très jeune. Et c'est un personnage très particulier, cette chanteuse, parce qu'elle n'a pas fait beaucoup d'albums, mais c'est devenu un album culte de l'album La Llorona, qui raconte ici une histoire de poisson, littéralement Los Peces que beben el agua del río, c'est qu'ils boivent l'eau du fleuve, ça ne veut pas dire grand chose. C'est une petite comptine médiévale du 19e siècle qu'on chantait pour Noël en Espagne.
0: D'accord.
1: Donc elle reprend ça avec cette voix très particulière de Lassa où il y a beaucoup d'intensité et on va suivre les poissons dans le fleuve, donc on plonge, plouf,

0: Ah bah alors, beau final.
1: Et t'as vu que la guitare s'enchaînait bien ouais. après Brassens, il y avait des points communs. Alors c'était une chanson de l'album de 1998, Los Peces, les poissons. On a donc on va quitter l'eau pour aller dans les airs, c'est
0: on
1: ça
0: On va aller dans les airs là maintenant, donc avec Monsieur Brel. Après Brassens, c'est normal qu'on passe Brel.
1: Enfin, pas de jaloux.
0: Pour moi, ça me semble complètement logique. Donc on va une chanson qui s'appelle La Colombe. Alors cette chanson, c'est un petit peu comme celle de Brassens tout à l'heure. C'est l'oiseau au symbole de la paix. Mais quand on parle de paix, ça veut dire qu'il y a la guerre. Donc c'est une chanson qui est aussi un peu difficile.
1: Toujours nostalgique chez Brel, très souvent.
0: Malheureusement, on est pile dedans. Hein, on pensait pas que ça allait revenir, mais on est là. La guerre, malheureusement, des gens qui pensent qu'on leur doit tout. Enfin bref, on peut en faire le... Hein. En tout état de cause, moi j'ai trouvé que c'est cette chanson très très belle et j'avais envie de la passer.
1: Et je la connaissais pas, moi tu me l'as fait découvrir.
0: Ah ben voilà, bah écoute, on va l'écouter, voilà.

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1: Voilà une chanson cool selon Dédé.
2: Non, c'est pas très cool, c'est émouvant, c'est
1: très
2: sûr.
1: Tragique.
2: C'est, voilà. Mais
1: je voulais... c'est dans la thématique.
2: Puis... c'est dans la thématique et puis elle me tient quand même parce qu'il se passe tellement de choses.
1: C'est un texte qui est très fort.
2: Voilà.
1: Et puis on voit aussi la question de la perte derrière. Mmh. Donc voilà, on va peut-être.
2: On va avoir rigolé un peu.
1: Ouais, un petit peu. Un peu... on va prendre de la légèreté, mais on va replonger.
2: Ouais.
1: On va replonger cette fois-ci. Mais pas dans le fleuve cette fois-ci. Dans la mer. Et donc c'est une chanson qui m'a été soufflée par un jeune collègue talentueux. Donc petite dédicace pour Théo, sans qui je n'aurais pas pensé à cette chanson qui est quand même très amusante, Octopus Garden des Beatles sur l'album de Abbey Road de 1969, célébrissime. Alors là, c'est l'album entier qui a un monument.
2: Oui.
1: Voilà. Et c'est Ringo Starr qui l'a composé, qui était le batteur. Et alors là, c'est une chanson qui est vraiment une petite mélodie légère, mais qui est basée apparemment sur une anecdote réelle. En vacances en Sardaigne, notre quart de Beatles aurait appris que les pieuvres, qui sont intelligentes, on le sait, parfois plus que tout un tas de gens que je connais, auraient tendance à ramasser les objets brillants et à organiser des petits jardins, des petits éléments décoratifs pour leur propre plaisir, comme ça, sous la mer. Alors il a imaginé une chanson qui racontait ça. Franchement, ça donne envie d'aller faire un peu de plongée en Sardaigne,
2: ah,
1: non?
2: Ah oui, c'est clair.
1: Allez.

0: que c'est plus léger.
1: C'était relax, là. Ouais, hein, on avait repris un petit peu de détente après.
0: Voilà. Donc, moi, je vais continuer donc, avec mes trois lascars. Donc, hein,
1: la photo, ceux de la photo.
0: La fameuse photo qui sont tous les trois attablés.
1: En train de cloper comme des malades.
0: Bah, bien sûr, à l'époque, c'était normal. Hein, c'était comme ça. Hein,
1: Elle est géniale, cette photo.
0: Bah oui. Donc. On va donc.
1: Alors, Léo Ferré, là, donc.
0: Maintenant, ça va être Léo Ferré avec le titre CPP. C'est ce fameux chimpanzé qu'ils avaient adopté. Donc, au début, c'est tout beau, quoi. C'est super bien. Pépé, c'était leur vie. C'était leur fille. D'ailleurs, leur véritable fille devait l'appeler petite sœur.
1: Ça allait loin.
0: Mais ça allait très loin. Et ça allait si loin, en fait, que ça ne s'est pas très bien fini dans la famille. D'autant plus que. Avec le succès, ils ont acheté une grande propriété. Donc là, il est arrivé plein d'animaux avec. Ils ont fait un petit peu.
1: L'Arche de Noé, finalement.
0: Un peu l'Arche de Noé. Mais ça ne s'est pas très bien fini dans la famille parce qu'à un moment donné, ça ne pouvait plus le faire. En fait, la fameuse Pépé, elle est tombée, elle s'est fait très mal, donc il fallait la soigner. Et il n'a pas supporté les vents ferrés, il a quitté le foyer, en fait. Il a quitté la maison.
1: Et puis après, il s'est installé en Italie.
0: Ouais, voilà, donc c'est les animaux, c'est très bien, moi j'adore. Mais il faut savoir.
1: Il y a une altérité quand même, il y a une altérité indépassable.
0: Mais en tout cas, cette chanson, elle est vraiment formidable, donc j'ai vraiment voulu la passer. Donc on écoute Léo Ferré, Pépé.

0: Voilà, Léo Ferré. Toujours.
1: C'est une époque.
0: Toujours. Je suis toujours ému quand j'écoute cette chanson. Quoi.
1: Elle parle de la place des animaux dans nos vies, voilà. Qui sont toujours très importantes. Bon, toi et moi, on aime beaucoup les animaux.
0: Bien sûr.
1: Toi, t'es plutôt chien, moi, je suis plutôt chat, mais
0: ouais,
1: c'est
0: mais
1: vrai
0: qu'ils
1: ont une immense place, et c'est ce que raconte la chanson.
0: J'aime à peu près tous les animaux.
1: Les animaux.
0: En fait. Sauf les reptiles.
1: Mais est-ce que c'est vraiment des animaux, les reptiles? C'est une vraie question.
0: Ça m'a toujours fait peur.
1: En tout cas, là, nous allons passer de. L'animal de compagnie ou qui est presque inclus dans la famille à l'animal qui est plutôt anthropomorphique, c'est-à-dire l'animal humain un petit peu,
0: oh là là.
1: Avec une grande silhouette dégingandée qu'on reconnaît tous et qui moi me rappelle une petite figurine en caoutchouc qu'on m'avait achetée quand j'étais petite.
0: Ah bon, en plus.
1: Ah ouais, mais j'ai tellement joué avec qu'elle a fini en morceaux. Et nous parlons évidemment de The Pink Panther. Alors en fait, la panthère rose, avant d'être ce dessin animé avec ce personnage que moi j'adorais vraiment, je sais pas pourquoi ça.
0: Tout le monde.
1: Et ça, pour moi, c'est vraiment le modèle du cool, du personnage qui arrive toujours à rebondir. En fait, en me penchant un peu sur la question, j'ai vu que c'était bien un film qui cherchait, dans le film policier comique américain avec Peter Sellers. Et en fait, c'est un diamant, la panthère rose, à la base. Voilà, donc tu vois, pas grand chose à voir avec les animaux, mais moi, ce qui me plaisait, bien sûr, c'était cette grande panthère un peu anthropomorphe. Et puis le thème de Mancini, bien sûr.
0: Attends, c'est trop beau.
1: Saxophone ténor, donc c'est un thème que tout le monde connaît, que on va, je suis sûre qu'après on va nous en vouloir parce qu'on le garde dans la tête celui-là. Mais si ça c'est pas cool,
0: ah
1: hein,
0: oui.
1: C'est dur de faire plus cool.

0: ça te plaît?
1: Ouais, non, mais la musique, elle est extraordinaire, hein, ça c'est clair.
0: Et je disais, donc, il y a eu tout un tas d'innombrables reprises, y compris un de tes chouchous, Dimeola. Donc ça mériterait peut-être d'aller y faire un tour.
1: Bien sûr, bien sûr.
0: Bon, puis après tous ces animaux, maintenant, on va les mettre en groupe, alors.
1: Ben, disons que maintenant, on va revenir un peu en France.
0: Allez.
1: Enfin, en France, bien que la carrière ait été beaucoup aux États-Unis. Mais... Donc, moi, je voudrais parler un petit peu de quelqu'un qui nous a quittés il y a quelques années. C'est Michel Legrand.
0: Grand compositeur.
1: Alors, Michel Legrand, c'est plus qu'un grand compositeur. C'est un compositeur hors norme, en fait. Hein. En fait... Un jour, ça s'est passé pas trop bien. Il avait un peu épuisé ce qu'il avait envie de faire en France. Il est parti donc aux États-Unis.
0: Dorado.
1: Et là, il était avec un réalisateur qui s'appelle Norman Jevison. Donc, il l'appelle à la rescousse parce qu'en fait, il n'arrivait pas à faire ce film, à finir ce film. Ça n'allait pas à tout. La musique n'allait pas. Donc, Michel Legrand, il a dit, écoute, ce que je vais faire, je vais me mettre tout seul. Je vais composer seul dans mon coin. Et je vais la mettre sur le film. Et ça, c'était le début, c'était nouveau, ça n'existait pas.
0: C'était quel film ?
1: Ça c'est un film que tout le monde connaît, puisque c'est je le trouve pas. T'as bien fait de me poser la question. Les moulins de mon cœur.
0: Ah d'accord.
1: Voilà. Donc ça a démarré. C'est une nouvelle façon de faire. Après il y a eu des comédies musicales qui sont
0: un vrai compositeur pour le cinéma, pour le cinéma, pour l'image.
1: Bah, vraiment pour les. Il a composé pour James Bond. Il a composé pour. Il a fait vraiment plein. Et en fait, il a 203 films.
0: Ça fait la liaison avec Mancini, qui était aussi.
1: Donc c'est incroyable, quoi. Hein. Et donc. C'est très prolifique. Et c'est un très grand musicien, et passionné de film et de musique. Ça pouvait pas sortir autre chose. Donc moi, pour illustrer ça, puisqu'on était dans les animaux, je me suis dit, on va écouter la marche lente des animaux. C'est la fameuse émission sur la vie. Qui passe à la télé.
0: Mais par contre, là, c'est pas un film, c'est une petite série.
1: C'est une petite série, voilà. Ah ben, il a fait plein de choses, de toute façon. Donc,
0: tous ceux qui ont regardé ça petit vont le reconnaître. Un peu comme, finalement, entre ça et la Panthère Rose, on fait un peu la pilule nostalgie, là.
1: après, les trois qui étaient un petit peu. Voilà, on est remonté.
0: On allège un tout petit peu l'ambiance.

0: à une composition de Michel Legrand, une parmi tant d'autres, puisqu'il en a fait plus de 200.
1: La marche lente des animaux. Alors, voilà. Comme je te disais, moi, ça m'évoquait un autre grand compositeur qui est Camille Saint-Saëns, avec le Carnaval des animaux, mais ce n'est pas ce qu'on va passer. Et j'ai choisi un autre compositeur classique, d'autant plus que ce n'est même pas lui qui a composé l'air qu'on lui attribue. Donc, il s'agit du, bien sûr, du duo des chats. Je ne pouvais pas faire l'émission sans parler des chats. Je pense que tu as bien compris mon amour pour les félins de maison à quatre pattes.
0: Brigitte.
1: Dont, voilà, Brigitte.
0: Brigitte
1: une spéciale dédicace Brigitte aux yeux bleus.
0: Eh oui.
1: Voilà, qui est l'animal qui partage ma vie. Et donc, pourquoi ce duo des chats? D'abord, parce que c'est hilarant, puisqu'il y a une seule parole tout le long du duo, c'est miaou. Voilà, si on n'a pas compris que c'est une histoire de chat, c'est plutôt clair, là. Mmh. Donc, ce sont ces deux voix. Hein, ça a été attribué à Rossini pendant très longtemps. Mais ce serait plutôt un certain Robert Lucas de Pircel qui a même utilisé un pseudo qui s'appelait Berthold, qui en 1825 a composé cette espèce de parodie de grand air d'opéra, puisqu'on retrouve tous les éléments, hein, les voix d'opéra, donc une soprano et un baryton, un dialogue, un duo dans la plus pure tradition, qui est en fait une dispute domestique, c'est une dispute conjugale où on comprend bien que les affres des sentiments, de la jalousie, du reproche et des retrouvailles sont en jeu et sont animés par les chanteurs. En général, c'est plutôt en fin de concert, en fin d'oratorio qu'on joue. Et là, j'ai choisi une version particulièrement réussie. Et je sais pas, ce morceau, moi, je l'avais découvert avec une autre chanteuse il y a bien longtemps. Et au début, je croyais que c'était une blague. Je croyais que c'était vraiment un canular, mais pas du tout. C'est un morceau qui n'est pas si facile vocalement. Et bon, je pense que beaucoup le connaissent.

0: Eh ben, dis donc, j'ai jamais entendu autant de miaou, moi.
1: Voilà, comme quoi on peut tout faire. Et c'est très expressif, un chat, qu'est-ce que tu crois?
0: Ben ouais, non.
1: Je tiens à dire que c'était la version qui a été passée en direct sur France Musique avec Barbara Hannigan, qui fait tout un tas de simagrées. J'encourage à aller voir la, en ligne, parce que c'est très très drôle.
0: Ouais.
1: Il y a une partie spectacle, spectaculaire. Et puis, de toute façon, les chats sont quand même les animaux les meilleurs au monde, ça on le sait.
0: Bon,
1: on va quitter le confort du chat domestique et les aristochats.
0: Voilà, là on va partir un peu dans la forêt, non?
1: Ah purée, c'est plus que la forêt là. Ouais. Alors ça va faire écho à la chanson de Brel, la colombe, puisque les déchireurs de paix et les massacreurs de gens sont d'actualité. Donc cette chanson, Les loups sont entrés dans Paris de Reggiani, date de 1967 et montre un petit peu cette France mécontente qui gronde et qui s'apprête à se révolter en 68. Mais en réalité, c'est presque un peu les fils qui demandent des comptes au père sur ce qui s'est passé pendant l'occupation. C'est très bien que la référence des loups dans cette chanson, c'est les Allemands qui menacent la ville. Et donc, on a toute cette allégorie, cette personnification des loups qui serait l'approche nazie. Et puis, dans l'imaginaire collectif, bon, je t'apprends rien, le loup, c'est quand même l'animal menaçant qui, l'hiver, va manger les petits-enfants.
0: Voilà. Ce que je voulais juste rajouter, on a passé des artistes français qui, ce soir, c'est vrai, ne sont pas toujours très, très amusants. Mais on avait un petit cœur avec un petit peu envie d'y passer avec les animaux, avec tout ça, donc c'est pour ça. Et je vous garantis qu'il y a plein d'artistes français qui vont nous faire rigoler. La
1: oui,
0: fois.
1: Mais de toute façon, les chats, ils étaient assez rigolos, même si c'était pas français. C'était une incursion amusante. Alors là, c'est pas ni amusant ni pas amusant, c'est plutôt extrêmement intense, extrêmement menaçant, puisque
0: ça reste dramatique.
1: C'est un peu dramatique, c'est pas tout à fait cool. On a vous pour ce soir. On a une marche, c'est très martial, on a du tambour, on a quelque chose de très militaire. Et moi, cette chanson, quand j'étais petite, je crois que c'est mon père ou chez mon père, on écoutait ça. Je sais plus exactement où je l'ai écouté, mais je crois qu'elle me terrorisait là pour le coup.
0: Ça m'étonne pas.
1: Et ce qui est dommage, parce que les pauvres loups n'ont rien demandé à personne finalement, mais c'est cet imaginaire de la menace et de l'ennemi sanguinaire.
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3: Quand même sur une note intéressante, hein. Oui. L'amour et la fraternité.
4: L'amour
3: quoi.
4: Et la fraternité, bien sûr.
3: Si on pouvait éviter de se taper sur la gueule, en gros, ce serait pas plus mal. Je voulais juste te dire que ce drôle de personnage de la chanson, là, Elvire, je me suis vraiment demandé, mais qu'est-ce qu'il vient faire au milieu? Et en fait, c'était une référence à une pièce de théâtre des années 40. Voilà.
4: D'accord.
3: Et donc, le parolier, Albert Vidali, devait connaître ça, c'était pas si vieux. Et à l'époque, c'était une chanson qui a vraiment été un tube. Et je pense que, oui, en effet, je ne la passerai peut-être pas dans un cours d'histoire. Parce que ça peut traumatiser les élèves, là.
4: Oui,
3: c'est pas gagné.
4: Je pense pas qu'en ce moment.
3: On va les épargner.
4: Il faut les épargner.
3: Non, oui.
4: Par contre, dis donc, Caroline, là, tu nous fais une sacrée drôle de transition, parce qu'après les loups, le complexe de la truite, alors là, ça, c'est
3: mais
4: quelque
3: rien.
4: Chose.
3: Mais c'est la même période, en
4: c'est
3: fait.
4: C'est quelque chose. Hein.
3: C'est la même période.
4: Vas-y, explique-nous.
3: Alors, déjà, c'est une référence de la référence, finalement, parce que nous, on est dans les animaux, on avait fait déjà un peu les poissons, mais on n'avait pas fait assez, tu vois. Enfin, le poisson qui se mange, on va passer à la truite. Mais pas celle de Schubert. C'est le complexe de la truite, en référence à Schubert, mais chanté par quatre bonhommes très facétieux en juste au corps moule machin, que je te dis pas le bon goût.
4: Oh, c'était trop.
3: C'était les frères Jacques. Et qui connaît encore aujourd'hui les frères Jacques? Franchement, j'en sais rien. Pourtant, ils ont chanté Gainsbourg, ils ont chanté tout un tas d'auteurs, et ils étaient quand même extrêmement drôles. Ils ont un petit côté 1900, un peu comme ça, c'est l'art du musical.
4: Bien sûr.
3: Et bah, moi, j'ai beaucoup écouté ça chez mon père, notamment, et il y a des chansons qui sont hilarantes, hein. Notamment j'ai beaucoup hésité avec le chat, mais c'est le chat d'Iran, c'était peut-être pas le moment.
4: Oui.
3: Et évidemment, le complexe de la truite nous raconte cette pauvre jeune fille qui, à qui il arrive quelques aventures, et il faut bien écouter le texte, ça vaut son pesant de cacahuètes. Évidemment, c'est Francis Blanche, le texte, il s'est bien amusé. Toujours plein de poésie aussi, hein, les frères Jacques, mais bon, c'est tellement désuet, c'est très vintage.
4: C'est trop, on écoute.

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0: Ah, dis donc, quelle histoire, la truite.
1: Voilà, pour tous ceux qui n'aiment pas le poisson, spécial dédicace.
0: Pas nous.
1: Il y en a qui n'aiment pas ça. Donc, on va quitter un peu les eaux troubles.
0: Et voilà, on va...
1: On arrive à la fin de l'émission.
0: Pas loin, donc on va finir un petit peu...
1: Différemment. C'est-à-dire que on reste dans le thème, hein, notre sens, mais point d'animaux cette fois-ci, c'est l'animal humain.
0: C'est l'animal humain.
1: Alors l'animal humain, il peut être amoureux, il peut s'adonner à toutes sortes d'addictions plus ou moins dangereuses, celle-ci est plutôt dangereuse, et on va terminer dans une espèce de fausse valse qui est intéressante parce qu'il y a un instrument classique à l'intérieur, qui est le clavecin, donc c'est Golden Brown des Stranglers, une chanson de 1982, et ce qui est intéressant, c'est que le titre a donné lieu à toute une polémique pendant hyper longtemps, mais de quoi il parle, est-ce que c'est l'héroïne. En fait, c'était plutôt la copine d'un des trois membres du groupe qui était méditerranéenne et qui avait une peau dorée. Voilà, c'était ça, Golden Brown. C'était la peau d'une belle femme. Donc, j'ai pas dit qu'une femme était un animal. Ne me faites pas dire ce que j'ai pas dit. Hein. C'est l'humain qui est un animal.
0: On n'a rien dit.

0: baroque.
1: On finit tout en douceur, là.
0: Ouais, c'est agréable quand même.
1: C'est bien.
0: Et en fait, on avait le chat sur les genoux. Mmh. Voilà.
1: Mmh. Ah, ben voilà.
0: On se dit à bientôt.
1: Eh ben, écoute, voilà encore une belle émission qui se termine.
0: L'été arrive, ça va peut-être nous donner des idées.
1: Oui, bien sûr. On vous donne surtout rendez-vous très bientôt, la prochaine émission. On a plein d'idées encore.
0: Partager toutes nos musiques
1: qui
0: cool,
1: sont
0: relax.
1: Certainement très différentes de celle-ci.
0: Et puis des petites mélodies qui vont rester.
1: Voilà, parce que n'oublions pas que nous, c'est toujours sur la ligne mélodique.
0: À bientôt,
1: Caroline,
0: ciao.
1: À bientôt, à la prochaine.

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1: Calade collectif, bien sûr, Calade. Aujourd'hui, bonjour, vous êtes sur... Sur quoi, Richard? Il me regarde bizarrement déjà. Déjà, on est beaucoup, donc je sais pas si je vais être assez en forme pour répondre à toutes les questions. Collectif Calade.
2: Tu peux répéter ta question?
1: Calade ma radio. On est sur Calade ma radio. Et alors, messieurs, dames, si vous êtes, on va dire à l'ancienne, derrière votre poste, ça se dit plus, hein, j'ai entendu ça tout

0: à l'heure en radio, j'ai dit, il faut que je le répète. Eh bien, ça va peut-être être, je vais dire le mot, peut-être, ça va être peut-être être le bordel, parce qu'on est beaucoup.
1: On reste poli, s'il te plaît.
0: Et donc, on va se dire un bonjour collégial. Allez, bonjour. Ah, voilà, on n'est pas qu'un.
1: Et surtout qu'il y a des têtes nouvelles.
0: Il y a des têtes nouvelles, donc c'est super sympa. Aujourd'hui, donc, vous connaissez, vous avez pris le rendez-vous tous les mois, bien sûr, pour Collectif Calade. On choisit un thème, on met cette petite musique, mais surtout, on raconte plein de choses sur ce qu'on a choisi. Et aujourd'hui, eh bien, qui c'est qui va me dire le thème qu'on a choisi?
1: Le clown.
0: Le clown.
2: Oh, bah non. Arrête, Pipo. Arrête, Pipo.
0: Non, c'est pas vrai. Hein. Je vous avais dit hein, que ça. De temps en temps, je couperais le micro pour pouvoir parler parce qu'autrement on n'y arrivera pas. Je vous ai dit que aujourd'hui le clown c'était la dernière fois. Si vous avez loupé l'émission, tant pis, mais c'était très chouette. Aujourd'hui c'est le dragon. C'est ça, c'est le dragon.
2: T'as pas trouvé le bruit du dragon.
0: Et on va commencer tout de suite par Julien. Bonjour Julien.
3: Bonjour.
0: Est-ce que tes copains vont te... Est-ce que c'est des dragons à côté, à droite, à gauche, ils vont t'embêter ou ils vont te laisser tranquille?
2: Ils sont
0: pour
2: en train de cracher du feu. Là.
0: C'est difficile de passer le premier. Hein.
2: Je sens les naseaux fumer. C'est à moi, alors je commence.
0: Vas-y.
2: Alors, la terre, l'air et le feu. Il me manque juste un élément pour être complet. La grotte où je me cache, le ciel où je chasse, le feu que je crache. Suis-je un démon terrassé par Georges ou un protecteur survolant l'empire du milieu? Je suis comme le monde, ni mauvais ni bon. Je suis comme l'homme cupide et généreux, avide et bienveillant. Mais la grande différence, c'est que je suis magique et enchanté. Pas comme ce petit bout de mammifère si banal, si désenchanté. Je m'envole et laisse notre monde à cet être. Fais attention à ton héritage. Un deuxième, tu n'en auras pas. Prends soin de tes semblables, je m'envole et je m'endors.
0: Waouh! Alors, pour comme intro pour le dragon.
4: La gourde en est tombée. Hein.
0: Ouais.
5: Bravo.
1: Tout de suite, la barre très
0: haute. Ah, très beau, très beau. Ouais.
5: Et on va partir. Il est où le feu, là?
2: On va partir en enfance.
0: Pour illustrer, c'est ça, vas-y. Ouais.
2: On va partir en enfance. Une petite chanson d'Aldebert qui est sortie sur Enfantillage numéro 2 en 2013.
0: Mmh. Ah, c'est parti.
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0: dragons, c'est magique.
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0: Un dragon, c'est magique.

0: c'est pas pratique. C'est magique, un dragon. C'est vrai que normalement, un dragon, c'est magique. Mais j'en suis sûr que vous avez trouvé des autres choses sur les dragons et qui sont pas magiques. D'ailleurs, j'ai demandé à quelqu'un, il m'a dit sur le dragon, parce que j'ai demandé de mon thème. Alors, je vais vous dire ces petits trucs. Il m'a dit, la réflexion, c'est lui qui l'a fait. Mais dragon, mais tu me parles de quoi conjugué, on drague, nous dragons, tu sais et tout. On aurait pu faire ça. Attendez, je vais vous monter les micros
1: j'ai
0: parce que
1: j'ai failli faire un texte là-dessus.
2: Ah ouais. Qu'est-ce que t'en sais, on va peut-être en parler.
0: Ça aurait été chouette. Ah bah respect, parce que moi j'y ai pas pensé, moi je l'aurais fait.
3: Ça va viendre, ça va viendre.
1: Je suis repris.
0: Bonjour Emma.
4: Bonjour.
0: Une alors, petite nouvelle dans l'émission.
4: Ouais, c'est ah ouais,
0: enchantée. On est ravis. Donc le bisutage, c'est maintenant ou pas? On avait
4: non,
0: dit
4: non. Non,
0: non, non.
1: Non, non, non. Il y a une loi contre le bisutage, cette pratique stupide.
0: Ça dépend ce que c'est comme bisutage.
4: Merci.
0: On s'excuse, Emma, vas-y.
4: Aucun dis-moi. Souci. Eh bien, moi, en fait, quand j'ai entendu ce thème-là, quand vous m'avez envoyé ce thème-là, j'ai pensé tout de suite à une histoire pour enfants que j'ai beaucoup, beaucoup, beaucoup lue à mes enfants.
0: Ah.
4: Et il se trouve que cette histoire, en fait, je l'ai achetée à Vulcania. Alors, pourquoi est-ce qu'à Vulcania, ils vendent des trucs sur les dragons? Eh bien, parce qu'en fait, il y a des légendes. Enfin, autrefois, quand les volcans, il y avait des éruptions volcaniques, on ne savait pas d'où ça sortait. Et du coup, les gens cherchaient des explications. Et donc, parmi ces explications un peu farfelues, il y avait l'idée que sous la Terre, il y avait des dragons qui crachaient du feu. Et que donc, quand un volcan entrait en éruption, c'était un dragon qui crachait du feu. Du coup, ils vendent des histoires sur les dragons. Et celle-ci, je vais vous la présenter. Donc, c'est une petite histoire qui s'appelle « Mon papa est un dragon ». Écrit par Catherine Calangula et Marc Boutavant. Et donc, là, sur la couverture, on voit un petit garçon et une petite fille qui chuchotent des choses à l'oreille. Ils sont assis sur quelque chose qui a des écailles. On dirait une queue avec des écailles, avec quelque chose de touffu au-dessus. Et puis, si on retourne sur la quatrième de couverture, on s'aperçoit en effet qu'il s'agit d'un dragon tout rouge.
1: Il a servi, le livre.
4: Alors oui, vu l'état du livre, vous voyez, vous pouvez témoigner que je l'ai beaucoup lu. Eh bien, je vais commencer à vous lire cette histoire. Donc, mon papa est un dragon. Filippo est tout nouveau. Il est arrivé en classe comme ça, un beau matin, l'air de rien. Donc là, on voit des enfants qui sont assis dans une classe. Personne ne se doutait que c'était un menteur né, un raconteur d'histoires. Un garçon archi bizarre. À la récré, voilà ce qu'il nous a raconté. Mon papa, c'est un dragon. Et là, on voit donc Filippo avec ses amis à la récré, et puis on voit une petite bulle dans ses pensées. On voit un grand dragon comme ça, qui est habillé avec un polo noir, il a une tasse de café à la main et il lit un journal. Donc c'est ce dragon tout rouge. Tout le monde l'a regardé. On l'a pris pour un fou, pour une raison évidente comme tout. Les papas dragons ont des petits dragons, pas des petits garçons. Alors là, on voit un grand dragon. Et puis, on a toujours la narratrice qui est là et qui dit « On a su tout de suite que c'était des salades. » Alors, on ne lui a même pas répondu. Et puis, les dragons, ça préfère crier des saucisses ou brûler les fesses des petits garçons qui racontent des histoires. Et là, sur l'illustration, on voit la petite fille qui est en train de manger des saucisses avec le dragon qui a un petit pot de moutarde à la main. Et puis, Filippo, il continue, puis il explique que sa maman, c'est un oiseau. Et puis, il explique que sa nounou, c'est un éléphant. Alors là, la narratrice, elle se dit vraiment, c'est pas possible. Moi, je pense que ça peut être vraiment rigolo, mais les autres, ils disent que ce sont des histoires. Alors, je vous pose la question à vous toutes et tous qui êtes autour de la table, à votre avis il raconte des salades, Filippo, ou pas? Qu'est-ce que ça peut bien vouloir dire?
0: Filippo, ça doit être un prénom italien, il doit raconter des salades.
4: Je crois qu'il raconte des salades.
1: Il a pris du LSD.
3: Non, mais c'est une salade au piment, ça pique, ça crache du feu.
4: Ok. Quelqu'un d'autre a une idée?
0: Non.
1: Ouais.
4: Alors, je vais vous lire la fin de l'histoire.
0: Ouais.
4: Dring, c'est la fin de l'école. Devant la sortie, il y a une drôle de carriole tirée par un éléphant avec un monsieur devant. À côté de la carriole, une jolie dame fait des pirouettes. Et donc, on voit ce monsieur qui est torse nu. Il a un dragon tatoué sur son bras. On a effectivement une dame qui fait des pirouettes. Et puis, on a une carriole vraiment qui ressemble à une sorte de petite locomotive sur roue, un peu à l'ancienne, avec un dragon rouge qui est dessus. Là, je vous le montre. Et alors, vous avez compris maintenant ou pas?
2: C'est le cirque.
4: Eh ouais. ce soir.
1: Ah, ah, Pipo, il
4: venez admirer le numéro du grand cirque Pipo.
0: C'est bien ça, c'est bien du Pipo.
4: Et ouais, le cracheur de feu, la sublime trapéziste, sans oublier le petit dresseur d'éléphants. Vous êtes tous invités, petits et grands. Et voilà, on voit le papa qui crache du feu et qui donc, ah, en fait, bah, oui, est un peu quand même un dragon.
5: Oui, super.
4: Voilà.
0: Bravo.
5: Très joli. Très joli, bravo.
0: Moi, j'espère qu'il y avait des enfants qui ont profité de ça, mais nous, les adultes, on a aimé, on a beaucoup aimé.
4: Ah, bah, tant mieux, alors.
0: Et évidemment, pour imaginer ça, on a mis Imagine Dragon, c'est ça?
4: Parfait.
0: Ben, là, on a cœur, c'est ça.
4: Parfait.

0: Ah, ça fait toujours plaisir d'entendre un Imagine Dragons, mais enfin, il n'y en a pas vraiment, non? Ça, vous aimez?
1: Oui, je voulais en dire du mal à la fin du texte, mais du coup, je vais en dire au début.
2: Non, mais quand c'est pour les enfants.
0: Fais bien gaffe, on va te casser
2: quand
0: les genoux.
2: Pour les enfants, c'est toujours bien.
0: Eh bien, écoute, puisque tu as pris la parole, Zucker, et que c'est bien parti encore, tu as l'air de bonne humeur.
1: Oui, comme toujours.
0: Comme toujours, eh bien, écoute, dis-nous, toi, ce que tu vas nous raconter sur les dragons.
1: Alors, je vais raconter que le dragon est apparenté au serpent. D'ailleurs, à l'origine, le dragon, c'est l'œil fixe et sans paupières du reptile. Et les peuples primitifs le voyaient dans l'arc-en-ciel et dans les éclairs dans le ciel. Et la croyance dans les dragons s'est peut-être aussi renforcée par la découverte d'ossements de dinosaures qui ont été interprétés comme ceux de dragons. C'était déjà des fake news à l'époque. Alors, dans le monde occidental, je vais pas rester longtemps sérieux comme ça, hein, le dragon est représenté comme un reptile volant, violent et destructeur. En Asie, c'est tout le contraire. Il est gentil, le dragon chinois. Il est gentil, c'est une figure bienveillante, noble et d'une gentillesse sans faille. Dans l'astrologie chinoise, c'est une année, l'année du dragon, associée à la puissance et à l'ambition. Le dragon est un symbole de succès et de prospérité. Le natif du dragon est quelqu'un qui a le leadership. Et je cite ce que dit l'astrologie chinoise en 2023. Elle dit « L'année 2024 sera synonyme de croissance, d'abondance et d'amélioration. » Ça s'est révélé exact, puisque le 5 novembre, le républicain Donald Trump a été élu président en remportant l'élection américaine. Aux élections présidentielles en Russie, Vladimir Poutine est réélu dès le premier tour de scrutin. En France, Emmanuel Macron a dissous l'Assemblée nationale. Le Premier ministre Michel Barnier a été censuré après 91 jours passés à Matignon et a dû remettre sa démission, devenant le Premier ministre le plus éphémère de la 5e République. Dans la foulée, autre catastrophe, François Bayrou est nommé Premier ministre, à moins que ça soit Richard Gere. Aux États-Unis encore.
0: T'es sûr qu'on est dans le thème du dragon, là, ou pas?
1: C'est l'année du dragon, je suis désolé, d'accord. C'est l'année du dragon.
3: C'est un dragon occidental. Okay.
1: Aux États-Unis, mais tu sais toujours, je prends la tangente.
0: Oui, je sais.
1: Aux États-Unis aussi, encore exécution de Kenneth Eugene Smith, la première au monde réalisée par inhalation forcée d'azote. C'est beau, le progrès. Et enfin, Michel Blanc, Jean-Claude Duss dans Les Bronzés, est mort à 72 ans sur un malentendu. En astrologie chinoise, le dragon favorise les récoltes et les pluies. Ils ont été servis en Espagne. Des inondations catastrophiques autour de Valence font plus de 200 morts et de lourds dégâts, notamment dans les villes. Donc, on peut rêver mieux comme année d'abondance et d'amélioration, comme quoi, même sans paupières, le dragon, au niveau prédiction, il s'est mis le doigt dans l'œil.
2: Oh, bravo!
1: Mais bon, après tous ces événements, ont sans doute été profitables pour certains, puisque les 1% les plus riches se sont considérablement enrichis encore l'année du dragon. Et eux, ils doivent croire à l'astrologie chinoise. Comme le disait Albert Einstein, qui je crois était du signe du lapin.
4: Ah, pas du dragon?
1: Non, du lapin. Deux choses sont infinies, l'univers et la bêtise de l'homme, mais en ce qui concerne la première, je n'en ai pas acquis la certitude. Donc l'année du dragon n'est sans doute pas telle que le décrit l'horoscope chinois. L'année du dragon pète le feu et ne manque pas de dirigeants politiques et militaires pour mettre cela en œuvre de manière concrète. L'illustration la plus plausible est sans doute celle donnée au cinéma dans le film Le Règne du Feu. Vous l'avez tous vu, le film Le Règne du Feu.
5: Bien sûr.
1: Ben non, c'est un nanar. C'est un film fantastique américano-irlandais réalisé par Rob Bowman, sorti en 2002, mais dont l'intrigue se déroule, oui, dans les années 2020. Un garçon âgé de 12 ans rejoint sa mère Karen, ingénieure, sur un chantier souterrain du métro. Il est le premier à entrer dans une galerie découverte récemment lors des travaux. Il réveille un dragon qui tue sa mère et deux ouvriers. Et à partir de ce moment, les dragons envahissent la planète et la mettent à feu et à sang.
0: Bon, programme. J'adore.
3: C'est chouette.
0: Bon, on regardera pas ça.
1: 20 ans plus tard, le même protagoniste leur fait la chasse dans un monde ravagé. Il rencontre un militaire qui montre, pour le convaincre, une dent de dragon et explique qu'il est possible de tuer cet animal, car sa vue, bien qu'excellente de jour comme de nuit, se dégrade nettement quand le soleil est rasant. Bref, le dragon, comme Trump, a la vue basse. Après bien des péripéties, il attaque à coups de napalm, la théorie du feu par le feu, hein, voilà, ce qui n'est pas crédible vu le prix de l'essence. Ils lui mettent le doigt dans l'œil, voilà, et ils éradiquent les dragons comme ça de la planète très vite, et elle se met à reverdir. Ce film est une métaphore de notre époque où effectivement les dragons sont lâchés, ils creusent, ils pillent, ils crachent les flammes, détruisant toutes les ressources de la planète. Ceci dit, c'est ce que l'on appelle un nanar. Oui, il a été démoli par la critique. Pourtant, j'y ai toujours trouvé quelque chose. On appelle ça les plaisirs coupables, sauf que je n'éprouve aucune culpabilité. Un film prémonitoire, il faudrait que je consulte un astrologue chinois pour savoir, ou alors simplement, nous sommes dans l'année des nanars. Des films pourris, année des films pourris, aux scénarios improbables, aux rebondissements incessants, des films dont les ficelles sont tellement grosses qu'on a du mal à les gober, sauf que nous sommes obligés de les gober. Peut-être que finalement, les astrologues chinois devraient réviser leur théorie, car ce ne sont pas des années, mais des décennies du dragon. Voilà, pour y penser le thème, et bien entendu, j'ai pas pris Imagine Dragon, j'ai pris un morceau d'un groupe popularisé par le trio. Il faut être encore plus vieux que moi pour connaître ce trio-là.
0: Ah bah c'est pas possible ça.
1: Il faut être encore plus vieux que moi. Peter, Paul and Mary, vous vous souvenez de ça?
3: Oui.
1: Oh là là. Mais rassurez-vous, c'est pas leur version de Puff the Magic Dragon que je vais passer. C'est celle interprétée par un Français, un musicien français oublié qui s'appelle Red et qui a fait une magnifique version. Voilà.
0: Ok. D'accord. On écoute.

0: c'était super léger.
1: Ouais, on s'est un peu endormi.
2: Enfin, mais
0: par rapport à ce que, alors, ce que j'aime bien, c'est que le texte de Emma, il était super léger, super cool. De The Cure, bah, ça a complètement plombé. Vous avez la différence.
3: Non,
0: et puis maintenant, c'est Corinne.
3: Mais t'as vu comment
4: il est
3: arrangé.
4: Toi aussi.
3: Moi, ça va pas si mal. Tiens-toi bien, tu vois. Je vais plomber pour de bon.
0: Normalement.
1: Tu vas aller chez Routine.
0: Normalement, les dragons, c'est, enfin, je sais pas, c'est quelque chose de joyeux, de
4: marrant, de joyeux. Je vais rehausser le niveau déjà.
0: Ouais. Bon. Bah, écoute, bon, donc, bonjour Corinne.
4: Mais bonjour à tous, ravi d'être là. Alors, moi, lorsque l'on choisit un thème pour notre merveilleuse émission Collectif Calade, je laisse tout d'abord mon esprit vagabonder pour voir les images qui me viennent. Et là, je vous préviens, mes propos ne seront pas particulièrement gais. Moins gai que la chronique de Decor. Bref, comme l'on sait, le dragon est une créature légendaire et mythologique représentée comme un gigantesque reptile ailé griffu, très méchant car crachant du feu. Il est présent dans toutes les cultures, asiatiques comme occidentales, avec des caractéristiques très différentes. Ses origines ne sont pas établies formellement. Certains pensent qu'il a pu être imaginé à partir d'observations de fossiles de dinosaures, peu probable. D'autres invoquent l'inspiration de grands reptiles comme les crocodiles ou le varan de Komodo. Une chose est sûre, le dragon a hanté les contes et récits et représente la puissance incontrôlable, l'épreuve à surmonter, la force destructrice, la menace qui surgit et réduit tout en cendres. Comment ?
2: Lubris.
1: Non, on n'a rien dit.
4: Puis, un jour, l'homme a cessé de raconter les dragons, mais a commencé à en fabriquer. C'est comme cela qu'une invention diabolique humaine a vu le jour en 1901, créée par un Allemand, Richard Fiedler. Est-ce que vous voyez de quoi je veux parler? Non?
1: Attends, ça va venir.
4: Eh bien, c'est le lance-flamme. Cette arme projetant du liquide enflammé à base de pétrole a donc été utilisée pour tuer, ni plus ni moins. Son emploi fut dans un premier temps à titre d'essai pendant la Première Guerre mondiale, puis pendant la Seconde avec l'intensification de son utilisation, même si d'autres armes du même type ont été utilisées dans des temps beaucoup plus anciens. Peut-être vous souvenez-vous d'un film de Robert Enrico datant de 1975 avec Philippe Noiret et Romy Schneider.
3: Le vieux fusil.
4: Oui, bravo. Ah, c'était pas très difficile. Hein. Bon, alors, le titre du film, c'est Le vieux fusil. Alors, si j'évoque ce film, c'est que justement, l'héroïne incarnée par Romy Schneider est d'abord brutalement violée par des soldats allemands, puis ensuite cruellement assassinée à l'aide justement d'un lance-flamme. La scène est terrible et effroyable. À l'époque, cela m'avait profondément horrifié, voire bouleversé, car c'était vraiment des images insoutenables et cela m'a resté en mémoire. Et tout cela pour dire que c'est tout de même intéressant, car avec cette invention redoutable, on inverse la logique. Le lance-flamme fait de l'homme le porteur de feu, le détenteur de la puissance destructrice. Là où le dragon représente une nature indomptable, la machine révèle une humanité capable de reproduire ce qu'elle craignait. Car si le dragon appartient au du domaine du récit et des histoires qui font peur, le lance-flamme appartient à celui de l'histoire. Il ne garde ou ne protège pas. Il rase des tranchées, des villages, des corps. Il est présent dans les archives, les photographies et les témoignages. En apprivoisant le feu du dragon, l'homme n'a pas seulement vaincu un mythe, il s'en est emparé. Et c'est peut-être cela le véritable basculement. Le monstre n'est plus devant nous, mais en nous. Je vous conseille plutôt la musique du vieux fusil intitulée Clara parce que j'ai pas donné ma...
0: Non, on va écouter un morceau du vieux fusil. On va écouter un morceau.
4: Donc, écrite par François de Roubaix.
3: Ah oui.
4: Mais que le nom s'y trompe pas, si la musique est plutôt douce et tranquille, l'histoire, elle, ne l'est pas.
3: Grand François de Roubaix.
1: Ouais.

0: Ah, c'est vrai que c'est vraiment super chouette ça, Corinne. Donc vraiment, on se fait plaisir là. Attends, vas-y, redis l'idée que tu disais quoi, Dédé?
1: Le sac, c'est formidable.
2: C'est formidable.
0: On se fait bien plaisir.
1: Ah oui.
0: Et donc, ben, je vous rappelle, messieurs, dames, que vous êtes au rendez-vous de Collectif Calade, sur Calade Ma Radio. Oh, aujourd'hui, eh bien, on parle de quoi aujourd'hui?
3: On parle
0: plus.
2: Dragon.
0: On parle du dragon. On se fait un vrai plaisir. On est tous ensemble pour vous faire plaisir aussi. Et aujourd'hui, une petite nouvelle qui accompagne Dédé.
4: Dis-moi.
0: C'est Caroline. Bonjour.
3: Bonjour Caroline.
0: Avec Dédé.
4: Ravie de vous rejoindre. Alors j'attends le bizutage avec beaucoup d'appréhension.
0: Non mais c'est moi qui m'en occupe personnellement.
4: Va bene, lo ti aspetto.
5: Il bizutaggio.
0: Je t'attends, c'est parfait.
4: Bullismo, on dit. Alors,
0: Andiamo.
4: Bon, c'est pas tout ça, mais on m'a demandé de parler de dragon. Et bon, le bizutage, il commence ici, puisque ben, on m'a dit, non mais tu dis ce que tu veux.
2: Ah oui, c'est vrai.
0: Elle n'a pas l'habitude.
4: Et, non, mais t'inquiète. La question, c'est, mais pourquoi un dragon? Moi, je suis pour la dragonne.
0: Ah, ça y est.
4: Il en fallait une.
0: Alors, ça y est.
4: C'est quoi la femme dragon ou la dragonne? Parce que la dragonne, ce serait juste une espèce
2: de lien.
4: Machin, là, de lien, c'est pas ça.
2: Non.
4: Donc, la version femme qui crache du feu, hein, qu'est-ce
3: ça
4: que
3: n'existe
4: c'est
3: pas.
2: Les sorcières,
4: alors,
2: les femmes.
0: Est-ce que je peux poser une question?
4: Comme c'est moi qui
5: Madame
4: cause,
5: Mélanie,
4: c'est moi qui dis.
5: Madame Mélanie.
4: Mais non. Elle est juste hyper. Non, mais elle est juste extrême droite, c'est tout. C'est tellement banal, quoi. Non, mais non.
0: La vraie question, c'est. Est-ce qu'il y a une seule femme qui crache pas de feu?
2: Oh,
4: il est pas,
2: là, là, il cherche.
4: J'ai pas peur des chiens. Ça va, on se sent bien là. On a confiance en soi.
2: Ça fait du mal à la femme.
4: Parce que tu sais pas ce qui va venir. Parce
0: vas-y, Caroline.
5: Il est italien du sud, hein, pas du nord.
6: Hein. En fait, l'autorité en plus.
2: Oui, ouais.
4: Le bizutage, c'est qu'en fait, je peux pas en placer une, c'est ça?
0: C'est ça.
4: D'accord, j'ai compris.
0: Allez, on la laisse parler.
4: La femme que j'ai trouvée, elle a décidé de se produire dans un saloon hyper testostéroné. Elle a un fouet, parce que tant qu'à faire. Et puis, il se trouve qu'elle est XXXXL comme format, LGBT, queer, elle s'en fout complètement. Habillée dans une espèce de, comment dire, de tailleur moulant où tout déborde avec du feu. Et elle crie dans sa chanson Fire! Voilà, ah oui. Vous êtes contents comme
2: oui.
4: ça? C'est ça, c'est donc une femme qui crache. Et en fait, les paroles, je crois qu'elles doivent tenir en quatre lignes, hein, ça se réveille. Mais il y a une montée rythmique qui est quand même vraiment pas mal. Une fièvre, c'est pas pour les enfants cette fois-ci, on n'est pas du tout dans une histoire pour les enfants,
0: ouais.
4: Là c'est entre adultes, c'est chaud, ça crache du feu et ça ne rigole plus du tout, donc
1: si je comprends bien, t'as présenté ton titre là.
4: Exactement, bon.
0: Est-ce que tu nous le diras après ou tu veux qu'on le dise maintenant?
4: Mais non,
2: il faut deviner.
4: Tu veux le dire, Dédé?
3: On va deviner.
1: Le titre,
4: je sais pas.
1: Ouais, non, mais juste avant que tu dises le titre, je voulais dire quelque chose quand même.
0: Parce que normalement,
4: c'était mon camarade Dédé.
1: Voilà. Je vous ai entendu parler de dragons tous là. Alors évidemment, on est petits, on est grands, les dragons, ça nous a toujours impressionnés. Depuis toujours, on a parlé de dragons. Il y a les gentils dragons, les mauvais dragons, tout ça. Ça va être très court. Moi, ce qui m'inquiète beaucoup, depuis la semaine dernière, c'est tout récent. Je suis quelqu'un qui m'intéresse beaucoup à l'espace.
4: Mmh.
1: Et apparemment, ce n'est pas une fake news. Ils ont trouvé sur Mars...
2: un dragon.
1: Non, mais c'est pas... Ils ont trouvé, en fait, des dessins qui représentent les écailles de dragons.
0: Wow.
1: Donc, on se demande aujourd'hui s'il n'y a pas des dragons sur Mars. Donc on n'est pas foutu là, hein, parce que dans le monde on n'arrive pas sur la
4: Terre. C'est quoi le lien avec la chanson?
1: Ça n'a rien à voir, mais c'est simplement.
4: Il n'y en a pas, on est d'accord.
1: Non,
4: hein.
1: Mais
4: c'est comme d'hab. Alors nous, quand on fait notre émission, on passe d'une chanson à l'autre, on zéro lien. Bah,
5: et je voulais poser une question. Est-ce que Mars est plate comme la Terre?
1: Mars.
0: Vous savez quoi? On va arrêter là. On va écouter. Moi je vais dire le titre. Moi je vais écouter le titre. On va écouter. Oui. Alors c'est Bette Ditto qui est Fire. D'accord, on va écouter ce super morceau, tu as raison, pour parler des dragons.
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0: Oui, rigolez toujours, rigolez.

0: pas. 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
2: Ah, c'est chouette, ouais. Elle est toute contente. Elle me regarde.
3: Je suis fière d'avoir fait un morceau comme ça.
2: Non, elle parle pas comme ça, mais bon, c'est pour un peu me. C'est le bisoutage, ça. Attends, vas-y. Donc c'était bien chouette. On va continuer.
4: C'était
2: avec...
4: le thème de l'émission, c'était les bisutages finalement. Ou c'était...
2: Ah ouais, ça serait une... ça serait un bon thème d'émission.
5: Ça, les dragonnades, c'est autre chose. C'est Louis XIV.
2: Ah oui. On a la dragonne dans l'équipe maintenant, on le sait. C'est elle. Bonjour Richard.
6: Bonjour Agneau.
2: Comment tu vas?
6: Oh, ça va pas, moi.
2: Ouais, ça va, ils sont pas trop, embêtés, toi.
6: Ah, je me réveille.
2: Tu me dis, hein. Donc, lui, c'est le vrai dragon. Tu sais, vous imaginez, dans certains films, on entend des vieux, on voit des vieux dragons, oula, qui sont super sympas, qui racontent toujours de belles histoires, mais qui dorment tout le temps.
7: Ça bah voilà. Pour le vieux.
5: Le méfiez-vous du dragon.
2: Non, non, mais c'est pas parce qu'il est vieux, c'est la façon qu'il a.
6: À chaque fois, ils font tout pour que je ne reste pas.
2: Vas-y mon Richard, tu sais que je t'aime, vas-y.
5: Crache le feu.
6: Pas,
2: crache
6: pas
2: ton feu, crache ton feu, crache ton feu.
4: Vas-y ma vieille flamme.
6: Ah, j'étais une porte à sentiment.
5: Brûle.
2: Allez, alors, on le laisse parler.
6: Il est là, tapis dans l'ombre de nos bibliothèques, au sommet des montagnes de nos contes d'enfants, ou enroulé autour des colonnes des temples d'Orient. Ce soir, nous parlons du dragon. Le mot vient du grec.
2: Ouais.
6: Dracon, avec un K.
7: Dracon.
6: Celui qui regarde d'un œil perçant. Car le dragon ne dort jamais tout à fait. Il est le gardien d'un trésor en Occident ou de la sagesse en Asie. Une force sauvage que l'homme tente de dompter. Voilà. Je continue ? Alors, en Occident, le dragon crache du feu et sent le soufre. Il représente l'ego et les instincts que le chevalier doit terrasser. Petite anecdote, au Moyen-Âge, on utilisait des langues de dragon. C'était des dents de requins fossilisés contre le poison. Et en Orient, il est longiforme et bon, il apporte la pluie et garde une perle de sagesse. Terrasser un dragon y est un crime. Anecdote, seul l'empereur pouvait porter le dragon à 5 griffes. Mmh. Et alors, non, ça, on va le sauter, ça.
2: Non.
6: Alors, oui, non, alors moi j'ai
2: tu veux sauter le dragon?
6: Non, la dernière fois, c'est pas très intéressant. Enfin, c'est comme tu veux, hein, si on a le temps.
2: On a le temps.
6: J'ai le temps.
2: Dis la dernière phrase, s'il te plaît.
6: En pop culture, ne me demandez pas qui c'est. De Smaug à Daenerys, il symbolise notre rapport à la puissance et aux forces qui nous dépassent. Elle est trop forte.
2: Ouais, elle a trouvé, bien sûr.
6: Et alors, pour conclure, moi j'ai un problème.
2: Ah,
6: parce que
2: un seul.
6: Le dragon. Ça, je peux en placer une ou...
5: Mais on attend.
7: Allez, pas de vide.
6: Pour moi, le dragon.
7: De la radio.
6: Je veux parler du vrai dragon. C'est que c'est ce que c'est le vrai dragon.
2: Non.
6: C'est. Je pense que beaucoup d'entre nous ont dû connaître cette maîtresse d'école institutrice qui était un véritable dragon. Insupportable,
8: mais ça
6: terrorisant.
8: Sur les profs
7: et sur les femmes.
6: Parce que c'est le souvenir que j'ai. Malheureusement.
8: On n'est pas dans le cliché, là, non, ça va?
6: Pas du tout. C'est dans la réalité.
4: Richard au tableau. Voilà.
2: Ouais, non, mais c'est vrai que
4: Richard,
2: c'est vrai.
6: Exactement.
2: T'aurais pu passer, t'aurais pu passer à côté, celle-là. Ouais.
6: Donc, j'étais traumatisé.
2: Ouais, mon pauvre.
6: J'y tremble encore, rien que d'y penser.
8: Biquet.
6: Donc, vite. Alors, on va passer un petit morceau de musique qui va nous réveiller un peu. Ça s'appelle Becoming the Dragon par le groupe Trivium, ou Trivium, vous savez pas si vous parlez.
2: Trivium.
5: Latin, couramment.
6: Et vous connaissez ce groupe?
2: Non.
6: Ah!
8: Est-ce qu'il crache le feu?
6: Oui, c'est un groupe de trash metal américain.
8: Vous avez vu au Motocultor.
6: Ah mince alors.
8: Mais ça te traumatise pas, ça?
6: Non, pourquoi?
8: Je sais pas. Les oreilles, non?
2: Allez, c'est parti.

continue l'émission, mais évidemment, c'était pas la bonne musique, hein, mais c'est pas grave. Le trash, c'est ça, le trash.

0: ton reste. Oui.
1: Je savais bien que j'allais mettre le feu au studio.
0: Voilà, c'est fait.
2: C'est réussi.
0: On était sur la table, on s'en dansait tous sur la table.
3: Est-ce que tu peux remettre un poil, les gnaux, quand même? Attends, hein.
0: Alors celui-là, tu veux ça?
2: C'est ça?
3: Allez, oui.
0: On va
3: remettre, allez.
0: Sans. Allez, derrière aussi, derrière vos postes, allez-y, allez-y, mettez le feu, montez le son. Voilà, on a tous les bras en l'air, donc là on aura saturation, c'est clair, pour le jeu, ça va être cool. Allez, on se calme, messieurs, dames.
4: Un seau d'eau.
0: Donc, c'est à moi. Je suis le dernier.
1: Ah.
0: Bonjour.
1: Bonjour Agnew, comment ça va?
0: Salut. Je m'appelle
3: Agnew. Et c'est quoi ton morceau, Agnew, que tu dois passer?
0: Alors c'est le morceau que je me suis trompé tout à l'heure. Donc on a juste
1: est-ce un extrait.
0: C'est
1: un autre.
0: Non, mais c'était juste pour leur faire voir qu'on allait passer un super morceau avant la tâche.
4: Ah, oui.
0: Donc c'est leur dit voilà, donc
4: bien
0: maintenant.
4: Rattrapé.
0: Alors écoutez-moi, moi je vais vous parler du dragon intérieur de chacun de nous. Les dragons, ils ont joué un rôle depuis le début de l'histoire de l'univers. Nous les voyons rayonner à travers d'anciennes traditions, de religions, de philosophies. Et pourtant, ils gardent toujours un air d'existence purement mythique ou légendaire. Certains de ces traditions ont tenu des dragons en haute estime et importance, tandis que d'autres les ont pris pour des bêtes peureuses. Ce que nous sommes, en réalité, est notre processus d'ascension, ou plus précisément d'ascension, de nos corps de lumière dans le plan physique. En cette époque de grande transition, pour la planète, est inexorablement lié au dragon. C'est la fin de la spirale qui nous ramène aux plus anciennes, énergie de la création, à nos racines moléculaires. Mais avec une conscience qui nous permet d'avancer et de s'expanser vers la prochaine phase évolutionnaire. La prochaine spirale, comme on dit, c'est à travers notre connexion aux énergies du dragon, devenant à nouveau disponible, que nos cœurs de lumière peuvent être complètement anéantis au niveau physique. C'est pourquoi les dragons refont surface et jouent un tel rôle crucial en ce moment sur la planète. Ils sont des gardiens, les plus profondes couches de densité dans le cœur de Gaïa qui gardent le secret de notre processus d'ascension. Ce sont eux qui ont gardé la connaissance et les clés de l'activation et de l'ancrage des matrices cristallines et des géométries de lumière supérieure dans nos cœurs physiques et dans celui de Gaïa. Ce qui est nécessaire pour que nous puissions conserver nos cœurs de lumière les plus subtils, élevés dans la forme. Ce sont encore eux qui gardent les clés de la résurgence du féminin divin qui est une énergie masculine et féminine sur la planète. Ils peuvent nous aider à activer la puissance, la joie, le bonheur de Shakti, la puissance de la force de vie, la puissance féminine qui a besoin d'être réveillée et réactivée en chacun de nous et en Gaïa. Ils ont réveillé en activité des connexions profondes chez beaucoup d'entre nous au cours de ces dernières années. Afin que nous puissions nous rappeler nos liens avec et les inviter à nous montrer les pièces, vous savez, du puzzle qui nous manque à chaque fois. Alors, de nombreuses expériences directes à intérêt pour l'art ou des livres sur les dragons ou suite à un éveil inexplicable de

0: que vous ayez jamais expérimenté, car c'est l'essence la plus pure, amour, puissance et sagesse de ces êtres qui enseignent beaucoup de choses à chacun de nous.
1: Amen.
2: Merci Raël.
3: Quel niveau, hein.
4: Bravo.
0: Vous avez vu, c'était la fin.
5: Très bien pour le sérieux.
4: C'était beau, hein.
1: Ah ouais, c'était.
0: Allez, je remets le morceau qu'on
3: ensemble.

0: Dragon Ball.
1: Ah, moi, c'est de la fin qui je danse, hein. Et, regarde-moi pas comme ça, Richard.
2: Quelle ambiance.
1: Ouais. Donc voilà, donc je sais pas si je l'ai dit correctement, mais c'est Vald et Sofiane, donc, qui nous chantent le morceau de Dragon, hein. C'est mixé par DJ Nab avec Merlin Funk Remix. Donc, voilà, c'est un peu des morceaux que je mets dans mes émissions.
2: Voilà. Merci pour la découverte.
1: Et donc, c'est quoi? Il nous reste moins d'une minute pour se dire au revoir. Écoutez, merci à tous.
3: Merci.
1: Cette émission c'était un régal avec vous, d'habitude. Donc le rendez-vous est pris, donc je vous rappelle, tous les mois on fait une émission sur Collectif Calade, on choisit un thème, aujourd'hui c'était le dragon, on réunit bien sûr tous les animatrices et les animateurs de Calade Radio qui veulent bien participer à cette émission, on se fait un plaisir, on vous fait plaisir, on les embrasse.
3: Allez,
4: bisous.
1: Et puis à très très bientôt, sur Calade Ma Radio, ciao.

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2: Une association qui accompagne la création d'entreprises dans le Val-de-Saône. Bonjour à tous les auditeurs et auditrices de Calade Ma Radio. Bienvenue dans notre émission Courant Porteur. Aujourd'hui, nous avons une particularité à la technique et qui nous rejoint également sur la production de l'émission. Benjamin Jaïr, grand permaculteur qui fait partie de notre gouvernance et qui va nous accompagner aujourd'hui et sur les prochaines émissions. Bonjour Benjamin.
4: Bonjour Elisabeth.
2: Merci de nous écouter aujourd'hui. Au sommaire de notre émission, nous recevons dans cette première partie qui est destinée à l'initiative de territoire

0: on reçoit Lucille Méjean. Bonjour Lucille.
1: Bonjour Elisabeth.
0: Elle nous parlera de son projet. Vous allez voir, on va parler de pâtisserie. Et dans la deuxième partie de l'émission, sur la rubrique de fond, on reçoit Monsieur Olivier Frérot. Bonjour Olivier.
2: Bonjour Elisabeth.
0: Olivier est philosophe et il nous parlera de quelques-uns de ses derniers livres et d'une question qui nous anime tous. Qu'est-ce qu'on vit en ce moment dans notre société? Mais ça, ce sera pour la deuxième partie. Lucille, tu es prête?
1: Je suis prête.
0: Et bien on démarre. Alors Lucille, qui es-tu? Est-ce que tu peux nous raconter un petit peu quel a été ton parcours?
1: Eh bien, j'ai un parcours plutôt classique, en tout cas dans les débuts. Disons qu'après le lycée, je ne savais pas vraiment quoi faire. Donc je m'oriente dans un domaine plutôt large et je me rends dans une école de commerce. Et je me dis que je vais pouvoir y découvrir pas mal de domaines différents. Et je découvre en effet la communication notamment et l'entrepreneuriat, deux domaines qui sortent un peu du lot par rapport aux autres.
0: C'était quoi comme diplôme?
1: C'était donc un diplôme d'école de commerce en bac plus 5 et du coup je me suis spécialisée et j'ai fait 2 ans de master en communication digitale.
0: D'accord, effectivement, ouais. Okay, je comprends mieux le lien entrepreneuriat-communication.
1: Exactement. Donc je choisis la communication parce que ça me paraît être un choix plus terre à terre et plus raisonné, en tout cas à ce moment-là de ma vie. Et donc je commence à bosser là-dedans. Et à côté de ça, dans mon perso, j'ai toujours été un peu passionnée de pâtisserie. Et je voulais me lancer un challenge. Et donc je décide de passer mon CAP en même temps que le boulot. Donc en autodidacte et en autonomie complète.
0: En candidat libre, comme on dit.
1: Exactement, en candidat libre.
0: Incroyable.
1: Et donc je réussis ça. Et je mets un peu de côté. Et en fait, je pense que je me suis toujours dit que ça me servirait peut-être un jour. Et puis de toute façon, je le faisais plutôt pour le challenge au début. Donc voilà, j'étais contente de l'avoir réussi.
0: Déjà l'esprit entrepreneurial.
1: Exactement. Et donc je continue à bosser dans la com, mais toujours avec ce lien de l'entrepreneuriat derrière, parce que j'ai toujours bossé dans des petites, voire très petites boîtes. J'ai toujours été entourée d'entrepreneurs. J'ai bossé qu'avec des start-up, etc. Des start-upeurs.
0: Du coup, j'avais effectivement une question, c'est que tu as commencé à travailler dans la com, mais dans quel type de com?
1: En fait, c'était des petites boîtes. Donc, ma première boîte, c'était dans les cosmétiques biologiques. Et après, en fait, j'ai fait 2 boîtes. Et la deuxième, c'était dans les compléments alimentaires.
0: Donc, tu étais en interne?
1: Exactement, j'ai toujours été en interne. Ouais, je voulais pas travailler en agence, ça m'intéressait pas. Je préférais développer et être libre dans l'entreprise de faire plein de choses différentes.
0: Super. Et le CAP, du coup, c'était des cours du soir, c'était comment?
1: Non, c'était en fait j'avais pas de cours. J'ai pris mon ordi, j'ai regardé des vidéos YouTube et j'ai pris le programme du CAP et j'ai révisé comme ça.
0: Ok.
1: Et il y a eu le confinement. Et donc j'en ai profité pour avoir un peu plus de temps pour pâtisser.
0: Eh ben oui.
1: Voilà.
0: On pratique pas, on pâtisse.
1: Exactement.
0: Génial. Et du coup, est-ce que tu as eu un point de bascule, un point de bifurcation?
1: Eh ben, en fait, j'ai quitté ma première boîte parce qu'elle a fermé. Et du coup, j'ai décidé de trouver un autre boulot dans la com. Et j'arrive dans cette entreprise-là où je me sens pas trop à ma place. Je me sens pas bien, je me sens pas alignée avec mes valeurs. Et je rentre le soir et je me dis, j'ai rien fait de ma journée. En tout cas, rien qui m'apportait. Et donc, le point de bascule, en fait, ça a été que je décide de quitter cette entreprise. Et c'est un peu là que tout commence et que je me dis que ça serait peut-être le temps de construire quelque chose à moi et quelque chose qui m'apporte plus.
0: Super. Est-ce qu'il y a un rêve à l'origine de ton engagement ?
1: Eh ben, le rêve, en fait, c'est, je pense, le tout premier rêve, c'est de retrouver une vie professionnelle qui m'inspire et surtout de retrouver le plaisir de me lever le matin et d'être heureuse d'aller bosser et de construire quelque chose aligné avec mes valeurs et qui me ressemble.
0: Oui, mais on ne fait pas de la pâtisserie comme ça.
1: Oui, mais en fait, y a deux choses qui se mêlent. C'est l'envie de partager. Et c'est, je pense, comme ça qu'est arrivée aussi la pâtisserie. Et aussi l'envie de construire quelque chose, un lieu qui rassemble. Et du coup, c'est comme ça que j'ai trouvé la symbiose parfaite, on va dire, pour l'instant.
0: Je crois qu'on est sur une parfaite transition.
2: Courant porteur.
0: Donc, parfaite transition. Et j'ai encore un peu le chat dans la gorge, mais tant pis, on va faire avec. Puisque aujourd'hui, tu as ton lieu et tu pâtisses.
1: Exactement. J'ai repris une pâtisserie salon de thé à Poligny-au-Mont-d'Or. Ça fait 3 mois que j'ai ouvert.
0: Ça s'appelle Chez Lucille.
1: Exactement, tout simplement, Chez Lucille. C'est un endroit où je propose des pâtisseries 100% artisanales, moins sucrées, sans additifs, des choses saines avec lesquelles on peut quand même se faire plaisir. C'est en fait un lieu de rencontre où dans un village où les commerces de proximité sont importants et c'est un lieu de rencontre qui est logé dans un petit village où c'est difficile pour les petits commerces de proximité de s'implanter. Parce que c'est des petits villages et ce sont les habitants qui font vivre les petits commerces.
0: Et toi, t'amènes le côté convivial.
1: Exactement.
0: Le petit moment de plaisir.
1: C'est ça. Je vois les gens qui sont heureux de venir prendre un café, discuter, prendre le temps de déguster une pâtisserie. Et je vois que l'échange et avoir créé ce lieu d'échange, c'est quelque chose qui me nourrit beaucoup et j'ai, je pense, trouvé le parfait mélange entre ma passion pour la pâtisserie et l'envie de rassembler grâce à ce lieu convivial.
0: C'est drôle parce que même dans tes mots, en fait, on entend, tu vois, tu parles de mélanger, tu parles de...
1: Oui, c'est le champ lexical.
0: Nourrir, le champ lexical, il est, c'est full pâtisserie.
1: Exactement.
3: Est-ce qu'on mange tes mots.
0: Ouais, c'est ça. Est-ce que tu peux nous en dire un peu plus, nous donner peut-être l'eau à la bouche, quel type de pâtisserie ou un exemple ?
1: On peut retrouver beaucoup de choses, des petits déjeuners comme donc des petites brioches, etc. Mais des goûters aussi pour les enfants. Du flan pâtissier, c'est le best-seller, venez bien sûr le goûter. Et puis après des pâtisseries un peu plus travaillées pour le dimanche et des tartes à foison.
0: Donc tu peux aussi donner libre cours à ta créativité.
1: Exactement, et c'est ça que j'aime, c'est d'arriver et en fait de me dire ah bah aujourd'hui j'ai pas du tout envie de faire une tarte au citron, ben je fais pas de tarte au citron et je fais complètement autre chose. Et c'est surtout le pouvoir d'être libre, d'arriver le matin et vraiment de proposer ce que je veux.
0: Super. Tu pâtisses où ?
1: Je pâtisse dans mon petit labo et dans cette boutique. C'est au 94 chemin du Cruy à Poligny-au-Mont-d'Or. C'est dans une montée pour accéder au Mont-d'Or. Donc vélo et randonneur, n'hésitez pas à venir me retrouver là-bas.
0: Tu fais bien la pub. Hein.
1: Ça donne envie. C'est mon métier de base.
0: C'est vrai en plus. Un bon mix. Et tu es ouvert tous les jours ?
1: Je suis ouvert du mercredi au dimanche midi.
0: mercredi au dimanche midi. Bon, ça laisse une plage horaire
1: exactement
0: assez vaste. Ben écoute, avec grand plaisir de venir à Paul-Émile au Mont-d'Or, chez Lucille, dans ta super pâtisserie pour goûter tes gâteaux. Deuxième partie de ton interview sur ton projet, et puis peut-être qu'on élargit un peu plus. Qu'est-ce qui t'anime dans faire partie de l'écosystème local, de contribuer finalement? Tu l'as déjà un peu répondu, mais qu'est-ce qui fait sens pour toi?
1: En fait, j'aime l'idée de créer un lieu de vie et un lieu de partage où les gens créent du lien. Et j'aime le fait aussi de valoriser l'artisanat et de valoriser le savoir-faire artisanal. Et c'est ça qui m'anime au quotidien, c'est vraiment l'échange et le savoir-faire manuel et la satisfaction d'arriver et de créer de toute pièce quelque chose qu'on va vendre.
0: Avec en plus, comme tu l'as dit, des produits locaux.
1: Exactement, j'essaye d'utiliser des matières premières locales. Alors ça fait 3 mois que j'ai ouvert, donc ça va être de plus en plus à travailler. Mais voilà, j'utilise des fruits de saison, etc. Et c'est un enjeu important d'ailleurs du projet d'utiliser des matières premières qui font sens aussi avec les valeurs que je prône.
0: Tu as déjà trouvé un moulin pour des farines ou des farines plus particulières, le sans gluten ou je sais pas?
1: J'ai pas encore trouvé tout ce que je voulais en local, mais c'est dans les box,
0: dans les tuyaux,
1: parce qu'en fait ça demande du temps et pour l'instant le temps je cours un peu après.
0: En même temps, ce que t'as fait, c'est immense.
1: Oui, bah j'ai du mal à prendre le recul nécessaire là pour de me dire tout le chemin parcouru, mais c'est vrai que quand on a la tête dans le guidon et qu'on est que
0: dans l'opérationnel,
1: c'est difficile de prendre le recul et le temps nécessaire pour ajuster tout ce qui doit être ajusté.
0: Et quel est ton lien avec Sonnaissance, du coup?
1: Eh bien, j'ai été accompagnée par Sonnaissance. J'ai commencé...
0: Par Ludovic.
1: Exactement, par Ludovic. C'était fin 2024, je crois que j'ai commencé à être accompagnée par Sonnaissance.
0: Ça s'est bien passé?
1: Ça s'est super bien passé. Ça a mis en lumière tous les points importants et les valeurs auxquelles je vais me raccrocher quand je construisais le projet. Je me souviens qu'on avait parlé de mes 3 valeurs essentielles, la bienveillance, la joie et la liberté. Et j'avoue que ces valeurs ne me quittent plus et que j'essaye de les chérir au quotidien pour avancer alignée avec ce que je suis.
0: Magnifique. Peut-être que tu peux toucher 2 mots également sur la personnalité d'entrepreneur. Parce que tu n'es pas forcément la personne la plus extravertie qui soit.
1: Ah bon?
0: Et en même temps, voilà, tu es ouvert et tu reçois du monde. Et ouais, tu crées un lieu de partage et de convivialité. Je trouve ça exceptionnel.
1: C'est vrai que j'ai, on va dire, deux personnalités. Un côté... hyper introverti, surtout quand je connais pas les gens, et finalement un côté très clown quand je me sens à l'aise.
0: Génial.
1: Et pour le coup, j'avais un peu peur de ce lien avec qu'un petit commerce peut créer avec les clients, et en fait j'ai été agréablement surprise de moi, parce que ça se passe hyper bien. Les échanges sont hyper fluides. Je sais tenir les conversations. Et en fait, je me rappelle de tout ce que les clients me disent. Et donc, c'est hyper simple pour moi de créer le lien avec les clients.
0: C'est fou comme être connecté à la fois à tes valeurs, à quelque chose qui te plaît et de l'incarner. Waouh!
1: Exactement.
0: Et du coup, faut le connecter, quoi.
1: Et oui, c'est ça.
0: Génial. Merci beaucoup. Allez, une dernière question. on se projette un peu dans l'avenir. On est dans 5 ans. Comment ça se passe pour toi, ton projet et ton équilibre de vie pro, perso, le fameux?
1: Alors honnêtement, dans 5 ans, j'en ai aucune idée. Je sais même pas ce que je vais faire demain.
0: Des gâteaux, s'il te plaît.
1: Exactement. En fait, je sais que ce projet-là, c'est un tremplin pour autre chose, je pense, de plus grand, mais je ne sais pas encore quoi. Mais c'est un tremplin hyper important qui me permet de prendre confiance en moi, d'apprendre plein de choses et d'apprendre à gérer une boîte, finalement. Et tout ce que je me souhaite dans 5 ans, c'est effectivement de trouver ce fameux équilibre vie pro-vie perso, parce qu'aujourd'hui, il n'est pas encore là. Après, bon, c'est normal, ça fait 3 mois que j'ai ouvert, donc ça va mettre un peu de temps à arriver.
0: C'est normal.
1: Mais voilà, ouais, dans 5 ans, je me souhaite en tout cas d'être encore alignée avec mes valeurs et peut-être que ça sera dans ce salon de thé-là ou peut-être ailleurs.
0: Mmh. Je me rappelle quand on a fait la structure du coup du gâteau et de la part de gâteau.
1: Oui.
0: On comptait les œufs, le morceau de sucre.
1: Oui, la fameuse formule Excel des matières premières.
0: Et puis peut-être aussi une anecdote dont je me souviens, c'est que la pâtisserie où tu es, c'est la pâtisserie de quelqu'un que connaissait Ludo.
1: Oui.
0: Voilà, c'est aussi ça aussi, l'écosystème local.
1: Tout à fait.
0: Le lien.
1: Il m'a donné ce contact. J'ai fait un stage chez cette dame. Et finalement, maintenant, c'est moi qui suis à sa place.
0: Et voilà. C'est une belle histoire, ça aussi. Merci beaucoup, Lucille.
1: Merci à toi.
0: À tout bientôt.
1: À bientôt.
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0: Et nous voilà dans la deuxième partie de l'émission. Et on te retrouve, Olivier, donc pour les auditeurs, Olivier Frérot, qui nous rejoint aujourd'hui. En première partie, on a entendu Lucille et son témoignage d'entrepreneur dans la pâtisserie. Et avec toi, Olivier, on avait envie de parler d'un sujet qui te touche particulièrement, qui est qu'est-ce que nous sommes en train de vivre en ce moment. Mais peut-être que tu avais envie de rebondir sur le témoignage de Lucille.
1: Ben, oui, parce que Lucille, son cheminement, il est assez, paradigmatique de ce basculement, voilà, de ce basculement que les individus et la société vivent aujourd'hui. Voilà. De ces tipping points, comme on dit en anglais. Hein,
0: ces
1: points de bascule. Lucille, elle a commencé une école de commerce, elle a été diplômée, elle a commencé dans la communication, quoi. Typique, quoi. Et puis, non, c'était comme elle dit, c'était pas aligné. Hein. Elle devient pâtissière et entrepreneuse. Bon, c'est des moments difficiles, parce que ce qu'elle fait, c'est magnifique. Hein. Tu l'as beaucoup dit. Beaucoup d'entre nous sommes en recherche de ces basculements-là, pour retrouver du sens profond, quoi. Et moi, j'essaie d'essayer de comprendre de façon plus intellectuelle, on va dire, ce qui se passe dans notre société, qui nous traverse tous. C'est-à-dire à la fois des effondrements, des choses qui marchaient mais qui ne marchent plus, qui avaient de la bonne énergie mais qui aujourd'hui deviennent négatives. C'était positif et ça devient négatif, ça se retourne contre nous. Ça nous a du bien, maintenant ça nous fait du mal. Et puis, des choses qui émergent dans les marges. Et c'est là qu'il faut être, quoi. Parce que c'est là que se trouve la création, c'est là que se trouve la joie. J'essaie de penser ça à toutes les échelles, à l'échelle des personnes, des individus. Donc là, je donne l'exemple de Lucille, ou même de moi, qui suis passé de fonction de fonctionnaire, où j'ai aimé ces boulots-là, mais qui aujourd'hui sont devenus, non seulement pour une part inintéressants, mais aussi même contre-productifs, du côté de la création et de l'entrepreneuriat. Et puis, au niveau sociétal, de toute la société.
0: Oui, alors Olivier, vous le retrouverez dans la prochaine émission également, où il vous expliquera plus avant son parcours. Vous pourrez retrouver tous ces éléments-là. Mais Olivier a écrit six livres, dont les deux derniers là que j'ai en main, ou presque les deux derniers. L'édition, je trouve qu'elle porte très bien son nom. C'est l'édition Comprendre la société. Et j'ai deux livres devant moi. Le premier s'appelle « Contribuer à l'émergence d'une société neuve et vive, des chemins à investir ». Et il a donné lieu, par la suite, à un ouvrage peut-être plus abouti, plus complet, je ne sais pas comment on peut dire, en tout cas, qui est la forme du récit de cette nouvelle dynamique de société. Il s'appelle « Comprendre la nouvelle dynamique de l'humanité, naissance d'un récit, la matrice des civilisations ». Alors le sujet sur lequel je voulais qu'on se penche là tout de suite avec toi, c'est quelque chose qui t'anime toi depuis un bon moment déjà, mais qui anime a priori beaucoup de monde, c'est qu'est-ce que nous sommes en train de vivre en ce moment à toutes les échelles, et donc ce serait un changement de civilisation.
1: Oui, voilà, tu as dit les grands mots. Alors donc mon éditeur c'est Chronique Sociale. Et la collection, c'est Comprendre la société. Tu vois, Chronique Sociale, qui est un petit éditeur lyonnais, mais qui a une centaine d'années d'existence.
0: Merci pour la précision.
1: Et qui a eu la générosité de m'accueillir en 2015, la première fois. C'est ça qu'effectivement, qui m'importe. C'est qu'est-ce que nous sommes en train de vivre, comment l'interpréter. Alors moi, dans mes différentes histoires personnelles, j'ai vécu ce que je dis de façon un peu violente. L'effondrement intellectuel du corps des ponts et chaussées. Alors, ça ne parlera peut-être pas à grand monde, cette affaire-là, mais le corps des ponts et chaussées, qui a 300 ans d'existence, qui est né en 1716 et qui a fait beaucoup de bien dans le cadre d'une civilisation moderne technoscientifique. Les grands scientifiques et mathématiciens du 18e, les grands ingénieurs du 19e, les grands administrateurs du 20e, ça, c'est ce que les gens peuvent connaître un peu plus. Ça a été très, très productif, ça. Mais au tournant des années 2000, Bon, j'ai 65 ans aujourd'hui, donc j'ai fait l'école des ponts il y a peut-être une quarantaine d'années. Ça marchait bien à l'époque, mais j'ai vécu quelque part son vrillement. Hein. C'est-à-dire que le bien commun des seigneurs des ponts et chaussées, qui était de faire des ponts et des chaussées pour que ça circule, quoi, ça devenait presque un objectif. Hein, les personnes qui sont toujours, d'ailleurs, pour eux, ceux qui sont encore dans ce corps, avaient une vie de plus en plus clanique. Qui était de moins en moins ouvert aux autres, qui était plus de cap, parce que c'est la culture générale qui s'est développée dans notre société, d'accaparement, de prendre pour soi. Et donc au niveau intellectuel aussi, d'avoir beaucoup moins de générosité, de créativité. Au tournant des années 2000, j'ai vraiment vécu ça à l'intérieur même du corps.
0: Le quant à soi, comme on dit.
1: Le quant à soi, tu vois, l'individualisme, ou le clanisme, quoi. Et ce que j'ai vu au corps des ponts, en fait, j'ai vu partout dans les autres institutions publiques, alors de la société française, mais globalement dans la société occidentale. Et comme l'Occident s'est répandu sur le monde depuis quelques temps, ça touche, ça gangrène tout le monde, cette affaire-là. Donc c'est ça qui m'a mis au moment. Qu'est-ce qui se passe? Qu'est-ce qui se perd, quoi? Comment une civilisation s'épuise? Parce que ça démarre sur des très belles valeurs, les valeurs d'une vision rationnelle du réel. Au 17e, au 18e, c'est là qu'il faut être, hein, c'est découvrir les équations qui régissent
0: le monde.
1: Voilà, qui régissent le monde. Alors, au moins en partie, c'est sûr, mais la question, c'est que c'est devenu en totalité.
0: Oui, c'est ça, c'est-à-dire qu'à l'époque, on a cherché à comprendre le monde et on a rationalisé. On a fait des équations, on a fait des concepts, des théories. Et là, ce que tu constates, ce que tu exprimes, c'est que ça a pris trop de place.
1: Ben, c'est qu'on oublie ce qui ne rentrait pas dans les équations.
0: Voilà.
1: Parce que ça n'existe plus, ce qui ne rentre pas dans les algorithmes aujourd'hui.
0: Ça existe toujours, mais en tout cas, c'est pas reconnu comme ayant de la valeur potentiellement.
1: Mais c'est pire que ça. Non, je suis sûr que ça n'existe pas dans un point de vue philosophique, d'un point de vue paradigmatique.
0: Ok. Tu le sais mieux que moi.
1: Non, mais au niveau intellectuel, j'entends. Hein, c'est pas effectivement. Ben, on a encore la matière est toujours là. Hein, mais quelque part, elle est niée. Enfin, quand on part vraiment dans le numérique et dans le virtuel au sens numérique, la matière disparaît. Tu vois? Or, effectivement, la matière est là. Et c'est ce rappel du réel qui revient en pleine figure. Et c'est pour ça que cette promesse de maîtriser le réel par les mathématiques échoue. Mmh. Vraiment. Mais quand on écoute aussi les grands penseurs de ces temps-là, il y a aussi cette espérance qu'on allait, enfin, tout allait quand même quelque part partir dans cette sphère intellectuelle, hein, on peut dire.
0: C'était le must.
1: Il est archétypal de ça, tu vois. C'est pour ça qu'il est très intéressant. Je pose pas de question morale, mais ça, il est vraiment totalement. Il est la continuité même, il est la réalisation du rêve galiléen, j'ai tendance à dire, tu vois, pour exagérer à peine les choses.
0: C'était quoi le rêve galiléen?
1: Ben, c'est que le réel est écrit en langage mathématique.
0: Et okay.
1: Tu vois, c'est ça. Et donc, tout est chiffre, tout est technologie. Et ce qui ne rentre pas là-dedans, ça n'existe pas. Là, je force le trait pour juste nous faire réfléchir à ça. Mmh. Or, comme je suis un être vivant de chair et de sang, et que je me dis, mais au nom d'une pipe, qu'est-ce qui m'émeut?
0: 0, 1.
1: Ben, pas vraiment, 1, justement. 0. Ça marche plus. Alors, j'aime bien encore bien les équations. Elles sont belles, les équations. Moi, j'ai beaucoup aimé, j'aime aussi. Mais en fait, ce qui m'émeut, c'est mes petites plantes qui poussent dans mon jardin, quoi. Mmh. Les fleurs, les fruits. Bon, bref. En tout cas, ce que je pense, c'est que ce monde qui a été un monde passionnant que de la modernité, il a plus de jus. Et il se retourne. Maintenant, il nous fait du mal, globalement. C'est pour ça que beaucoup d'entre nous, on n'est quand même pas très bien. Hein. On n'est pas très bien et ça n'a pas l'air de s'améliorer. Par contre, si je vais du côté de l'attention à la vie, dont je suis partie prenante, hein, je suis là, quelque chose qui renaît, qui se relance, qui se réjouit, tu vois. Bon, donc, c'est ça que j'essaie d'un peu d'intellectualiser. Et dans les événements qui surgissent dans le monde, de les penser de ces deux côtés. D'un côté, qu'est-ce que ça dit de l'effondrement d'une situation, et qu'est-ce que ça dit de la naissance d'une nouvelle. Et entre les deux, c'est pas tellement compatible, quoi. C'est même contradictoire. C'est pour ça que c'est difficile à penser. Parce qu'on n'aime pas penser la contradiction comme ça, c'est difficile.
0: Oui, je préférerais trouver un équilibre.
1: Eh bien, il y a des moments dans l'histoire de l'humanité qu'il y a des déséquilibres qui sont plus forts que les équilibres. Et bien sûr, ça va redevenir un équilibre, mais dans quelques temps. Hein. Mais globalement, aujourd'hui, on est dans un point de bascule global. C'est une façon d'interpréter les choses. Hein. Je suis pas bien sûr, beaucoup de gens le disent. C'est comme ça, c'est pas moi qui veux. Hein. J'essaie de comprendre ce qui se passe et de retrouver quelques boussoles intellectuelles pour me repérer là-dedans. Et peut-être moins... d'être moins perdu et donc de moins développer de l'amertume, du ressentiment et donc de moins...
0: De l'impuissance.
1: Voilà, et donc de moins être apte soit de donner de la violence, soit de recevoir de la violence. Mm. La violence, elle se développe dans ces moments-là, c'est pour ça qu'elle se développe effectivement.
0: Oui, il y a un gros repli sur soi et de la haine de l'autre. Mm. En ce moment, beaucoup.
1: Voilà, notamment ça, oui.
0: J'aimerais revenir au bien commun.
1: Vas-y.
0: Tu dis que dans ce fameux livre « Contribue à l'émergence d'une société neuve et vive », que l'expression « bien commun » devient inopérante et qu'apparaît la notion de « commun », le « commons » en anglais. Tu dis « il ne prétend pas englober a priori un universel, mais est l'expression d'une communauté prenant en charge collectivement la gestion globale d'une ressource commune ». Oula, il y a beaucoup de mots.
1: Oui, là,
0: mais la notion de commun, elle est intéressante. On regarde la culture aussi, ou d'une société.
1: Les modernes, à partir des Lumières, c'est l'idée qu'il y a des valeurs universelles. Et tout, donc le bien commun est devenu se représenter qu'il y a un bien commun universel. Mais ça, c'était très, je dirais, européano-centré, tu vois, anthropocentré. C'est ça qui s'est découvert au fil des... notamment des siècles passés et puis de plus en plus. En fait, le monde, il est beaucoup plus... Il y a beaucoup de situations qui n'ont pas pensé ça du tout. Cette idée qu'il y a un universel qui s'impose à tous, ça, c'est vraiment une idée très européenne.
0: Un peu colonialiste, peut-être.
1: Alors, qui a donné, effectivement, qui a justifié le colonialisme. Du point de vue... si je prends la Troisième République en France, c'est un peu l'acmé de cette situation pour les Français. Mais la Troisième République, elle est absolument coloniale. Hein, tu vois. Mais pour le bien du monde. Et l'angle mort de l'esclavagisme qui va avec est...
0: Pour le bien du monde.
1: Oui, c'est pour wow. Tu vois, mais c'est ça qui quand tu lis... si tu lis Jules Ferry, par exemple, tu vois. C'est ce qu'il pense et c'est ce qu'il dit, mais il pense très sincèrement. Et je pense qu'à sa place, j'aurais pensé ça sincèrement aussi. Tu vois.
0: Tu crois ?
1: Oui, je crois. Je crois qu'on est aussi fait par sa culture et sa civilisation.
0: Je crois que l'environnement était tel que...
1: Il y avait une grande homogénéité de penser ça. Et là, le commun était là, si tu veux. Bien sûr que tu peux retrouver des gens qui étaient sur les marges. Alors, peut-être que j'aurais dit sommage, j'en sais rien, mais ils ne sont pas nombreux à ce moment-là. Hein. Ils ne sont pas nombreux. Oui. Parce que vraiment, il faut avoir 100 ou 100, 200 ans d'avance. Hein. Bon, donc mais bon, grosso modo, il y a un accord politique au sens de la cité commune de dire ça c'est juste, ça c'est bon, ça c'est beau.
0: On va aller mettre notre bonne parole chez les autres.
1: Voilà, bon, ben ça c'est fini. Voilà, ça c'est fini.
0: Ben, tant mieux.
1: Soit.
0: Le colonialisme. Oui. Tant mieux que ce soit.
1: Oui,
0: fini.
1: Mais bien sûr. Oui, je suis d'accord avec ça. C'est pas. Je suis pas.
0: C'est
1: sur
0: pas la question, Elisabeth.
1: Je suis pas sur cet angle-là. Oui, bien sûr, Elisabeth. Ce que je dis, c'est qu'aujourd'hui, mais comment on reconstruit à la fois du commun de fond et en même temps des tas de variétés de communs. Donc le commun de fond, c'est la valeur de fond qui va tous les humains sur la Terre on va partager. Et ma proposition, c'est prendre soin de la vie.
0: Ouais, c'est que le commun ce soit la vie quoi.
1: Le commun, c'est
0: diversifié et mouvant.
1: Voilà, c'est ça. Mais la forme que ça va prendre, que ça prend, il est extrêmement diversifié.
0: Moi, j'ai au moins compris un truc. Je retourne. Oui.
1: Donc avec des Bushmen, avec des Inuits, avec des Chinois, avec des Argentins, on partagera. Je crois qu'on partage déjà. Mais c'est quoi cette vie, quoi ? Prenons-en soin. Déployons-la, nous les humains et tous les vivants. C'est ça que j'observe aujourd'hui. Et on parle de tout ça. La façon dont ça va se passer, ça va être très différent, parce que ce que tu disais dans la phrase tout à l'heure, c'est que ce commun, il faut qu'on le débatte entre nous. Donc il faut qu'on puisse... Tu vois, c'est pas un truc qui tombe, qui devient d'en haut. C'est ça c'est comment on va le manifester ça.
0: Et c'est pas quelque chose comme la normalité. La normalité, c'est un consensus autour de ce qu'on imagine comme.
1: Alors, c'est quoi ce qui, alors, ce qui est normal, c'est ce qui est conforme à nos croyances, à notre philosophie, tu vois, à notre éthique. C'est ça, si j'appelle ça la norme, bah, tu vois bien que chaque situation a des normes tout à fait différentes les unes des autres. Donc la norme, elle change.
0: C'est pour ça que je te disais ça. Hein. C'est...
1: Donc la norme, elle change.
0: Ça sert aussi le propos. Ça le dessert et ça le sert en même temps.
1: Voilà. Donc effectivement, si la norme pour les modernes ou pour les hypermodernes, c'est faire croître l'argent, c'est faire croître la quantité, faire croître le nombre, toi, c'est, ça va ensemble, ça.
0: En utilisant l'IA, s'il te plaît.
1: Bah oui, parce que ça fait croître plus vite et plus gros. Donc ça colle, tu vois. Non, ça oui, ça c'est la vision, effectivement, de la norme, de la modernité, de la post-modernité, on va dire, mais dans la continuité de cette vision mathématique du réel. Et puis, bah, la norme dans le monde de la vie une, bah, c'est faire croître la vie. Mmh. C'est-à-dire les relations entre tout vivant, la biodiversité, donc à la fois la biologie, la vie et la diversité, tu vois.
0: Ça me semble important de dire qu'on n'est pas contre l'argent ou la viabilité économique des entreprises ou de quoi que ce soit de ce type-là. On est bien sur le fait que ça reste, tout ça reste vivant, en fait. Ben, ça serve la vie et pas un profit maximum et toujours plus grand.
1: Non, l'argent, c'est un moyen pour faire circuler de la relation. Non, mais le but, c'est la relation, c'est pas l'argent. Alors que dans la modernité finissante, c'est l'argent qui est le but.
0: Voilà, on en revient.
1: Toujours au même sujet. C'est quand même. Voilà. C'est quand même. Une fois qu'on a vu ça, tout découle quand même de cette vision-là.
0: Et tu dis que les solidarités émergentes construisent de nouvelles institutions.
1: Alors, les sociétés, pour tenir assez longtemps, il faut qu'elles aient des institutions.
0: Oui.
1: Mais ces institutions, elles reposent sur une philosophie commune, par exemple sur des valeurs communes. Alors, quand une civilisation s'effondre, enfin, part en vrille, ne donne plus les promesses qu'elle était censée donner, bien, ces institutions, comment elles font? Eh bien, elles continuent, elles, ce pour quoi elles ont été faites.
0: Continue à produire
1: le corps des pensées chaussées, il continue à voir le monde en pont et en chaussée. Comme je dis un peu bêtement, mais c'est quand même ça, hein.
0: Je te le dis, tu me perds un peu parce que des ponts et des chaussées, il y en a toujours besoin.
1: Oui, mais c'est le monde qui est en ponts et en chaussées, qui se calcule.
0: Ah,
1: c'est,
0: ok.
1: C'est le calcul des matériaux, bah voilà, c'est les calculs qui vont avec. Tu vois?
0: Non, mais c'est bien de le redire parce que je suis sûr que je ne suis pas la seule.
1: C'est un monde de calcul, tu vois, c'est le calcul qui calcule.
0: Une rationalisation à l'extrême.
1: À l'extrême, tu vois. Ouais. Mais ça, c'est pas compatible avec faire croître la vie. Parce que ça fait même aujourd'hui l'inverse. Puisque la biodiversité s'effondre.
0: Le côté extractiviste,
1: exactement l'inverse.
0: Le jour du dépassement, etc.
1: Donc nos institutions qui aujourd'hui peuplent notre espace collectif, ces fondements sont fondés sur cette vision calculatrice du réel. Donc elles ne peuvent pas le faire. Elles ne sont pas disponibles pour prendre soin de la vie.
0: Même si les gens à l'intérieur ont très envie.
1: Et c'est pour ça que les gens sont très malheureux.
0: Non, mais il y a plein de gens dans ces institutions qui essaient quand même de le faire.
1: Mais qui n'y arrivent plus. Dont moi, j'ai fait ça. Et j'ai compris que je ne pouvais pas y arriver. Oui. Que les institutions étaient plus fortes que moi. Donc je suis parti. Par contre, la nouvelle société qui arrive, bien sûr, elle va se consolider sur des nouvelles institutions. Qui vont, elles, prendre dans la vocation, les fondements, c'est de prendre soin de la vie et des relations. Donc où est-ce que ça s'invente, ça? Ça ne peut pas s'inventer dans les institutions
0: à la marge.
1: Dans les marges qui seront demain le centre, dans les lieux où nous sommes en relation, donc les entreprises, les entredonnes. Parce que c'est ça qui nous intéresse. C'est la qualité des relations entre les humains et tous les vivants. Et les règles qu'on se donne pour prendre soin de ces relations. Donc on se donne des règles qui vont devenir des normes, qui seront donc instituées et qui sont déjà en train d'être. De grandir, puisqu'on est en train de faire des choses ensemble comme ça.
0: Donc tu parles d'entreprise, mais on est d'accord?
1: Oui, je parle d'une communauté humaine qui fait des choses. Tu vois, nous sommes des êtres qui faisons des choses.
0: Et pas forcément l'organisation entreprise.
1: Non.
0: Ça peut aussi.
1: Alors, l'organisation de ces entredonnes-là sont faites pour qu'effectivement la vie puisse croître dans les différences, dans la diversité. Et donc, ces organisations-là, ces règles qu'on se donne, qui vont petit à petit s'instituer dans toute la société.
0: Ok, c'est ça que je veux dire. Le changement de société naît à la marge, parce que tu dis que quand il y a un changement de société, quand il y a une société qui ne fait plus son objet, les institutions continuent à fonctionner à l'identique, mais ça ne marche plus.
1: Voilà.
0: Donc du coup, à la marge, il y a autre chose qui se développe,
1: voilà.
0: Dans le lien au vivant. Et du coup, ça devient le centre.
1: Ça deviendra.
0: Ça va devenir. C'est en train de devenir. J'ai envie d'être optimiste.
1: C'est tout ça. Mais c'est
0: la nouvelle société.
1: C'est cette espérance-là.
0: C'est ce qu'on appelle aussi faire société autrement.
1: C'est tout à fait ça. Il y a plein de mots pour dire ça. Tu vois.
0: Et on développe du commun. Et là, ce qui est du commun de valeurs, en fait, et de fonctionnement.
1: Alors, on a des valeurs communes qui est prendre soin de la vie.
0: Okay.
1: Et ensuite, la façon, je dirais, concrètement manifestée, elle est un peu différente de chacun des groupes. C'est cette variété-là qui est fascinante.
0: Oui, bon, pour moi, de la différence n'est la richesse.
1: Mais, exactement, c'est exactement ça, Elisabeth, qui se passe.
0: C'est quoi les ressources pour penser cette société ouverte et vive? C'est la relation, du coup?
1: Oui, c'est la relation, c'est la vie, c'est les affects, c'est les émotions, c'est la beauté, hein, c'est la matière, c'est la concrétude du monde.
0: Il faut que tu nous réexpliques, ou tu expliques aux auditeurs ce que c'est que l'entredonne. Vite fait.
1: L'entredonne, ben c'est... L'entredonner, c'est l'entre-nous, c'est ce qui est entre nous, hein, c'est ce qui se tisse, c'est le tissu qui se fabrique par nos relations, au sens où on fait aussi des choses, enfin nos émotions, mais la fabrique que nous, quand on fait des choses, quoi, très des artefacts, on a besoin, nous les humains, de tas de choses pour pouvoir tenir dans la vie. Donc c'est tout ce tissage-là qui est l'entre-nous et l'entre-donne. C'est un peu un jeu de mots par rapport à l'entreprise, hein, entre donner par rapport à entreprendre. Donc c'est pour insister sur le fait de pas accaparer les choses, quoi, mais d'être complètement ouvert à ce qui va arriver et qui va me transformer, hein, en étant l'ouverture et non pas dans la fermeture. C'est plutôt cette idée fondamentalement. Et donc les humains qui se mettent ensemble pour faire des choses pour d'autres, ils sont ouverts à l'autre, à ce qui arrive, à ce qui se passe, quoi. Et donc ils sont à la fois, bien sûr, ils ont des pensées, ils ont des process, mais ces process ils sont secondaires par rapport à la finalité qui est de faire grandir les relations. C'est ça l'entredonne.
0: Et quand on est dans une entreprise et que les relations se passent mal, comment on fonctionne, comment on fait?
1: Soit on peut contribuer à ce qu'elle se repasse bien, et si ça c'est pas possible, on s'en va.
0: Et du coup, on vient voir son essence et on vient
1: leur parler. D'ailleurs, vous en avez des personnes comme ça. Hein.
0: Oui, et bien sûr. Énormément, quasiment que ça en fait.
1: Ben oui.
0: Et nous, c'est pour nous, c'est important de savoir comment on peut faire autrement. Voilà, pour contribuer à ça, je crois.
1: Le autrement, c'est prendre soin de la vie, tu vois. Et dont l'argent devient un moyen précieux, mais pas le but du jeu.
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0: C'est quoi passer de l'être à l'autre?
1: Ben c'est un peu ça, tu vois. C'est le concept de être. Et le concept de autre, si je puis dire un peu pédant ce que je dis, mais dans l'être, il y a une stabilité. Hein. D'ailleurs, le ST du stable, c'est comme le ist en allemand, le stand en anglais, c'est un mot d'origine indo-européenne qui dit ça bouge pas. C'est stable, mais c'est mort, quoi, tu vois. Ben oui, quand ça bouge pas.
0: Je fais un peu la grimace, hein, pour... je vois pas les.
1: La vie, elle bouge tout le temps. Elle fait du neuf tout le temps. C'est du mouvement. L'autre, c'est justement ce qui va me sortir de cette stabilité-là.
0: Oui, par la friction, par l'expérience.
1: Par l'ouvert, par l'expérience, par la relation, par tout ça. Par tout ça. Donc c'est ça la dynamique. C'est que la vie, elle me traverse, elle vient d'ailleurs. Elle vient de l'ailleurs, de l'autre, de l'autrui, de la vie. J'ai pas décidé de vivre.
0: Oui, mais cogito ergo sum, je pense donc je suis.
1: Ça, c'est la modernité. Donc je pense, donc je suis, mais où est la matière? Où est la vie là-dedans? Non, elle est dans la pensée.
0: Je sais pas, Descartes, j'ai faim, je vais manger.
1: Non, mais quand tu dis cogito, j'ai je pense. Donc Descartes, il est dans la pensée, oui, tu vois. Elle n'est plus, justement.
0: Non, mais je disais justement, ça revient à du besoin matériel, du besoin humain, et on retourne dans la relation, dans le mouvement.
1: Exactement. C'est cette attention-là, tu vois, justement. C'est cette altérité-là. Voilà.
0: L'altérité.
1: Oui, l'altérité de la... des personnes et de la matière.
0: Ce que j'aime dans le deuxième ouvrage qu'on a présenté, c'est qu'on est passé au moment du récit. Et alors, pour moi, le récit, c'est comme un conte, en fait, que tu racontes. Mais parler du conte, je crois que ça pose un cadre que tu n'aimes pas trop, en fait. Parce que tu dis que le cadre, c'est fait pour être traversé. La fonction du conte et du récit, c'est quelque chose d'important, je crois.
1: Nous sommes vraiment, nous, des êtres de langage, nous, les humains particulièrement. Des êtres fabulateurs, dit la philosophe Isabelle Stengers. On doit se raconter des histoires, on doit s'inventer des raisons d'être là. Et c'est ça ce que font les cultures. On se raconte des histoires, des récits pour justifier ce qui se passe. Sinon, on est perdu. Et ce qui est extraordinaire, c'est que les cultures sont très différentes les unes des autres, apparemment, parce que les récits ne sont pas les mêmes. De qu'est-ce que c'est que cette réalité-là ? Qui suis-je ? Où vais-je ? C'est quoi le soleil ? C'est quoi la lune ? Donc, il y a des... Alors, les modernes, ils ont un récit qui s'appelle la science, qui me raconte le Big Bang, par exemple. Moi, je n'étais pas au Big Bang, hein, mais je vais bien le croire, hein. Tu vois, comme toi. Mais si j'étais inuit, on me raconte une autre histoire auquel je croirais aussi bien. On est fabriqué comme ça. Hein. Parce qu'on ne sait pas pourquoi on est là, fondamentalement. On ne sait pas ce que c'est que le réel. On tourne autour. Mais une société doit stabiliser un petit peu les choses. Tu vois, dans des institutions.
0: Oui, mieux.
1: Tu vois, sinon, ça ne tient pas longtemps. C'est la guerre. Et donc, cette stabilisation, elle est sur des croyances communes, des récits communs. Et ce qui est délicat, c'est quand une situation s'effiloche et que le récit, on y croit de moins en moins. Et même là, si le récit commun se casse la figure, ben ce qui relie les hommes entre eux, le commun se casse la figure. Et c'est ce qui se passe en ce moment, c'est une façon de penser les choses. Mais à la fois, il y a un récit qui est en train de s'effondrer, mais un nouveau qui est en train d'apparaître. Et plus vite le nouveau apparaîtra, commun, autour de se prendre soin de la vie, hein, plus vite... les violences cesseront. Et c'est bien ça notre enjeu aujourd'hui. C'est de prendre conscience qu'on est dans la fin d'un monde et la naissance d'un nouveau. Et que ces deux mondes sont incompatibles. Les récits ne sont pas les mêmes. Les institutions ne sont pas les mêmes. Et donc, donc c'est là où il y a un saut à faire. Quoi. Et c'est difficile.
0: C'est pour ça que la méthode du récit de vie est aussi une méthode formidable pour permettre à une personne de faire des bascules. Et quand on perd un job, quand on se fait licencier ou quand on vit une rupture comme ça, on dit qu'on a besoin de faire le deuil. C'est-à-dire qu'on a besoin de changer le récit qu'on se dit par rapport à ça. Et que ça permet justement la résilience, le retour à un état viable ou voire meilleur. Donc on utilise beaucoup, en tout cas dans une des étapes, il y a cette méthode du récit de vie qu'on utilise et qu'on trouve hyper précieux également pour réunifier les parts des gens. Parce que comme tu le dis, les choses sont assez scindées, assez normées, assez rationnelles. Et quand on parle de récit, souvent les gens ils nous racontent leur parcours professionnel. Or, on n'est pas que du professionnel, on est aussi du personnel, on est aussi du spirituel, peut-être un cultivateur avec son jardin, on a des passions. Et tout ça, en fait, c'est comme si ça devait être scindé, alors que ça ne l'est pas. Mmh. Et donc, cette méthode du récit permet à titre individuel, et je crois que ça contribue à créer un nouveau récit de société, ça permet de réunifier la personne, de la réunir dans quelque chose d'entier, et qui permet d'avancer.
1: C'est très juste. Et donc, ce que vit une personne dans ce récit de vie, c'est aussi vrai pour les sociétés, les civilisations.
0: Et je crois que chacun pourra arriver dans cette complexité que tu dis à changer de civilisation. Parce que, comme tu l'as dit aussi, la civilisation, la nouvelle, elle naît à la marge. Mmh. Et là, je reviens à ma définition de la santé que j'aime bien. Parce que la santé de l'OMS, elle dit aussi la santé sociale. Mmh. Alors, la santé sociale, c'est quand tu es bien intégré. Or, quand on est dans un changement de société ou qu'on a envie d'un changement de société, on change son propre récit, mais on se met à la marge. Mais du coup, on n'est plus en santé sociale. Donc, comment on fait ? Et voilà, il faut beaucoup basculer.
1: Oui, alors, effectivement. Alors, dans les marges, il y a du monde quand même aujourd'hui.
0: Je suis d'accord.
1: Tu vois, et donc, on n'est pas tout seul. Il y a eu des pionniers. Je pense que on sort petit à petit de l'ère des pionniers. On n'est pas nombreux encore. On n'est pas encore très nombreux.
0: Alors, tu connais les créatifs culturels ?
1: Ben voilà, c'est un peu
0: cette étude, elle est trop bien.
1: Bon, par exemple, toi,
0: on était déjà 35% il y a 10 ans.
1: Bon, il y a pas mal de signes qui disent ça. Après, c'est qu'il faut voir dans son entourage comment ça se passe, parce que parfois dans sa famille, on est un peu isolé quand même quand on commence à basculer. Chaque fois, c'est différent. Mais il commence à y avoir un peu de monde, donc ces marges commencent à devenir. Voilà, il y a du monde. Hein. Et donc, il y a de l'intelligence qui s'est développée là. Mmh. Il y a des échanges, il y a de l'entraide. C'est ça qui est en train de se passer en ce moment. Et vous, à son essence, vous contribuez vraiment à ça, à consolider ces entraides, à ces relations pour dire, allez, on y va, vas-y, ton récit, là, t'es à la pointe de toi, allez, vas-y, vas-y, continue. Ça va le faire, quoi. Mmh. Et je reviens sur l'exemple de Lucille. Voilà, c'est en train de le faire, quoi. Et puis son désir, dans 5 ans, on sera plus... Bon, ça y est, elle a basculé, Lucille. Et puis elle en retrouve d'autres qui sont, enfin, bien sûr, qui sont comme ça. Mmh. Donc c'est comme ça qu'une nouvelle dynamique se met en route. Et donc se raconter ces histoires-là et s'en réjouir, tu vois. Ah ouais, qu'est-ce que c'est chouette, quoi. Tu disais, c'est magnifique. Ben oui, allez, c'est effectivement magnifique, tu vois.
0: Allez, et tu sais quoi ? C'est pile le moment de la fin. Tu viens de reboucler sur Lucille et on arrive à la fin de l'émission. Merci. Je trouve ça quand même assez top. Merci beaucoup, Olivier. Merci, on retrouve toutes tes informations dans la page de l'émission. Au revoir, Benjamin.
2: Au revoir. Merci, Olivier. Merci, ouais. Elisabeth.
1: Merci, Benjamin.
0: À tout bientôt pour une nouvelle émission. Vous venez d'écouter Courant Porteur, initiative et résilience d'un territoire.
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1: Bonjour à toutes et bonjour à tous. Une heure d'émission pour échanger sur l'actualité du territoire. Vous le savez, l'émission Santé Beaujolais d'Ombes est disponible en podcast sur le site internet de la CPTS, sur le site internet de la radio. Et vous pouvez également nous retrouver sur la chaîne YouTube, avec la mention, bien sûr, CPTS Beaujolais d'Ombes et Santé Beaujolais d'Ombes. On va aujourd'hui s'intéresser à une pathologie féminine qui est l'endométriose. Et on a toujours notre équipe au complet. Oui, après, non, je ne pouvais pas dire ça.
3: Bonjour Ludovic.
1: Bonjour Marie, ça va?
3: Très bien.
1: Alexandra?
4: Ça va bien, merci, bonjour.
1: Je commence fort.
4: Oui, oui.
1: Alors,
4: je sens
1: faut
4: que...
1: il faut dire quand même, pour vous montrer un peu les choses, il fait extrêmement chaud aujourd'hui et on est dans un studio où il fait très très chaud. Donc,
4: et on ne peut pas mettre la ventilation, sinon ça s'entend.
1: Voilà, tout à fait. Donc on va essayer de faire sans. Et Amaury commence déjà à se liquéfier au fond.
5: Non.
1: Et on lui dit bonjour.
5: Bonjour.
1: Donc, effectivement, on va parler donc de santé féminine, de maladies féminines, inflammatoires, chroniques, souvent douloureuses, très souvent douloureuses, même très douloureuses, pourrait-on dire.
4: Je m'excuse, est-ce que tu as bien dit que c'était l'endométriose?
1: Non, mais j'attendais que tu le dises.
4: Il me semblait.
1: C'était la fin de ma phrase.
4: D'accord.
1: Non, mais j'essaye de faire du spontané,

0: Donc,
1: effectivement, aujourd'hui, nous allons parler endométriose. Alors, il faut savoir quand même qu'en 2024, c'était 2 millions de femmes qui sont atteintes, soit une femme sur 10. Et dans cette émission, nous allons comprendre ce qu'est cette maladie, comment elle est détectée, et ce qu'il faut faire, et comment on peut réduire ses symptômes. Pour en parler, nous accueillons aujourd'hui nos invités. Nous en avons deux. Et on commence par qui ? Qui veut se présenter ?
2: Alors, moi, je peux commencer. Bonjour.
1: Bonjour.
2: Donc, je suis Charlotte, une personne atteinte d'endométriose. Donc, un petit peu un retour sur un témoignage de parcours de soins, de la maladie et une expérience un peu plus personnelle.
1: Et retour intéressant parce que votre profession,
2: oui.
1: Effectivement, est aussi un peu sur l'enfance et la maladie en général, puisque vous êtes infirmière de métier.
2: C'est ça.
1: Bienvenue en tous les cas.
2: Merci.
3: Bonjour, moi je m'appelle Charline, je suis sage-femme libérale en cabinet dans le Beaujolais et j'accompagne entre autres des patientes qui sont suivies d'endométriose.
1: Pas trop stressée, ça va ?
3: Un petit peu, mais ça va aller.
1: Ça va aller. Ça, vous allez voir, de toute façon.
4: Elles ont plus chaud que stressé.
1: Ça compense.
3: Oui.
1: On va aborder donc tout de suite la première chronique. L'endométriose, c'est quoi exactement, Charline ?
3: Alors, l'endométriose, c'est une maladie gynécologique chronique, c'est-à-dire dont les symptômes vont se répéter, qui est liée à la présence du tissu de l'utérus qu'on appelle l'endomètre, qu'on va retrouver dans d'autres parties du corps. Et du coup, ça va donner une inflammation tous les cycles, à chaque fois que la femme a ses règles, et avec pour symptômes, entre autres, des douleurs de règles assez importantes.
4: Et donc, ce sont des cellules de l'endomètre qui se baladent.
3: Voilà, c'est du tissu de l'endomètre qui est normalement à l'intérieur de l'utérus qu'on va retrouver dans d'autres parties du corps.
4: Comme par exemple ?
3: Comme par exemple au niveau de l'ovaire, au niveau du rectum, de la vessie.
4: D'accord.
5: Et dans l'état normal, entre guillemets, ces cellules, elles sont censées...
3: Ces cellules, elles
5: sont censées rester là ou disparaître ?
3: Elles sont censées être à l'intérieur de l'endomètre. Et si jamais il y a des cellules qui sont parties ailleurs dans le corps est censé avoir un système de nettoyage du corps qui supprime ces cellules qui se retrouvent à des endroits non appropriés.
1: Oui, parce que dites-moi si je me trompe, mais en fin de règle, en fait, généralement, ces cellules sont nettoyées.
3: Voilà, c'est exactement ça. Et chez la patiente, chez la femme qui a de l'endométriose, il n'y a justement pas ce système de nettoyage qui se fait à la fin des règles.
1: D'où une inflammation, qui cette inflammation va devenir chronique forcément, j'imagine.
3: Voilà, exactement.
1: Ok.
4: Est-ce qu'on connaît l'origine de cette pathologie ?
3: Alors, il y a plusieurs hypothèses sur l'origine de l'endométriose. Il pourrait y avoir une origine liée aux hormones. Il pourrait y avoir peut-être une origine liée à des migrations de cellules. Il pourrait y avoir des origines...
4: Vous êtes... J'ai une petite question. Il y a des origines, mais est-ce qu'on est avec cette maladie ? Est-ce que ça arrive ?
3: Oui, on est avec la maladie. Par contre, on va commencer à avoir des symptômes qu'à partir du moment où on a ses règles, et parfois même plusieurs mois, voire plusieurs années après le début des règles.
4: Mais c'est pas forcément avec le début des règles.
3: C'est pas forcément aux premières règles qu'on aura des symptômes.
5: Okay. Ça peut arriver à tout âge de la vie ?
3: Oui, on peut voir apparaître à tout âge de la vie, en tout cas pendant le temps où la femme a ses règles, donc entre la puberté et la ménopause.
4: Vous disiez tout à l'heure qu'il y avait des douleurs, il y a d'autres symptômes que des douleurs du coup ?
3: Alors oui, il peut y avoir pendant les règles une femme qui a de la constipation et ou de la diarrhée. Il peut y avoir des difficultés pour aller uriner ou pour aller à la selle, parfois même avec des douleurs. Il peut y avoir des douleurs lors de l'activité sexuelle.
4: Des malaises aussi ?
3: Il peut y avoir effectivement des malaises ou parfois des vomissements qui sont liés à l'intensité de la douleur,
1: ouais,
3: qui peut être vraiment très très importante.
4: Charlotte, est-ce que vous reconnaissez dans ces symptômes ?
2: Oui, exactement. Et après, j'ai pas tous les symptômes que vient d'énumérer Charline, mais effectivement, dans mon histoire, personnellement, j'ai eu des règles très très tôt. Donc du coup, j'ai eu effectivement des douleurs à très très tôt. Donc du coup, c'est vraiment similaire aux symptômes proposés.
1: On va y revenir après dans une autre chronique. Au niveau de la localisation de la douleur, je crois qu'il y a une particularité sur l'endométriose. Elle se situe pas forcément à un endroit.
3: Alors voilà, c'est ça. Il peut y avoir des douleurs qui viennent vraiment de l'utérus. Il peut y avoir des douleurs qui sont au niveau des ligaments qui tiennent l'utérus. Il peut y avoir des douleurs au niveau de l'ovaire. Et ces douleurs, elles ont un point de départ, mais c'est des douleurs qui peuvent se propager dans le corps et qui peuvent faire mal parfois dans le dos, au niveau des jambes, parfois même qui remontent au niveau des épaules. Il peut vraiment y avoir des tableaux très différents au niveau de la localisation des douleurs de ce que ressent la femme.
5: Et les douleurs, elles sont dues à ces cellules qui, justement, ont migré à ces endroits-là ?
3: Alors oui, elles sont liées aux cellules qui ont migré et qui, du coup, vont saigner au moment des règles, mais pas à l'intérieur de l'utérus, pas là où on s'attend à avoir des saignements de règles. Et du coup, avec ce système d'inflammation qui est très important chez ces femmes-là, ça va générer des douleurs importantes. Et ces douleurs, elles vont faire mal à l'endroit où il y a les lésions, mais parfois aussi effectivement autour, par propagation de la douleur dans d'autres endroits du corps.
4: Est-ce qu'on peut voir du coup des hématomes ?
3: Non, on va pas forcément voir d'hématomes. C'est des choses qui sont à l'intérieur, c'est pas des choses qu'on va voir sur l'extérieur du corps.
1: Oui, et puis ces douleurs irradiantes, effectivement, c'est aussi le muscle qui doit certainement combattre sur cette inflammation chronique et qui peut créer des tensions effectivement beaucoup plus haut. Donc à l'origine, effectivement, aussi de douleurs irradiantes au niveau rachidien, etc. C'est ce que vous disiez, en fait.
3: Oui, c'est ça.
1: Comme beaucoup de pathologies chroniques, en fait, hein, qu'on retrouve. Hein.
3: Oui, c'est ça. Pour les patients qui ont des douleurs dans les jambes, on ne va pas retrouver des lésions d'endométriose dans les jambes, mais les lésions sont à d'autres endroits, mais du coup, la douleur est propagée plus loin.
4: Et à chaque cycle, la douleur va se situer au même endroit pour chaque femme. Enfin, je veux dire, une même femme va avoir toujours les mêmes douleurs.
1: Les mêmes types de douleurs. Oui, voilà, c'est ça.
3: Non, pas du tout. Les douleurs, elles peuvent être très variables d'un cycle à l'autre.
4: D'accord. Et donc ça, d'accord. Donc du coup, une fois, ce sera peut-être des douleurs dans les jambes, une autre fois abdominale. Enfin, il y aura pas.
3: Voilà, la localisation de la douleur peut varier selon les cycles et l'intensité aussi. Les femmes décrivent souvent certaines fois quand elles ont leurs règles, c'est plutôt correct en termes de douleur, et d'autres fois, ça va être vraiment totalement insupportable.
1: Alors on parle de douleur pour bien essayer d'imaginer ce que peut être cette douleur. Au niveau médical, généralement, ce qu'on parle d'évaluation de la douleur, c'est ce qu'on appelle EVA, de 0 à 10. C'est on va dire international comme mesure. Est-ce qu'on a une idée de cette échelle de douleur ?
3: Alors oui, l'échelle de douleur, la douleur de la patiente qui a de l'endométriose, c'est une douleur très intense qu'on va estimer au-dessus de 7 à 8 sur 10 si on mettait une note à cette douleur. Et ce sont des douleurs qui vont résister aux antalgiques de premier niveau qu'on peut donner classiquement comme du paracétamol, ce genre de choses.
4: Les anti-inflammatoires aussi ?
3: Alors les anti-inflammatoires de premier niveau peuvent être partiellement efficaces, mais en général ça ne suffit pas pour calmer les douleurs totalement.
1: Ah, vas-y.
4: C'est du coup, si les lésions ne se voient pas particulièrement, est-ce que du coup c'est compliqué de faire le diagnostic ?
3: Oui, c'est très compliqué. Il y a souvent beaucoup d'errances médicales. On estime qu'il y a en moyenne 7 ans d'errance médicale avant qu'une femme ait son diagnostic d'endométriose.
1: Ah, pourquoi ?
3: Parce que peut-être que déjà, toutes les femmes qui ont des grosses douleurs n'osent pas forcément en parler, parce que peut-être que dans leur tête, on leur a toujours dit que c'était normal et que quand on avait les règles, eh bien, c'était comme ça et qu'il fallait faire avec. Peut-être que parfois aussi, certaines femmes ne sont pas tombées sur des professionnels de santé forcément très très formés sur le sujet et qui du coup vont essayer d'aller trouver d'autres avis ailleurs pour pouvoir être prises en charge.
1: Donc en fait, il y a peut-être une incompréhension, il peut y avoir une incompréhension de l'entourage finalement, c'est ce que vous êtes en train de dire.
3: Je pense que oui, il peut tout à fait y avoir une incompréhension de l'entourage, notamment par quand il y a des femmes d'autres générations au-dessus qui, elles, ont connu des règles parfois très très douloureuses, à qui on a dit que c'était normal, et bah du coup, sans penser à mal, mais elles vont retransmettre ce message aux générations suivantes en disant « bah oui, c'est comme moi, j'ai toujours eu très très mal au ventre, on est de la même famille, et ben c'est pareil ».
4: Est-ce qu'il faudrait, par exemple, que chaque jeune fille qui a ses règles ait une consultation chez la sage-femme pour voir si ça va bien, ou est-ce que c'est pas spécialement conseillé et qu'avec le médecin traitant, ça peut toujours tout de suite faire l'affaire?
3: Alors non, pas forcément la sage-femme. Le médecin traitant, c'est très bien. Et puis, si les règles se passent bien et qu'il n'y a pas de douleur, il n'y a pas forcément lieu d'aller consulter de manière systématique s'il n'y a pas d'autres demandes.
4: Si les douleurs persistent, le médecin traitant n'est pas forcément suffisant?
3: Si, il faut pouvoir prendre en charge la douleur, donner des médicaments pour la douleur. Donc, il n'y a pas de souci. Le médecin traitant peut tout à fait prendre en charge ces douleurs-là.
1: On a parlé de la jeune femme. Qu'en est-il de la femme un peu plus âgée?
3: Alors, les symptômes de l'endométriose, ils vont potentiellement durer tout le temps où la femme aura ses règles. Et ce sont des symptômes qui vont s'améliorer avec la ménopause.
4: Donc, à l'arrêt des règles, les douleurs causées par l'inflammation ne disparaissent?
3: Alors, elles vont diminuer, disparaître totalement. Ah. Ce n'est pas toujours le cas, mais en tout cas, elles vont diminuer parce qu'il ne va pas y avoir une nouvelle inflammation tous les mois. Par contre, les lésions qui étaient préexistantes, qui sont déjà dans le corps, elles ne peuvent pas disparaître toutes seules.
5: On parlait d'inflammation tout à l'heure, et est-ce que du coup l'endométriose se voit sur les prises de sang avec les CRP et autres?
3: Non, on ne peut pas faire de diagnostic d'endométriose sur une prise de sang.
4: On précise juste, la CRP, c'est un marqueur de l'inflammation.
5: Pardon, autant pour moi, ça y est.
4: C'est rien, je précise.
1: On va se séparer quelques instants et on parlera tout de suite d'un point essentiel, comment reconnaître les signes et arrêter de banaliser les douleurs qui ne sont pas normales. A tout de suite.
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1: Vous êtes sur Radio Calade et en notre compagnie Santé Beaujolais d'Ombe et vous venez d'écouter
2: Walk on By de Dionne Warwick.
1: L'endométriose, c'est notre émission du jour. Maintenant que nous savons que l'endométriose est une inflammation, je vais y arriver.
2: Un petit peu d'orthophonie.
1: Ami orthophonie, bonjour. Et qu'elle touche donc dès l'apparition des règles chez la jeune femme. Elle handicape, on l'a vu, par des douleurs qui sont excessivement importantes. Et on va s'intéresser justement à cette douleur dans cette nouvelle chronique. Avant tout, Charlotte, avant de parler du parcours de soins, j'aimerais que vous puissiez nous dire comment cette maladie est entrée dans votre vie.
2: Elle a été découverte lors d'un examen sur une IRM en fait, et c'est un peu le parcours actuel en tout cas des jeunes femmes. En tout cas, quand on a des douleurs, c'est un peu l'un des seuls moyens de pouvoir déceler sans prise de sang, sans autre moyen. Ça a été découvert surtout via une IRM quand j'étais très jeune. Où il y avait déjà un aspect marqué kyste endométriosique. Donc déjà, il y avait déjà des mots. À l'époque, j'avais à peu près 16 ans, donc il y avait quand même quelques années. Et on parlait tout à l'heure d'errance médicale, et c'était vraiment ça. On m'a pas spécialement orienté, on m'a pas donné d'explication sur ces douleurs qui ont envahi petit à petit l'évolution de ma vie depuis le collège, on va dire.
3: Les douleurs, elles étaient importantes dès le départ?
2: Oui,
3: dès les premières règles.
2: Me concernant, oui. Mais comme disait Charline tout à l'heure, c'est propre à chaque femme. Mais effectivement, personnellement, ça a été dès le départ de mes premières règles.
4: Et donc déjà, jusqu'à 16 ans, ça fait, ça fait long.
2: Longtemps.
1: Donc vous avez parlé du diagnostic et de l'imagerie médicale. Finalement, ça a été quand même aussi une bonne chose, parce que je crois que ça n'a pas toujours été le cas d'avoir des examens non invasifs.
2: Exactement. Il y avait des échographies. On peut faire des échographies internes où à ce jour, en tout cas, on n'en fait pas à partir du moment où les jeunes filles n'ont pas eu de rapport sexuel. Donc, du coup, le seul moyen, entre guillemets, de découvrir des éventuelles cellules dans notre corps d'endométriose, c'est l'IRM.
1: Charline, une petite par rapport à ce qu'on vient de dire, c'est réel, c'est...
5: Alors oui, effectivement, l'examen de référence pour voir l'endométriose, c'est l'IRM pelvienne. On peut voir certaines formes d'endométriose, notamment quand il y a de l'endométriose sur les ovaires avec une échographie, comme l'a dit Charlotte, par voie endovaginale, donc une échographie qu'on ne peut pas faire chez tout le monde. Mais en tout cas, maintenant, on va essayer d'éviter au maximum de faire ce qu'on appelle une cœlioscopie, c'est-à-dire d'aller endormir une femme et d'aller mettre des caméras dans son ventre pour aller voir ce qui se passe. C'est quelque chose qui se faisait avant et qu'on ne fait plus maintenant.
3: Vous avez eu ça, Charlotte?
2: Oui. Donc effectivement, c'était vraiment commun, on va dire, quand les douleurs étaient trop intenses, on nous parlait d'intervention. Donc ce qu'on essayait de faire, c'était une cœlioscopie pour aller voir ce qui se passait à l'intérieur et éventuellement retirer certains kystes qui pouvaient être douloureux, parce qu'il y a des kystes qui peuvent être très gros et pas spécialement douloureux, et des tout petits kystes qui ne se voient pas spécialement aux images d'IRM et qui peuvent, eux, faire très très mal. Et du coup, grâce à la cœlioscopie, on peut à ce moment-là intervenir à l'intérieur du corps, mais c'est très très invasif. Hein. Et puis les suites opératoires, il y a tout ce qui va derrière qui peut provoquer des complications. C'est une anesthésie générale, donc il faut aussi se remettre d'une anesthésie générale. Il y a la fréquence, ça veut dire que, en gros, à chaque fois qu'on a mal et qu'on a réussi à soulager un petit peu la femme pendant un ou deux ans, les douleurs reviennent, on reproposé une intervention. Donc ça veut dire, selon l'envahissement de chacune, parce que chacune est productrice aussi à certains degrés, ça pouvait être des interventions tous les deux ans. Et après, faut vivre aussi avec des programmations d'intervention dans la vie.
1: Quelle a été la réaction de l'entourage quand vous avez décrit ces douleurs?
2: Alors, j'ai un peu de chance. J'ai ma mère qui a été diagnostiquée tardivement, mais qui a été diagnostiquée atteinte d'endométriose aussi, mais qui a eu des enfants tôt. Donc du coup, quand on a une grossesse, ça endort, on va dire, la maladie. Donc du coup, elle a eu des douleurs jeunes. Du coup, comme elle a eu son premier enfant vers 20 ans, du coup, elle a eu un décalage de reprise de douleurs bien après toute sa période où elle a eu des enfants.
1: Il n'empêche que votre maman a pu vous accompagner.
2: Alors, oui et non, parce que du coup, errance médicale, en plus, encore pire à l'époque. Oui. Donc, pas vraiment. Mais après, elle avait notion d'endométriose. C'est plus tard, quand on a commencé à en parler, grâce à, par exemple, des émissions à la télé, où ça a été un peu plus reconnu, où là, il y a eu des similitudes. Et là, j'ai pu être orientée sur des parcours plus construit, en tout cas plus aidant, mais ça a été très tardif. À l'époque, on arrivait à diagnostiquer les endométrioses avec un accompagnement réel, c'était à peu près 10 ans. Donc déjà, là, on est à ce jour à 7 ans, donc il y a une évolution quand même qui est plutôt positive.
4: Est-ce qu'on est en retard par rapport aux autres pays européens
5: Non, pas forcément. La recherche, elle est vraiment en plein essor sur l'endométriose. Il y a plein de nouvelles techniques de dépistage, de traitement, même au niveau de la chirurgie. Il y a vraiment beaucoup de progrès qui sont en train d'être faits en ce moment. Et il y en a encore beaucoup qui vont venir dans les prochaines années.
4: On parle beaucoup de nouveaux tests.
5: Oui, alors effectivement, on entend parler du test salivaire, c'est-à-dire l'idée, ce serait de pouvoir diagnostiquer de l'endométriose avec simplement de la salive d'une femme, donc un test qui serait vraiment très très peu invasif. Pour le moment, ces tests-là, on les trouve dans certains centres hospitaliers qui ont un centre d'endométriose. Alors là, dans la région, en l'occurrence, le centre hospitalier Lons-Sud et la Croix-Rousse. Pour le moment, ce test salivaire, il est proposé aux patientes qui ont des symptômes qui nous font penser à de l'endométriose très fortement, mais patientes pour lesquelles on n'a rien vu, que ce soit à l'échographie ou à l'IRM pelvienne.
4: Charlotte, si on revient à vous, les douleurs, vous avez pu les limiter comment ?
1: Ouais, je pensais.
2: Ça a été un parcours surtout médicamenteux, donc ça a été des antalgiques, donc type paracétamol associé à du spasfon qui permettait de gérer cette douleur quand j'étais plus jeune. Et évidemment, la maladie a évolué avec les années. Du coup, après, il y a des paliers supérieurs qui peuvent nous accompagner. Comme expliquait Charline tout à l'heure, il y a des anti-inflammatoires, il y a différents corps paliers dans les anti-inflammatoires. Et c'est vraiment la période où j'étais allée au bout de tout un parcours médicamenteux où là, on a commencé à me proposer des antalgiques, à titre de morphinique. Donc là, ça fait très très peur de se dire de prendre de la morphine si jeune et pour une maladie en plus qui ne se voit pas et qui est compliquée à comprendre et à gérer. Et du coup, c'est là où j'ai eu mes interventions qui m'ont permis de me soulager sur certaines périodes. Et après j'ai pu devenir maman aussi entre-temps avec un parcours un peu compliqué, mais un beau parcours quand même. Et du coup, ça a permis de repousser mes douleurs à chaque fois que j'ai eu une grossesse.
1: Vous aviez des trucs pour essayer de soulager cette douleur ?
2: Oui, il existe. Alors ça, c'est
1: des astuces,
2: c'est ça. C'est plus de la recherche personnelle. Oui. Donc, il existe plein de petites choses. À ce jour, en tout cas, il y en existe beaucoup. Il existe des appareils qui peuvent envoyer des vibrations au niveau de la paroi utérine qui se colle en fait au niveau du ventre. Et, il peut y avoir au niveau alimentaire aussi. L'alimentation, moi personnellement, pareil, ça a marché sur moi, mais ça dépend de chacun. L'alimentaire m'a beaucoup apporté, en tout cas sur les douleurs, mais vraiment c'était impressionnant. C'est une alimentation anti-inflammatoire, donc c'est assez strict. Après, si on respecte, ça se passe plutôt bien. En tout cas, ça peut aider. Qu'est-ce qu'il y avait existé d'autre ?
1: Charline, vous pouvez l'aider sur les autres astuces ?
5: Oui, alors sur les méthodes non médicamenteuses, effectivement, il peut y avoir déjà le fait de pratiquer, de faire un petit peu de sport, notamment le yoga, où il y a des choses plus spécifiques sur l'endométriose. Il peut y avoir une prise en charge en acupuncture, il peut y avoir une prise en charge en hypnose, en sophrologie. Il existe vraiment plein de choses qui peuvent accompagner hors des médicaments cette endométriose et aider la patiente à se sentir mieux.
4: Et les systèmes qui se collent, c'est quelque chose qui est remboursé par la Sécurité sociale ?
5: Alors, ce sont des patchs d'électrostimulation. Non, au jour d'aujourd'hui, ce n'est pas remboursé par la sécurité sociale. Il y a certains systèmes qui peuvent être mis en place en location pour les patientes, notamment quand on a consulté dans un centre spécialisé en douleur. Mais pour les patientes qui ne sont pas allées dans ces centres de douleur, c'est des dispositifs qui peuvent s'acheter, effectivement, qui ont un certain coût, mais qui sont en général quand même très bien appréciés par les patientes qui ont des douleurs et qui ont envie de baisser le nombre de médicaments qu'elles prennent tous les mois pour leur douleur.
1: Alors, non seulement effectivement efficace, mais il faut savoir aussi que ces appareils sont de plus en plus simples à utiliser, parce qu'avant, c'était quand même assez compliqué dans la gestion du courant. Et là, maintenant, c'est vraiment du clé en main, pratiquement. Hein. On pose les patchs et on le branche, et puis c'est tout, quoi.
5: Voilà, c'est ça. C'est là, les patchs, les laboratoires, il y en a plusieurs qui ont conçu des patchs d'électrostimulation, notamment pour l'endométriose. C'est vraiment un seul patch qui se colle sur le ventre, qui a très peu de programmes, et c'est effectivement très très simple d'utilisation et c'est vraiment utilisable par tout le monde.
4: J'avais une question parce qu'on parle beaucoup de la gestion de la douleur finalement, qui est centrale, mais on a aussi parlé de lésions tout à l'heure. Est-ce qu'il y a des choses qui nous permettent de limiter de nouvelles lésions ?
5: Alors oui, pour éviter que l'endométriose continue à s'exprimer dans le corps, on peut proposer aux femmes de couper leurs règles. Et donc ça va passer par la prise d'hormones, alors que ce soit par voie orale, par un stérilet ou un patch par exemple.
3: Ça veut dire une prise continue de pilules avec aucune règle, en fait.
5: Voilà, une prise continue d'hormones à but de couper totalement les saignements. Et si on coupe totalement les saignements, on peut mettre en sommeil un petit peu cette endométriose. On ne la guérit pas, mais on peut la mettre en sommeil et ralentir l'évolution des lésions sur le corps.
3: Est-ce que c'est une solution qui est souvent acceptée par vos patientes ?
5: Alors, ça dépend. C'est pas toujours bien accepté en première intention. Après, nous, professionnels de santé, on n'est pas là pour imposer des choses. On est là pour proposer à la patiente, pour lui expliquer que peut-être ça pourra lui apporter vraiment une meilleure qualité de vie au quotidien. C'est assez régulièrement, moi en tout cas, dans mes patientes, qu'on me dit non en première intention parce que on ne veut pas d'hormones, parce que on a entendu plein de choses sur les hormones, ça fait peur et ça donne plein d'effets secondaires. Et puis que régulièrement, je revois des patientes dans un second temps, quelques semaines, mois plus tard, où elles me disent bon bah si finalement en fait je crois que je vais essayer. Mais ce qui est important, c'est que ce soit la patiente qui choisisse, je pense, avec toutes les explications qui vont avec.
3: Et donc dans ces cas-là, les douleurs disparaissent avec les règles, quoi?
5: Les douleurs, elles peuvent disparaître. Il y a des patientes qui vont garder quand même certaines douleurs malgré le fait qu'elles ne saignent plus. Mais en général, on arrive toujours, dans 70% des cas, à régler la plupart des douleurs avec des hormones.
1: Dernière question, un peu bateau, mais pour moi qui a toujours de l'utilité. La bouillotte, ça fonctionne ou pas ?
5: Oui, le chaud, ça peut tout à fait fonctionner, effectivement, pour soulager les douleurs.
1: Merci. Après cette pause musicale, on revient tout de suite et on verra donc à qui en parler, quel examen, quel traitement et comment avancer dans le parcours. À tout de suite.
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1: Let It Shine de Zazie.
0: J'ai rien.
1: Alors, parce que c'est la bouteille qui a fait du bruit. Moi, c'est Let It Shine de Zazie.
0: Yes. Bien, cher auditeur, vous avez entendu, c'était pas moi.
2: Oui, c'est facile ça.
0: C'est vrai, mais ça fait tellement du bien, surtout avec ces fortes chaleurs.
2: Ouais, l'émission n'est pas finie. Hein.
0: Oui, c'est vrai. Quand on suspecte une endométriose, quel est le parcours, Charline, peut-être?
3: Alors déjà, c'est d'aller consulter un professionnel de santé pour parler des symptômes, pour parler des douleurs. Donc ça peut être un médecin généraliste, ça peut être un ou une gynécologue ou une sage-femme pour commencer à parler des douleurs et voir un petit peu quelle va être la suite à donner.
0: Même le pharmacien d'ailleurs.
3: Oui, voilà, ce qui est important, c'est d'en parler à un professionnel de santé, peu importe qui, pour avoir un point de départ et ensuite éventuellement être réorienté si jamais la personne à qui on en parle n'est pas suffisamment formée sur le sujet pour pouvoir aller voir quelqu'un d'autre et avoir un second avis.
4: Et à partir du moment où on a un premier rendez-vous avec un praticien, quelle est la suite? Vers quoi on nous oriente concrètement?
3: Alors, ça va dépendre un petit peu des symptômes et de la demande de la femme. Déjà, la première chose, c'est de prendre en compte la douleur à sa juste valeur, c'est-à-dire comme nous l'a décrit la patiente, et de surtout pas minimiser les douleurs en disant que c'est normal, que les règles, ça fait mal, et qu'il faut faire avec, et puis c'est comme ça. Donc déjà, proposer des médicaments pour la douleur ou des méthodes non médicamenteuses, comme on en parlait tout à l'heure, comme en parlait Charlotte, pour pouvoir accompagner la patiente. On va pouvoir proposer à la patiente, si elle le souhaite, d'essayer de couper ses règles par des hormones, comme on l'avait évoqué tout à l'heure, pour essayer de diminuer ses symptômes. Si jamais ce qu'on propose n'est pas efficace, on va pouvoir effectivement orienter la patiente vers un gynécologue, une gynécologue référent en endométriose, pour essayer d'éventuellement proposer des pilules, par exemple, spéciales pour l'endométriose, pour essayer de soulager la patiente, ou d'orienter vers des centres d'endométriose qui sont situés dans les structures hospitalières.
1: Les centres dans la région sont où?
3: Alors, il y a un centre à la Croix-Rousse, il y a un centre à l'hôpital Lyon-Sud.
0: Excusez-moi, c'est Andorra, c'est ça, hein?
3: Alors, Andorra, oui, c'est le nom du réseau, en fait, dans la région qui recense tous les professionnels de santé qui sont formés. Et effectivement, sur le site d'Andorra, on va trouver toutes les structures hospitalières, mais aussi tous les professionnels de santé libéraux qui sont en cabinet en ville, qui sont spécifiquement formés sur le sujet.
1: Andorra, ça parle que d'endométriose?
3: Andorra, c'est pour l'endométriose, oui.
1: Ok.
4: Et donc, il n'y a pas forcément besoin d'une imagerie en première intention. On prend en charge la douleur et on se pose la question après.
3: Alors, je dirais pareil que ça dépend des patientes. Si effectivement, on prend en charge la douleur avec des médicaments pour la douleur de premier niveau et que ça fonctionne très bien, il n'y a pas forcément lieu d'aller faire une imagerie tout de suite. Maintenant, si on est face à un tableau d'une patiente qui a des douleurs très intenses ou si les douleurs, on n'arrive pas à les soulager avec des médicaments ou qu'on n'arrive pas à stopper les règles de la patiente avec des hormones, il faut qu'on puisse proposer l'imagerie à la patiente assez rapidement.
0: Une question qu'on n'a pas posée tout à l'heure qui me paraît intéressante, c'est quand l'IRM est négative, est-ce qu'on peut d'emblée dire que ce n'est pas de l'endométriose, même si les symptômes restent très très évocateurs?
3: Alors, pas du tout. En fait, l'imagerie n'est pas toujours proportionnelle à ce que la patiente vit et à ses douleurs. C'est-à-dire qu'on va voir, dans la plupart des cas, l'endométriose à l'IRM, mais il y a quand même, dans certains cas, où on ne verra absolument rien à l'IRM, alors que la patiente peut avoir de l'endométriose et souffrir de douleurs très importantes.
4: On a parlé des grossesses tout à l'heure et voilà, on a en tête que quand il y a endométriose, il peut y avoir des difficultés à concevoir des enfants. Quel est réellement le lien? Est-ce qu'il y en a un d'ailleurs?
3: Alors oui, il y a un lien, il peut y avoir des problèmes de fertilité, je dis bien il peut parce que ce n'est absolument pas systématique, c'est pas parce qu'on a de l'endométriose qu'on aura des difficultés à avoir des enfants, mais oui, il peut y avoir des difficultés, notamment s'il y a de l'endométriose sur les ovaires, ceux qui vont produire les petits ovocytes qui vont devoir ensuite être fécondés, ça peut empêcher effectivement cette fécondation de se faire, il peut y avoir un défaut de migration des cellules. Si jamais on a des kystes dans l'utérus, eh bien ces kystes peuvent prendre de la place et empêcher à une grossesse de s'installer.
4: Pour les jeunes filles qui sont réglées depuis peu de temps, à partir de quel moment on va s'inquiéter et on va se dire qu'il faut peut-être l'emmener voir un spécialiste justement ou en tout cas consulter pour ses douleurs. Si on peut donner un conseil, alors souvent aux mamans, mais pas forcément, mais en tout cas à quel moment il faut qu'on les accompagne pour voir un praticien quoi.
3: Alors je pense qu'à partir du moment où on a essayé de donner du doliprane, du paracétamol et que ça ne suffit pas pour accompagner, pour calmer les douleurs des règles, je pense qu'il faut consulter.
0: Ok. On a tous dans notre pharmacie des médicaments qui traînent. J'imagine que l'automédication, alors même si effectivement vous n'êtes pas médecin, mais vous pouvez quand même répondre à cette question, l'automédication n'est évidemment pas conseillée. Je pense surtout entre autres, excusez-moi, aux anti-inflammatoires. On a tous des anti-inflammatoires qui traînent dans la pharmacie.
4: Je pense qu'on l'a toute faite.
5: c'est important de le dire.
3: Alors effectivement, c'est pas très grave d'avoir essayé de donner un anti-inflammatoire type Advil ou ibuprofène à sa fille par exemple parce qu'elle avait mal au ventre pendant ses règles. Par contre, si on doit en donner plusieurs mois d'affilée pour pouvoir soulager les douleurs, il faut consulter et il faut surtout faire attention si jamais on a d'autres médicaments un peu plus puissants qui traînent dans la pharmacie. Il y a quand même pas mal de médicaments qui sont contre-indiqués en dessous de 15 ans notamment, donc je pense aux jeunes filles qui ont des douleurs importantes, il ne faut pas se lancer dans des choses un peu farfelues, à donner des médicaments très puissants qu'on aurait pu avoir suite à une chirurgie ou autre. Pour essayer de soulager les douleurs, il vaut vraiment mieux consulter.
4: Il faut surtout faire attention, comme vous dites, à l'âge, parce que les médicaments ne sont pas forcément adaptés aux jeunes filles qui ont leurs règles tôt.
3: Voilà, c'est ça, l'âge et puis les contre-indications éventuelles. Voilà. Donner un peu de paracétamol, oui, sans souci. Éventuellement, un petit ibuprofène pour voir. Mais si on doit en donner tous les mois, il faut consulter pour faire le point.
0: On va se quitter un petit instant. On se retrouve juste après pour notre dernière chronique où on va parler des limites, peut-être aussi des fausses idées. Et puis, on va surtout résumer aussi, ça me paraît important, ce qu'il faut faire sur notre territoire pour prendre en charge correctement cette endométriose. À tout de suite.
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1: Fever de Dua Lipa et Angèle.
0: Dernière chronique. Finalement, qu'est-ce qu'on doit retenir de cette maladie de l'endométriose ?
1: Alors, c'est vaste.
2: C'est très vaste comme question, effectivement. Je pense que ce qu'on peut retenir, c'est que c'est pas normal d'avoir des douleurs importantes pendant ces règles, quel que soit l'âge qu'on a, et que c'est important de pas minimiser ces douleurs. Si par exemple, je pense notamment aux jeunes filles qui vont rater le collège, le lycée tous les mois parce qu'elles ont trop de douleurs pendant leurs règles, ou si c'est votre collègue qui est absente régulièrement à cause de ça au travail, de bien se dire que ça peut être lié à une maladie et que c'est pas juste parce qu'on a envie de rester à la maison, parce que la plupart du temps, ce sont des femmes qui, elles, aimeraient bien continuer leur vie comme d'habitude, mais c'est pas possible à cause des douleurs.
1: Vous parliez tout à l'heure, on a évoqué un peu le sujet de l'infertilité. C'est quelque chose qui fait peur.
2: Oui, ça fait très peur. C'est une question qu'on me pose beaucoup au cabinet, même de la part de très très jeunes filles qui me demandent si du coup elles vont avoir du mal à avoir un bébé plus tard. Alors la réponse c'est non, on n'a pas systématiquement des problèmes de fertilité quand on a de l'endométriose. C'est vrai qu'on considère qu'entre 20 à 50% des femmes vont consulter pour des problèmes de fertilité avec de l'endométriose, mais l'infertilité peut aussi être liée à d'autres problèmes. Ce qu'on sait par contre, c'est que le fait de prendre des hormones en continu, d'essayer de couper les règles, donc de couper les saignements, ça va limiter l'évolution de la maladie sur le corps et donc de préserver, entre guillemets, les chances de fertilité.
1: Donc une prise en charge la plus rapide possible.
2: Voilà, c'est ça, et la plus rapide possible aussi pour le côté douleur, c'est-à-dire pour ne pas laisser s'installer des douleurs qui vont devenir chroniques, c'est-à-dire toutes les semaines, voire tous les jours pour la patiente.
1: Donc la chose principale, c'est de lutter contre l'idée reçue que si on a ses règles, on a forcément mal, pour que...
2: Voilà, effectivement. Alors, toutes les douleurs de règles ne sont pas de l'endométriose. Hein. Il peut y avoir d'autres causes aussi à ça, notamment, je pense, chez les adolescentes. Mais oui, on ne doit pas devoir rester au lit 2 jours par mois du fait des douleurs de règles. C'est pas normal.
0: Charlotte, quel message vous voudriez faire passer aux femmes qui pourraient découvrir qu'elles sont atteintes d'endométriose?
1: Ah, là, c'était pas moi.
0: Non, c'était moi.
3: C'est de ne pas hésiter à comme on disait tout à l'heure, ne pas hésiter à aller voir des professionnels divers et variés, parce que encore à ce jour, il y a toujours une petite errance médicale qui est toujours présente, selon aussi où on vit. La localisation de vie, on n'a pas accès spécialement, par exemple, ici à Lyon, voilà, il n'y a pas de grand centre spécialisé en endométriose, parfois proche de chez soi. Les professionnels ne sont pas toujours adaptés dans leur discours. C'est juste par souci d'information ou par souci de recul. C'est vraiment de bien s'orienter. Si on n'est pas satisfait, si on n'est pas soulagé de la douleur, parce que c'est vraiment la priorité, c'est de soulager la douleur d'une jeune fille, d'une femme qui souffre. Si on n'arrive pas à trouver de traitement assez fort, en tout cas selon l'évolution de sa vie, c'est de chercher un autre professionnel, s'orienter. Alors il y a les médecins généralistes, on disait tout à l'heure, il y a les sages-femmes, il y a beaucoup de professionnels selon la localisation où on se trouve, il y a beaucoup de professionnels accessibles, et ne pas hésiter à aller voir d'autres personnes, ne pas rester sur on m'a dit ça donc je reste là-dessus, c'est normal, ou enfin c'est pas normal, en fait c'est vraiment pas normal. Donc l'idée c'est de raccourcir cette errance médicale par ses propres moyens. C'est vrai que
1: Charlotte, est-ce que il y a des choses qu'on vous a dites qu'il faut éviter de vous dire?
3: une petite phrase qu'il faut pas, quoi. En gros, les règles, c'est un peu du fiquet. Voilà, c'est parce que l'endométriose provoque aussi une fatigue très très importante, peut provoquer des règles hémorragiques. Donc du coup, et puis on a du mal à s'en remettre. On a une semaine de règles, donc du coup derrière, il y a une semaine pour s'en remettre. Donc sur un mois de cycle, ça fait plus que 2 semaines où on peut vivre entre guillemets un peu normalement. Donc c'est surtout où on ne croit pas au départ, ou en tout cas on ne comprend pas l'intensité que la douleur peut apporter sur un mois de cycle. Ce n'est pas que parfois pendant les règles. Donc c'est plus dans où on m'a dit que en gros c'était des règles, ça va. Enfin, c'est rien.
1: Charline, ça vous parle?
2: Alors oui, ça ça me parle parce que je reçois régulièrement des patientes au cabinet qui me disent bon bah en gros on m'a dit qu'il fallait que je prenne un peu sur moi, j'étais une femme et puis c'était comme ça, ou des femmes qui ont passé une IRM sur laquelle on n'a rien vu parce que soit parce qu'effectivement les lésions ne sont pas visibles, soit parce que le radiologue n'était pas spécifiquement formé sur l'endométriose et qui parfois peuvent avoir une phrase un petit peu maladroite de dire à la patiente bon bah non c'est bon, arrêtez de vous plaindre, vous avez rien quoi. Et c'est vraiment une fois de plus, l'imagerie n'est pas proportionnelle à la douleur que vit la patiente.
0: Donc on a vu la porte d'entrée, évidemment, médecin généraliste. Sage-femme aussi également, est-ce que vous pouvez parler de votre métier, de l'accès direct est possible, comment ça se passe?
2: Oui, alors tout à fait, les sages-femmes, on est en accès direct, c'est-à-dire que toute femme, quel que soit son âge d'ailleurs, qui souhaite consulter une sage-femme, peut le faire directement en prenant tout simplement un rendez-vous. Toutes les sages-femmes libérales n'ont pas les mêmes spécialités, mais on peut aller voir n'importe quelle sage-femme libérale ou n'importe quel médecin généraliste pour parler de ses douleurs, pour que ce soit un point de départ. Je pense que c'est on peut pas être tous formés sur tous les sujets, mais c'est important si on croise un premier professionnel de santé qui, lui, ne se sent pas suffisamment formé sur le sujet, qu'il puisse réorienter, donner le nom de quelqu'un d'autre qui pourra mieux prendre en charge peut-être cette patiente.
0: Et donc, bien sûr, sage-femme, profession médicale, enfin, à compétences limitées, comme dirait la loi, mais en tous les cas, voilà, donc conventionnée.
2: Oui, voilà, les sages-femmes, on est conventionnés, donc c'est des consultations qui sont prises en charge comme quand on va chez le médecin généraliste, qui sont remboursées intégralement par la Sécurité sociale et la Mutuelle.
1: Et vous avez un droit de prescription.
2: Et on a un droit de prescription, on peut prescrire tous les contraceptifs qui existent, on peut prescrire les antalgiques de premier et de deuxième niveau pour pouvoir essayer de soulager la patiente.
1: Est-ce que vous pouvez prescrire l'IRM qui peut être utile pour le diagnostic ou il faudra forcément passer par un médecin?
2: Alors l'IRM, les textes ont changé assez récemment. C'est plutôt les médecins qui doivent prescrire cette IRM. Le seul cas où nous, les sages-femmes, on a le droit de les prescrire, c'est si l'échographie, donc interne, par voie endovaginale, n'est pas possible pour la patiente. On peut prescrire directement l'IRM.
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0: Merci en tous les cas à Charlotte et à Charline pour ces explications et ce témoignage. En fait, ce que l'on peut retenir, c'est d'abord une douleur invalidante, répétée, qui empêche de vivre normalement ses règles, sa scolarité parfois, comme on l'a vu chez la jeune femme, son travail, sa vie intime, sa vie familiale. Tout ça doit pas être banalisé, doit être pris en considération. L'autre message aussi qu'on peut faire passer, c'est que l'endométriose est une maladie très variable. Certaines femmes souffrent beaucoup, d'autres moins. Certaines ont un enjeu de fertilité, d'autres non. Il n'y a donc pas une seule endométriose et c'est pour ça qu'il est important d'aller consulter. Troisième message, il faut en parler. On vient de le voir à son médecin traitant, à une sage-femme, à une gynécologue, à une infirmière scolaire, bref. Tous ces professionnels de santé pourront vous aider dans la voie du soin et dans le bon parcours à prendre. Vous pouvez bien sûr nous retrouver comme d'habitude sur YouTube, en podcast sur le site internet de la radio et sur le site internet de la
1: CPTS. Beaujolais d'Ombes.
0: Merci.
1: À deux, à trois,
0: on y arrive. On va y arriver au bout de trois ans, on va, oui. Hein, c'est bien.
1: Est-ce qu'on peut juste rajouter, on a parlé tout à l'heure d'Andorra.
0: Oui.
1: Je pense que c'est pas mal de le rappeler et juste dire comment ça s'écrit. E-N-D-A-U-R-A.
0: Voilà. Andorra, endométriose et aura pour...
1: Auvergne-Rhône-Alpes.
0: Auvergne-Rhône-Alpes,
1: tout à fait. Ah oui, là on avait un petit trou, hein.
0: C'est revenu. En tous les cas, un grand merci à toutes les deux.
2: Merci.
1: Merci à vous.
0: On se retrouve la même heure, au même endroit, le mois prochain.
1: Normalement.
5: Avec une émission qui sera faite conjointement avec l'association Bouge ton rein.
0: Ok, c'est parfait. À très bientôt. Au revoir à tous.
1: Au revoir.
2: Au revoir.
0: Au revoir.
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Amateurs de micro-sillons, bonjour pour cette émission animée par Zocor et faite entièrement à la main où l'on fait de sales mélanges à base de bonne musique et de mauvaise voix.

voici le genre de morceau intemporel, sans prétention, mais juste parfait, qui aurait pu être écrit à n'importe quelle époque. Il s'agit de Bobby Oroza, artiste actuel, né d'une mère bolivienne et d'un père finlandais, qui a grandi dans un quartier d'Helsinki, en Finlande, peuplé d'immigrés, des immigrés dont son père organisait des jam sessions avec des rassemblements de musiciens de jazz locaux. Ce qui a permis à Bobby, tout jeune, de tremper comme il faut dans la bonne soupe qu'il fallait. Il a appris Django Reinhardt et le jazz, le flamenco et les styles brésiliens, ce qui a fait un joueur de guitare éclairé, mais discret, ce qui est rare. Il n'en fait pas trop sur son côté exotique et il croune parfaitement que de

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2: Deux versions, c'était deux versions du même morceau. Ça mange pas de pain, tant il est addictif ce morceau. D'abord l'original d'édition spéciale, ça s'appelait Monsieur Business. Édition spéciale qui est un groupe de jazz, rock, fusion ou prog sur l'étiquette qu'on voudrait bien lui coller. Formé en 1975 par Martial Mimi Lorenzini, ancien guitariste du groupe Triangle avec la chanteuse claviériste Anne Ballester. Il s'était fait largement démolir par la critique très acerbe sur les vocaux qui rappelaient le Big Bazar de Fugain, paraît-il. Bon, ben et alors, bon, ça peut, hein. Alors que les parties instrumentales étaient valorisées, eh oui. Étonnamment, ce style musical jazz, rock, groovy, un peu variété par les vocaux, a très bien vieilli, comme Cortex d'ailleurs, qui fait un malheur chez les anglo-saxons actuellement et chez les Jones hipsters. Et oui, il faut dire qu'au niveau vocaux, on a fait tellement pire depuis. Des noms. Allez, je balance toujours les mêmes, donc pour une fois, je vais m'abstenir. Oui, ce morceau qui a été repris donc ensuite par, vous l'avez entendu, le groupe italien sous influence brésilienne. Ah, quel esquissal mélange! Excellent et très tendance donc pour les Diggers New Guinea sur leur premier album. C'était avant qu'ils ne changent de nom et ne deviennent New Guinea, je sais pas pour quelle raison. Pour un deuxième album plus, comment trouver un nom pour remplacer Putassier, dans lequel ils poussent leur ficelle à bout. C'est dommage, mais le premier album est vraiment très bon. Alors, c'est pas tout, il faut se réveiller un petit peu. Allez.

Et oui, deux classiques, The Who d'abord et Led Zeppelin ensuite, que bien entendu tout le monde a reconnu, deux classiques. Alors, on n'est pas obligé de passer tout le temps des morceaux de musiciens inconnus pour un public élitiste, comme m'a dit l'autre jour un ami particulièrement bienveillant. Voilà, donc deux classiques, deux groupes avec deux batteurs mythiques, alcooliques et morts. Deux destins dramatiques, typiques d'une certaine époque musicale. D'abord Keith Moon, puis John Bonham. John Bonham qui a élevé la lourdeur à un niveau artistique démentiel, tout en arrivant à avoir un jeu funky, assez incroyable. John Bonham, dont James Brown disait qu'il avait des castagnettes dans le pied pour faire swinguer ainsi sa grosse caisse, parce qu'il n'en avait qu'une en plus, il trichait pas, alors que le Moon en avait deux. Deux grosses caisses. Bonham a eu un peu de considération de son vivant, le Keith Moon beaucoup moins. J'avais un ami musicien de jazz, bassiste mais aussi batteur, une pointure qui a fait une belle carrière d'ailleurs. Nous étions allés voir ensemble le film Tommy à sa sortie à l'époque dans une salle de cinéma de qualité au niveau son. Je suppose qu'à l'époque c'était les fameuses enceintes Altec, comme toutes les salles de spectacle bien équipées. Aujourd'hui ces Altec, ces enceintes qui font fureur dans les bars audiophiles montées par les hipsters. Je vous en parlerai un de ces quatre, de ces trucs-là. Bref, nous avions eu un son exceptionnel comparé à nos pauvres chaînes hi-fi bas de gamme, ce qui nous avait permis de profiter de la performance de chaque musicien. À la sortie, le pote m'avait fait qu'un seul commentaire, et Keith Moon n'est pas bon. Il est vrai que le musicien de jazz rigoureux ne pouvait pas considérer d'un bon œil le jeu très particulier du batteur des Who, ses roulements permanents mais pas très conformes, ses sautes de tempo. Keith Moon était un batteur autre et unique. D'ailleurs, le guitariste Jeff Beck, admirateur du bougre, disait « Il est plus facile de décrire un accident de voiture que le style de Keith Moon ». Pete Townshend disait lui qu'avoir le Moon derrière lui, c'était un rush d'adrénaline. Moon était un batteur primitif au sens d'artistes qui pratiquent l'art brut en inventant leurs propres codes et leurs propres techniques au mépris des conventions. Il était tellement unique qu'il n'a pas eu de successeur. Il ne faisait pas ses roulements de gauche à droite, mais d'avant en arrière. Il ne s'arrêtait jamais, faisant fi du tempo, se comportant comme un soliste et s'engouffrant dans le moindre silence. On s'est toujours demandé comment il pouvait tenir un concert à ce rythme d'ailleurs. En vieillissant, il a bu beaucoup, il s'est drogué beaucoup, il a pris du poids, il a perdu de la dynamique, et sur les derniers albums des Who, il est méconnaissable. Il est mort d'une consommation de médicaments prévus pour soigner son alcoolisme, un paradoxe de plus.

ce guitariste qui s'amuse bien avec les... Pourquoi j'ai dit ce guitariste ? Mais c'est l'habitude. Non, ce trompettiste, bien entendu, qui s'amuse beaucoup et très bien avec ses chambres d'écho et ses delays. Ce n'est pas Donald Byrd, dont j'avais passé un album Electric Byrd, un extrait de cet album il y a peu. Il y a beaucoup de similitudes. Non, ce n'est pas Donald Byrd. D'ailleurs, vous avez pu le deviner à l'électronique que c'était quelque chose de plus récent. Eh ben, c'est quelque chose qui vient de sortir et c'est un extrait du dernier album du bassiste nudiste des Red Hot Chili Peppers, Flea. Un album magnifique sur lequel il s'entoure de musiciens exceptionnels dont la contrebassiste Anna Butters, mais aussi Tom York de Radiohead, Nick Cave et Warren Ellis, bien entendu, pour une reprise d'un morceau de Jimmy Webb, le fameux Wichita Lineman, que l'on entendra dans une prochaine émission, c'est promis. Flea qui donc rend hommage à la musique qu'il aime, soit du jazz fusion ou du jazz spirituals, comme disent les Diggers. Flea qui pratiqua la trompette avant la basse et qui sonne admirablement bien. Et d'ailleurs, il dit, la trompette, c'est extraordinaire, c'est une invention de cuivre, c'est la reine des instruments, une machinerie folle avec ses tuyaux courbés, ses valves, son pavillon épanoui. Bon, il aime beaucoup ça et il en joue formidablement bien. Cet album qui vient d'avoir un accueil mitigé, un peu condescendant de la part de la critique. En ce qui me concerne, il est déjà tout en haut des productions 2026 car authentique, sans complexe et salement mélangé, un pur bonheur. On continue avec Freddie Hubbard, autre trompettiste, et l'album de 1975, Polar AC, où il est accompagné, excusez du peu, entre autres, de Ron Carter, Billy Cobham, Jack DeJohnette, Lenny White, George Benson, Hubert Laws, et celui qui était dans tous les coups à l'époque, le percussionniste brésilien admirable, Herto Moreira.

Il y a eu pas mal de versions du classique On Broadway, des fameux compositeurs Leiber et Stoller, notamment George Benson. Et là, c'était une version moins connue d'un groupe peu connu, le Jess Roden Band, oui, mené par le chanteur Jess Roden. Il y a quelques siècles, les ancêtres avaient pu voir ce groupe lors de son seul passage en France au Festival d'Orange, dont je n'ose pas dire l'année. Un bon groupe de blancs qui faisait de la soul music et qui n'a pas intéressé grand monde, à vrai dire, car le public du Festival d'Orange était surtout venu pour triper sur les planants Tangerine Dream et ils ont pu comme ça s'assurer une bonne grosse sieste. On continue avec un pompage absolu du riff de guitare de Shaft de Isaac Hayes par un autre de ces galériens de la scène du milieu des années 70, soit Alex Harvey Band, groupe de série B pratiquant un rock teinté de comédie musicale mise à la sauce glam rock. C'est pas mal fait, mais ils se trimballaient dans des tenues vraiment ridicules. Quand c'est trop poutré, c'est trop poutré. Ce qui est bien, c'est le sale mélange. Cela part du riff funky dont j'ai parlé, puis vire au rock, à la comédie musicale, puis dans un délire orchestral symphonique, un peu étouffe chrétien, il faut bien le dire. Bref, ils n'avaient peur de rien, c'est Gazio.

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8: Bonjour à toutes et bonjour à tous, bienvenue à vous dans ce 20e épisode de cette 18e saison de Frères de Chaussures FDC. Une émission consacrée à la musique rap, principalement au rap français, et ce depuis une quinzaine d'années maintenant, un peu plus. Et oui, à l'époque la trap n'existait pas en France, Jul n'était pas encore là, PNL n'avait pas encore tout retourné. L'autotune restait confinée dans d'autres types de musique, et même s'il y avait déjà eu des artistes qui avaient testé des fusions rap, rock, rap électro, ça restait quand même très très marginal, et le rap n'était qu'orthodoxie. Pour le meilleur souvent, pour pas mal d'ennuis parfois, mais en tout cas c'est assez fou de pouvoir avoir été spectateur et auditeur surtout de cette décennie 2010-2020, et même cette quindécennale 2010-2025, parce que j'aime bien trouver des mots nouveaux. Parce que la petite période de post-Covid 2020-2025 a aussi, elle, amené son lot de révolutions dans ce courant musical, et on n'a pas fini. On va voir comment ça va évoluer dans les prochaines années. On dit souvent que c'est comme la mode, que les courants musicaux, c'est cyclique. Et d'ailleurs, ça s'est observé notamment avec le retour en grâce du boom-bap, avec l'évolution drumless, etc. Donc je suis assez curieux de voir qu'est-ce qui va revenir, sous quelle forme, qu'est-ce qui va être créé dans les prochaines années. Est-ce que la cloud va revenir à fond? Est-ce qu'on va être un retour au crunk, au dirty rap, la trappe qui n'est jamais vraiment partie, mais elle prend des nouvelles formes? Bref, tout ça, ce sera à suivre. Et évidemment aussi, à l'heure actuelle, l'influence qu'aura l'IA, l'intelligence artificielle, sur cette musique. Mais pas que sur la musique, sur la société en général, mais en tout cas sur la musique rap pour ce qui nous concerne. On a les premiers artistes qui commencent à péter là et qui reconnaissent publiquement avoir recours à l'IA, que ce soit pour composer ou écrire des chansons. Il y a un artiste qui s'appelle Willy l'Ancien là, qui cartonne tout en ce moment sur les réseaux et qui est dans les tops écoutes, etc. Et qui est un des premiers à assumer totalement avoir recours à l'IA, et je pense que ce n'est qu'un début. Donc voilà, ça va être assez intéressant. On est au 20e numéro donc de cette 18e saison de Frères de Chaussures, qui est donc aussi l'antépénultième de la saison, parce que j'adore placer ce mot à chaque fin d'année, pour dire qu'effectivement on s'arrêtera cette année à la 22e. On laissera la place ensuite au repos et à un été sûrement caniculaire.

0: même le printemps qui a déjà commencé. Certaines radios peut-être rediffuseront de mes quelques émissions pendant l'été, mais sinon il n'y aura plus d'émissions originales jusqu'à la rentrée, histoire de recharger les batteries et reposer les esgourdes pour revenir encore plus fort en septembre prochain. Et donc pour cette 20e émission, on va parler de l'excellent Zek qui a enfin sorti son EP Grand Luxe Volume 1 et on passera le featuring incroyable avec Infinite et Souffrance. En deuxième, on ira à la redécouverte d'une jeune rappeuse que j'ai découvert grâce à TikTok. Comme quoi. Elle s'appelle Lena et elle est très talentueuse. En trois, ce sera Souffrance qui reviendra, mais cette fois pour un feat avec Lyen, puisqu'on va parler de la mixtape de Lyen qui sent bon la crapulerie. Le quatrième morceau, c'est une découverte avec la rappeuse Toera. Les morceaux 5 et 6 sentiront bon la jeunesse et les Cévennes, puisqu'on va parler de Marin et de Naïko, chacun dans leur style bien différent, mais vraiment fort tous les deux, et qui doivent être à peu près de la même génération, si je ne m'abuse. Et enfin, pour le morceau numéro 7, on ira en direction des États-Unis d'Amérique, évidemment, avec deux rappeurs très très établis sur la scène drumless, justement. On aura Boldy James de chez Griselda, ainsi que Rome Street de chez Griselda, qui ont sorti un album commun. Voilà, et on écoutera évidemment un extrait dans cette émission. Et tout ça, vous allez l'entendre encore une fois sur 19 radios associatives que je remercie encore et toujours à chaque début d'émission, même si c'est un peu rébarbatif pour vous, c'est comme ça, c'est de la simple politesse. Grand merci donc à Radio Escapade, à Radio Larzac, merci à Radio Sommière, à Radio Vassivière, et ça rime, à Radio Grille Verte, à Radio Coquelicot, et ça rime pas, l'autre radio, Radio Temps Rodez, Radio Calade, merci à Radio Valois Multien, à Couleur FM, merci Fréquence Mistral, merci Radio Aldo, Booster FM, merci à Radio Libre en Périgord, Frequenza Nostra, Radio Gay Mozo, Radio FM 43 et enfin Fréquence Luz. Je ne sais pas si elles diffuseront toujours toute mon émission l'année prochaine, peut-être qu'il y aura des petites nouvelles, peut-être qu'il y en a qui partiront, ça dépend aussi un petit peu de vous. Si vous m'écoutez par exemple sur internet et que vous avez des radios asso près de chez vous qui ne diffusent pas encore Frères Chaussures, n'hésitez pas à leur en parler, moi ce sera avec plaisir que je prêcherai le bon rap sur toutes les ondes qui m'accueilleront. Et puis pour celles qui voudront plus de moi, ben tant pis, c'est comme ça, c'est la vie. Il faut savoir évoluer. En tout cas, voilà. Moi, je remercie encore toutes celles qui m'ont fait confiance cette année. Elles étaient 19. Et voilà, je remercie grandement ces radios associatives de diffuser l'émission Frères de Chaussures. Fin de cette longue intro. Et maintenant, place à la musique.
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3: On commence cette émission avec ce feat de l'espace entre trois très grands kickers, chacun avec un style bien différent. Le morceau s'appelle Isaquin et donc c'est Zec Infinite et Souffrance au micro. Le tout sur une prod de Hugo Cervantes. Et c'est extrait de l'EP Grand Luxe volume 1 du rappeur Zec. C'est un 7 titres qui est sorti le 6 mai dernier. Pour ce retour qu'on attendait depuis longtemps, eh bien Zec a proposé un projet avec quasiment que des featurings. Il rappe seul sur le premier morceau et sur le dernier morceau. Et sinon, après, il n'y a que des feats, donc il n'y a que des invités. Mais pas n'importe lesquels, parce qu'il a invité vraiment des grands, grands rappeurs. Donc, en plus des deux qu'on a déjà cités, qui est dans l'extrait que je vous ai passé, il y a aussi Hashim, Caballero, Dime, Eloquence, Furlax, H Jeune Crack, Jewel Sane, Jungle Jack, Rob et Sti. Et forcément, comme il y avait tous ces bons rappeurs, il a aussi convié de très bons beatmakers. Donc il y avait Hugo Cervantes qui est souvent à la prod pour Zec. Mais là, sur le projet, on retrouve aussi Aguirre, Ajeune Crack lui-même, Jean Jass, Johnny Ola, Sheldon, Stahl et Zec lui-même, puisqu'on oublie trop souvent que c'est aussi un excellent beatmaker, le Zec. Il est là depuis très longtemps. Il est né en 86, donc déjà, forcément, c'est un bon gars, puisqu'il est de la bonne génération 8-6, tu connais. Il vient du 91 et on l'a vraiment découvert depuis son intégration avec l'équipe Neochrome aux alentours de 2007, à l'époque sous le nom de Zecue Ramos. Il a longtemps gravité dans l'écurie Neochrome, beaucoup travaillé comme producteur, voire même comme directeur artistique de projets, mais sur les projets d'autres rappeurs de Neochrome. Il va sortir les projets, par contre, en tant que rappeur, Celesao et Celesao 2.0, toujours chez Neochrome, avant d'en sortir de ce label. Et en 2016, il enlève le Ramos de son blaze, il revient sous le blaze donc de Zecue, et il propose en 2016 donc le projet Frappe Musique, qui n'a malheureusement pas connu le succès qu'il aurait mérité, parce que ce projet était tout bonnement incroyable. Mais voilà, il explique d'ailleurs dans une interview dont je parlerai plus tard. En tout cas, il n'a pas eu la lumière qu'il aurait dû avoir, et du coup, en parallèle, il est devenu daron, il doit ramener de l'oseille à la maison, et du coup, il met le rap entre parenthèses pendant 4-5 ans, jusqu'à 2020-21, à l'époque du Covid, à une époque aussi où Limsa Dolné commence à l'engrainer à reprendre ce foutu jeu parce qu'il bosse avec lui et qu'il sait qu'il est fort, donc il lui dit « mais il faut que tu retournes au rap ». Et donc toute cette histoire, vous la retrouvez entre autres dans une excellente interview qui vient d'être diffusée et sur le très bon site internet, le très bon média rap lebonson.org auquel je collabore régulièrement. Et donc là, c'est Olivier qui a interviewé Zec dans le format 10 bons sons. C'est un format en fait qui permet de retracer la carrière d'un artiste en sa compagnie en lui proposant des sons qui ont jalonné son parcours, donc au nombre de 10. Et donc là, celle de l'interview de Zec est sortie et c'est vraiment très très passionnant puisqu'on remonte donc à ses tout débuts, comment il a été repéré par Neochrome et tout ça, comment il s'est mis au rap, jusqu'à la fin de l'interview. Olivier lui propose donc d'écouter Kalash iranien que j'ai proposé moi dans une playlist qui est extrait de son projet Grand Luxe volume 1 qui vient de sortir. Et donc justement il l'interroge sur ce projet et Zec répond, ouvrez les guillemets, sur mon projet il y a beaucoup de combinaisons, je me confie dans certains morceaux mais globalement c'est du découpage du début à la fin en mode cours de récréation. Il y a toujours une petite DA avec un petit gimmick à trouver mais les gens sont surtout en mode freestyle. C'est une réunion de découpeurs, c'est le centre aéré des tueurs en série. Ensuite, Olivier Dubonson lui demande « Est-ce qu'un jour on aura le droit à un 12 titres de Zec avec que des solos ou presque ?» Il répond « Bien sûr, ça c'est le format album. » En gros, c'est l'objectif du contrat que j'avais signé avec Pias. Donc Pias, c'est un label qui diffuse Zec. Il nous dit « 4 EP dans le but de créer de la demande sur un album qui sera le projet ultime de Zec. » Donc il y avait 2 EP solo prévus et 2 EP de feat dans le contrat. Il a déjà sorti un solo l'année dernière ou peut-être 2024, mais en tout cas voilà, ça s'est fait. Il a déjà sorti donc le Grand Luxe volume 1 qui est un EP avec que des feats. Donc il nous dit il reste un EP 100% solo, un autre EP Grand Luxe volume 2 et après on passe à l'album. Ces deux EP là sont là pour peaufiner notre truc au max et livrer un album dont je sois vraiment fier, qui me permettra de me lancer, de faire une tournée, un truc qui me ressemble de A à Z avec peut-être 2 ou 3 feats, mais pas n'importe lesquels. Peut-être ma daronne. Un truc vraiment qui me corresponde. Et donc, on a hâte parce que Zec, il est très fort, je vous le disais, dans beaucoup de domaines. C'est-à-dire que là, vous l'avez entendu en découpeur de prod avec ses copains, tout en attitude, en flow qui rebondit avec des rimes qui arrivent à des endroits où on les entend pas, et surtout des rimes très originales. Quand il lâche là dans ce morceau, il dit 10 millions de fils de pute, mais c'est la faute d'aucune mère que leurs larmes sèchent lentement comme nos molars sur la photo du maire. Mais il peut aussi envoyer des morceaux beaucoup plus introspectifs, voire même mélancoliques. Et même s'il ne peut pas s'empêcher d'envoyer quelques petites saloperies à quelques détours de rimes, ça peut être quelqu'un qui est vachement émouvant aussi. Donc c'est quelqu'un que je trouve moi très très fort, Zek. Et là, il est accompagné par d'autres rappeurs donc très forts. On a le Niçois Infinite, dont j'ai beaucoup parlé dans mes émissions, qui a sorti deux très très très très bons projets l'année dernière notamment. Je vous le conseille fortement. Et lui aussi, il est tout dans le découpage avec l'attitude. Là, il nous lâche. Nous, on garde l'esprit solide. Eux font des récits comiques. Ils ont ni pèse ni brolique. On les écrase à la presse hydraulique. Et le troisième larron qu'on retrouve sur le morceau, c'est pas des moindres, c'est Souffrance, Montreuil 93, membre du groupe, l'usine avec un Z. Et lui, c'est tout en pareil, tout en stature. Il fait plus d'1m90. Il a une grosse voix qui impose le respect. Et une écriture aussi pleine d'énervement et de pavé dans la gueule. Notamment quand il nous dit « Nique sa mère l'indique, c'est un traître comme son nom l'indique. 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Et donc chaque morceau et chaque feat sur ce projet Grand Luc Volume 1 sont vraiment de très très grande qualité. Je vous recommande fortement d'aller écouter ce Grand Luc Volume 1 et il me tarde déjà, moi, le prochain solo de Monsieur Zekwe Ramos.

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2: Léna avec le morceau Petite Fille, c'est sur une prod de Léna elle-même sous son nom réel, à savoir Léna Zeytoun. Léna, moi je l'avais découvert l'an dernier avec un morceau qui s'appelle Galbi, qui avait un refrain très très entraînant et très politique, puisqu'elle chantait entre autres Fuck un facho tous les jours. Donc quant à ce genre de son qui revient souvent dans tes propositions d'algorithme TikTok et qui devient viral sur TikTok, tu te dis que finalement les réseaux sociaux ont évidemment un rôle à jouer dans la politisation de nos jeunes, et que de juste dire moi je suis vieux, les réseaux c'est de la merde, ça rend débile, ou autre argument assez peu convaincant, c'est juste fermer les yeux sur une grande partie de nos futures générations qui s'informent, se cultivent et apprennent plein de choses par ces médias-là. Et oui, ils n'écoutent pas forcément France Culture et ne sont pas forcément abonnés au monde diplomatique. Est-ce pour autant qu'il faut les montrer du doigt en les traitant d'abrutis parce qu'ils scrollent sur TikTok, Insta ou Snap? Et surtout, est-ce que c'est bien constructif de faire ça auprès de nos jeunes qui est le futur de la nation? Bah, la question, elle est vite répondue, ce me semble. Bref, Léna, jeune rappeuse, chanteuse, artiste pour faire l'âge, qui avait donc sorti un projet en 2024 qui s'appelait Radio Princesse, elle revient avec le projet Independent Princess, qui est sorti le 10 avril dernier, dont est extrait le titre Petite Fille qu'on vient d'écouter. Il n'y a pas grand chose à dire sur elle parce que c'est une artiste qui est encore en développement. Pas grand chose à dire en tout cas. Elle n'a pas donné beaucoup d'interviews, il n'y a pas beaucoup d'articles qui parlent d'elle. Moi j'ai trouvé une bio officielle sur les internets qui nous dit que Léna est une jeune artiste qui mêle ses différentes influences de son héritage culturel qui s'étend du Maghreb jusqu'à la France en passant par Malte. Sa musique se nourrit aussi de ses inspirations musicales, donnant naissance à un genre hybride entre sonorités du nouveau rail, pop et R&B, à travers lesquelles elle s'exprime sur ses expériences de vie de jeune adulte et celles de ses proches. Voilà, c'est assez concis comme biographie, en même temps assez précis aussi. Et effectivement, moi j'aime beaucoup le mélange qu'elle propose déjà sur la forme. On sent toutes les influences qui l'ont façonné. Il y a des influences du Maghreb, évidemment. Sur le son qu'on vient d'écouter, ça s'entend très très fort. Il y a quand même le flow rappé qui vient dessus, parce que ça fait partie du son qu'elle écoute au quotidien, je suppose. Il y a aussi évidemment une musicalité et un sens de la mélodie qu'elle ramène avec ce côté potentiel pop, donc sur les refrains notamment. Et quand je dis pop, c'est dans le sens populaire, ce qui fait que le morceau par exemple comme Galbi l'année dernière est devenu viral sur les réseaux, c'est parce qu'il y avait quand même quelque chose dans la musicalité de très entraînant et qui reste en tête. Et c'est grâce, moi je trouve, à cette popularité qu'elle peut envoyer des messages sur le fond pour que ça touche le plus grand monde. Et je trouve ça donc très malin de garder une forme ultra grand public pour envoyer des messages plutôt politiques dans le fond, et ça fonctionne très bien. Elle dit dans son texte: je fais écouter mes exclus à mamie, fuck un facho, même repas de famille, en attendant je sais pas à quoi j'appartiens, mes pensées se font la guerre du jour au lendemain. Voilà le genre de texte qu'elle aime bien envoyer, où donc ça mélange effectivement le fait qu'elle soit assez jeune et donc qu'elle nous fasse part de ses doutes, de ses interrogations, mais aussi qu'on sent qu'elle est très concernée par les questions politiques. Et voilà, elle envoie des messages clairs et elle passe pas par quatre chemins pour exprimer ce qu'elle ressent et ses valeurs. Donc je trouve que c'est quand même assez courageux de sa part de se positionner, d'envoyer des messages comme ça, tout en continuant à douter de pas mal de choses sur des questions plus perso. Et je trouve que c'est assez révélateur aussi de cette génération-là. Voilà, j'aime aussi cette fragilité-là qu'elle dégage. Donc moi, j'aime beaucoup Léna. Allez écouter Independent Princess, c'est un 6 titres qui est disponible partout.
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0: on remet un petit coup de souffrance, cette fois-ci invité par un rappeur qui s'appelle La Hyène. La Hyène, souffrance, ça sent l'underground. Ça, hein. Le morceau s'appelle À l'anglaise, c'est le morceau qu'on vient d'écouter. C'est extrait d'un projet qui s'appelle Mixtape en attendant l'album du rappeur La Hyène. Donc c'est un 14 titres qui est sorti le 3 mai dernier. Il y a Souffrance qui est invité dessus, mais aussi Jeff Lenner et DJ Dino. Et au niveau prod, là, sur le morceau À l'anglaise, c'était Spiral Prod. Mais il y a aussi All In Beats, Corrado, Finish Him, Sex Beat, Tony Beat Trap et Tony Toxic, beatmaker de l'usine avec un Z, évidemment. Vous l'avez entendu, c'est du rap bien vénère, du rap à message aussi, parce qu'au milieu de toute cette colère, ils envoient des bonbons gros missiles, du genre H24 dans la merde, loin du paradis, posé, je vends mes CD comme des balles 10. 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Voilà, ça c'est cadeau. Sur la biographie de Rap Genius, on apprend que La Hyène, c'est un rappeur français originaire de Champigny-sur-Marne, dans le 9-4. Il est actif depuis 2006. Il est membre à la base d'un groupe qui s'appelle 400 Hyènes. Et il se lance en fait en solo à partir de 2012 avec une première mixtape qui s'appelle Ma Violence Volume 1. Puis en 2015, Ma Violence Volume 2. Le 20 avril 2018, il sort Tug's Mixtape, un projet qui le fera connaître à un peu un plus large public rap hardcore. Mais il ne s'arrête pas là, puisqu'en décembre 2019, il sort l'album Tug's of Anarchy, sur lequel on retrouve notamment un morceau de 20 minutes qui s'appelle 2019. Voilà. Et c'est un mec qui a déjà collaboré avec Niro, avec La Rumeur, avec Rof, avec Green Money, enfin pas mal de monde. Donc voilà, il est resté beaucoup dans l'ombre. Il s'est fait un nom dans ce rap underground. Il a une aura auprès d'un certain public rap qui aime beaucoup ce rap hardcore-là. Et pour en savoir plus, je suis retourné en 2018, et oui, je peux voyager dans le temps grâce aux interviews de l'ABCDR du son, puisqu'en 2018, à l'occasion de la sortie de la Tug's Mixtape, il avait répondu à une interview de B2 pour l'ABCDR du son, un entretien très intéressant que je vous conseille de lire, que vous pouvez retrouver dans son intégralité sur le site de l'abcdrduson.com. Et donc, pour vous lire quelques extraits, il a posé pour poser le sujet et présenter le rappeur B2, il a écrit « Depuis le début des années 2000, La Hyène a vu passer quelques générations de rappeurs. Sa musique, elle n'a pas bougé d'un iota. Un rap de rue, franc, direct, sans concession. Peu coutumier de l'exercice promotionnel, le rappeur de Champigny revient sur sa carrière et sur sa conception du rap pour l'ABCDR. » Donc sur le côté engagé de sa musique, B2, le journaliste de l'ABCDR, demande à La Hyène « Dans ta musique, tu ne caches pas tes convictions politiques, sociales, voire géopolitiques. Penses-tu que tes positions ont pu te causer du tort en termes d'exposition médiatique ?» Et là, il répond « C'est évident, carrément. Quand j'ai fait le morceau Palestine, on me l'a dit. Des directeurs des radios m'ont dit « On ne peut pas t'inviter parce que tu as des positions trop hardcore. » Et je pense que ça a joué. Après, je ne vais pas entrer dans une forme de paranoïa, mais c'est sûr que ça n'aide pas. Ça et mes positions sur la police, puis sur d'autres trucs encore. Mais je dis ce que j'ai envie de dire, et comme j'ai envie de le dire, je ne me cache pas derrière mon stylo. J'aimerais ne plus avoir à l'aborder, ce serait synonyme de paix, mais je suis l'actualité et j'écris dans mon temps. Or, aujourd'hui, le problème n'est pas réglé et j'ai envie d'en parler, mais je souhaite sincèrement que ça se règle. Ensuite, B2 lui parle de son style aussi, il lui parle de son écriture, qu'il qualifie, B2 il la qualifie de brutale, et il parle de son interprétation très agressive. Et donc La Hyène qui répond « J'essaie d'interpréter mes textes avec conviction. Tu ne peux pas faire un morceau sur ta maman et le rapper comme s'il parlait de la police. J'essaie de vivre le texte, c'est comme ça que tu captives les gens, et puis moi, je fais de la musique pour moi. Les morceaux que je fais, je les aime, et pour ça, il faut que mon interprétation soit crédible. Sinon, je n'y croirais pas moi-même. » Et enfin, il y a un dernier extrait de cet entretien que je voulais vous lire sur la vision qu'il a du rap français, sachant que je vous le rappelle, cet entretien date de 2018. B2 l'interroge sur le regard extrêmement critique qu'il porte sur la production actuelle du rap français et sur ses tendances. Et donc La Hyène répond « Ce qui me déplaît, c'est l'appellation rap français. Tu ne peux pas la donner à n'importe qui, à n'importe quoi. À partir du moment où un mec rappe sur une instru de zouk ou de zumba, personnellement, ça me dérange que l'on appelle ça du rap. Je n'ai rien contre ce style de musique. De toute façon, c'est le public qui valide ou non. Et si des gens aiment ça, tant mieux. Mais pour moi, ce n'est plus du rap. Il y a des gens qui, en écoutant ma musique, me disent que c'est trop du rap. C'est un paradoxe de fou quand même. C'est comme si je venais dans un match de foot avec une raquette. J'invente une nouvelle règle et on me laisse jouer. » Donc voilà, c'est assez intéressant de voir la vision qu'il a, et sachant que je suppose que sa vision en 2026 n'a pas dû beaucoup changer, puisque au contraire, le rap a continué à s'ouvrir à plein d'horizons. Et donc, je ne suis pas sûr que ça aille vraiment, que ça convienne au rappeur La Hyène et à beaucoup d'autres rappeurs qui sont vraiment très hardcore et qui sont assez orthodoxes sur la manière qui est sur la vision qu'ils ont du rap. Et donc voilà, ça c'est leur point de vue. En tout cas, là il revient avec une grosse mixtape, 14 titres, je vous le dis. Elle s'appelle donc En attendant l'album, et donc ça veut dire qu'il y a un album qui arrive, et je serais curieux d'écouter ça quand ça sortira. La Hyène, mixtape En attendant l'album, c'est disponible partout. Thank you.
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La découverte de l'émission, c'est avec Toera. T-O-E-R-A. Je ne sais pas si je le prononce à l'espagnol ou pas, mais non, je ne pense pas. Toera, ici, elle est en featuring avec Masguel. C'est sur le morceau Grave. La prod est signée 2L Prod et c'est extrait du projet de Toera qui s'appelle Zénith et Nadir. C'est sorti le 22 mars dernier. Moi, j'ai vu passer ce blaze, Toera, sur les réseaux il n'y a pas si longtemps parce que je crois qu'elle avait gagné un tremplin Buzz Booster ou un truc comme ça, enfin un truc national. Et donc, bah voilà, ça m'avait un peu attiré l'œil, mais je n'avais pas eu la curiosité encore d'aller écouter. Et encore une fois, grâce à la magie de l'algorithme, j'ai vu quelques freestyles passer sur les réseaux où elle kick vraiment bien en mode énervé. Là, le morceau que je vous ai passé, ça m'a permis de voir justement qu'elle est aussi balèze en mélodie. La prod de 2L Prod, qui est à moitié électro, la fonctionne à merveille aussi. Et le rappeur Masguel, que je connaissais pas du tout, qui est vraiment très, très très très fort aussi. Là, la connexion est vraiment limpide entre les deux. C'est un morceau qui m'a beaucoup touché. Après, je vais pas faire le mytho non plus. Je la connais vraiment pas plus que ça. Juste ce que je vous ai dit. Ça tourne pas non plus en boucle sur mon MP3 parce que je viens de la découvrir et que j'ai pas non plus. Voilà, je trouve que ça bien, mais j'ai pas non plus un coup de foudre immense, mais j'aime beaucoup quand même. Donc puis là, c'est un EP 3 titres, donc c'est assez facile à écouter, c'est rapide. Mais je suis pas retourné sur ses anciens projets, etc. Par contre, je suis retourné sur l'ABCDR du son, parce que eux, ils en ont parlé aussi. Ils sont vraiment penchés sur ces sons. Et c'est une nouvelle plume de l'ABCDR qui a chroniqué donc ce projet Zénith et Nadir. C'est Yoshan. Et voilà quelques morceaux choisis de la chronique qu'il ou elle a écrite, parce que Yoshan, je sais pas si c'est un garçon ou une fille. Donc, c'est écrit... Le titre Zénith et Nadir, dernier EP de Toera, est une vraie trouvaille. À la fois symbole d'ascension et de chute, il est particulièrement représentatif de ce que la jeune rappeuse inspire. En à peine trois courts projets, la Lyonnaise a brûlé les étapes méthodiquement pour obtenir un brasier qui s'élève à présent surprenamment haut. D'abord chanteuse aux influences punk, Toera se passionne pour le rap lors du confinement à travers les figures du rap parisien de la dernière décennie, comme elle expliquait aux médias Conscientious. Donc des figures comme Fix Pencil, Népal et Alpha One, qui lui donnent ses bases en 2024 pour son EP Petite Conne. Et donc c'est un EP qui est à leur image abusivement scolaire. Elle distille pourtant déjà des éléments intrigants pour les plus avertis. À la fin de cette même année 2024, le niveau grimpe brutalement avec Petite Conne volume 2 et plus pesant, la rappeuse est encore plus crue et use de multisyllabiques fluides avec un flow en ligne de tension. L'aboutissement arrive en mars 2026 quand sort Zénith et Nadir. Les trois titres de l'EP sont nerveux rythmiquement mais profondément mélancoliques dans leur sonorité, leurs interprétations et dans ce qu'ils racontent. La Lyonnaise use d'effets vocaux et de mélodies pour intensifier l'émotion mais reste strictement rap dans son approche. L'aspect ludique des précédentes sorties persiste légèrement dans des rimes bien trouvées ou des tournures de phrases plus cyniques que sombres. Excepté ces moments qui arrachent des sourires amusés à l'écoute, Toera rappe cet éternel pincement qui comprime tes poumons lorsqu'on t'arrache les ailes, comme le disait McGregor. L'EP achève sa descente dans les abîmes douces, en polyharmonie, rappée entre Toera et le rappeur de Lyon Masguel, accompagnant les notes de piano et les synthés saturés. Toera propose, au-delà du tour de force de sa formation accélérée, un rap enrichi aux influences alternatives, en restant résolument une kickeuse. C'est par le médium rap qu'elle exprime le mieux son rapport aux autres, au sexe, à ses engagements ou à ses oppositions. Une démarche sincère, intense et pleine d'une hargne à lui faire grimper les parois du gouffre avec les ongles. Voilà pour les extraits choisis donc de cette chronique parue sur l'ABCDR du son et écrite par Yoshan. Voilà, moi je trouve que je voulais vous en parler parce que je trouve effectivement la propale artistique très intéressante de Toera. Je me suis pas encore assez penché donc sur ses sons et sur sa carrière pour pouvoir en parler plus longuement, mais j'imagine que cette EP3 titre est une carte de visite pour de futurs projets plus longs. Et si le contenu continue à me plaire comme ça a été le cas pour ce titre, ben je ne manquerai pas de reparler de Toera.

vient d'écouter Frustration, c'est Marin qui est le rappeur, et c'est une prod de Soli. Frustration, morceau éponyme du EP 4 titres de Marin qui est sorti le 1er mai dernier. Un projet en entière collaboration avec son frère Soli qui est au prod et c'est disponible partout. Et commençons pour les prods pour une fois, tiens, comme vous l'avez entendu, on est sur des instrus très complexes, tout en distorsion, en sonorité électro et en évolution aussi, parce qu'il y a ce qu'on appelle là, en tout cas sur le morceau qu'on vient d'écouter, je crois qu'en anglais ils disent des beat switch, donc des changements quasi complets de prod au milieu d'un morceau qui fait qu'on passe vraiment d'une ambiance à une autre, on a quasiment l'impression d'écouter deux morceaux et il y a juste la voix du rappeur comme élément de fil rouge et donc c'est assez intéressant, même si certains en abusent beaucoup, ce qui n'est pas le cas de Marin évidemment. Le Marin, donc, c'est le rappeur, un jeune rappeur du côté de chez moi qui avait déjà sorti un EP en 2023 qui s'appelait Excès. Moi je vous avais proposé un extrait de son EP Ailleurs qui était sorti en 2025. Vous l'avez entendu là aussi, donc c'est un rappeur qui travaille beaucoup sur les voix, il y a beaucoup d'effets sur les voix avec de la saturation, parfois de l'autotune, etc. Il y a aussi des envolées en termes de musicalité, de mélodie où il est très très fort et en même temps il alterne avec des couplets où il y a des flows parfois quasi parlés, où il y a même très peu de scansions rap finalement parfois, et donc toute cette diversité fait que alors certains y trouveront peut-être un côté un peu trop foutraque, on se perd un peu dans toutes les propositions entre ce qui tous les effets et les changements de rythme au niveau de la voix et des prods qui peuvent nous perdre un peu, et à l'inverse il y en a qui trouvent que ça joue aussi sur le fait qu'il y a beaucoup de choses à écouter et qu'au final on s'ennuie jamais. Donc c'est vraiment, je trouve, une opposition vraiment entre la forme parfois trop fouillée et complexe qui pourrait nuire à la compréhension du fond qu'il veut envoyer, mais en même temps ça fait un fourmillement d'idées, de propositions artistiques qui force déjà moi le respect et l'admiration pour ce rappeur qui est en début de vingtaine si je ne me trompe pas et qui fait tout ça en mode artisanat avec son frère, et ça sonne quand même très très très très très bien. Et là où j'ai beaucoup aimé le projet Frustration, c'est qu'en fait si vous écoutez ce qui est assez rare pour je l'ai fait pour Sheldon dernièrement, mais c'est rare que j'écoute des projets en entier dans l'ordre. Souvent soit c'est en aléatoire sur mon MP3, soit j'écoute même pas tous les morceaux. Et donc là j'ai écouté les 4 titres en entier à la suite. Et c'est bien parce que c'est un format court. Moi j'aime beaucoup les formats courts dans le rap et dans la musique en général. Et en fait quand on écoute les 4 morceaux, il y a une vraie cohérence artistique, une vraie ligne directrice. Les morceaux ils s'enchaînent tout naturellement avec une logique et une souplesse admirable. Et du coup ça fait que c'est très très agréable à écouter, ça passe très rapidement et c'est vraiment du très très très bon travail. Donc un gros big up à Marin et Soli et une grosse force à eux pour la suite. Je vous le rappelle, Marin, M-A-R-I-N, vous tapez ça sur n'importe quel moteur de recherche, l'EP c'est Frustration et c'est disponible partout.

on change de style, mais on reste dans les Cévennes avec un autre rappeur extrêmement talentueux pour quelqu'un qui a effectivement là aussi à peine 20 ans. Je disais, je pense que c'est à peu près la même génération entre Marin et Naïko, puisque c'est Naïko que vous venez d'écouter, qui a donc envoyé son tube de l'été qui s'appelle Souris pour moi. C'est sur une prod Mathilde, trouvée sur YouTube. Et donc c'est un single qu'il a envoyé, comme souvent avec lui. Hein, j'ai pas l'impression qu'il ait vraiment l'envie de bosser sur des projets plus longs comme des EP ou des albums, ou en tout cas pas pour l'instant. Lui, il envoie juste des morceaux de temps en temps, comme ça, quand c'est prêt. Et donc là, cette fois, il a décidé de partir sur une prod bien différente de ce qu'il fait d'habitude, sur la forme en tout cas. Ce qui montre aussi qu'il sait s'adapter à peu près tous les styles. Et qu'il a aussi beaucoup de talent, lui, pour trouver des top lines et des refrains chantés qui vont très très bien sur les prods qu'il trouve. Parce que sur ce morceau, je trouve que bah, c'est super efficace en termes de musicalité et de ce qu'il envoie sur le refrain. Et c'est marrant parce que d'ailleurs, le refrain, il sonne presque années 90, alors que bon, bah, il était même pas né à cette période, hein, vu que effectivement, c'est la nouvelle génération. Mais il fait ça très très très très bien. Sur le fond, ben, vous l'avez entendu, ça raconte toujours à peu près la vie qu'il mène en ce moment, avec sa vision des choses, son petit côté fleur bleue, parce qu'il y a quand même, ça parle un peu d'amour, de rencontre, des meufs, etc. En tout cas, d'envie de rencontre. Ça parle aussi de son quotidien. Et à un moment, il parle du bus, etc. Le bus qui l'emmène jusqu'à la grande ville de Montpellier, sûrement pour aller zoner dans les studios de la ville, jusqu'à la fin de la nuit pour enregistrer quelques voix et rentrer le lendemain à Sumène pour traîner au City ou gagner des matchs avec la réserve. Naïko, on se sait. Bref, petite dédicace. Toujours est-il que Naïko, il envoie des sons depuis longtemps maintenant, parce que si on fouille bien sur les internets, on retrouve les premiers freestyles qu'il avait envoyés à 12-13 piges, justement toujours à Sumène dans le parc pour enfants. Et depuis, il continue d'être très créatif. Il en parle souvent dans ses chansons du fait qu'il ne sait faire que ça, qu'il a envie de faire que ça, de la musique, qu'il aimerait en vivre, mais pas à n'importe quel prix. Et c'est là aussi où je trouve qu'il est très, très intéressant, c'est qu'il a une vraie vision de la musique et de la vie artistique. Il a une facilité, j'ai l'impression, en tout cas, de créer, de proposer des morceaux, d'écrire. Alors effectivement, c'est pas un rappeur qui va écrire des trucs hyper techniques comme Souffrance ou Zek qu'on a pu écouter un peu plus tôt. Mais en tout cas, il a le talent pour lui de trouver des mélos et d'avoir une capacité d'écrire assez rapide. Et dans son style, je trouve qu'il est vraiment très très fort, et j'aimerais vraiment qu'il arrive à avoir un peu plus de visibilité et avoir un peu plus de notoriété pour pouvoir en faire encore plus sérieusement, parce que je pense que c'est quelqu'un que si il arrivait dans un endroit où il était un peu coaché, un peu machin, et qu'on le mettait sur les bons rails, ça pourrait être vraiment quelque chose qui irait vraiment très très loin. Donc on verra ce que l'avenir lui réserve. C'est tout le mal que je lui souhaite, mais en attendant, ce qu'on peut faire, nous, c'est continuer à l'encourager, en allant écouter ses sons. Naïko, c'est N-A-Y-C-O. Et là, le morceau, c'est Souris pour moi. Et puis après, vous avez d'autres morceaux qui sont disponibles sur toutes les plateformes.

0: Et on finit avec un beau duo de rappeurs américains, Baldy James et Rome Streets, qui ont envoyé un album commun qui s'appelle Manhunt, qui est sorti le 27 février dernier, dont est extrait le morceau qu'on vient d'écouter qui s'appelle Like Biggie Did. J'adore le dire. Like Biggie Did. C'est produit par Nicholas Craven. Outre l'excellent producteur canadien qui a produit le morceau qu'on vient d'écouter, sur les 7 autres titres que compose Manhunt, on retrouve d'autres très bons beatmakers, puisqu'il y a Chuck Strangers, Denny LaFlair, DRTWRK et Wavy Da Gaud. Donc un album quasi full drumless, donc à savoir les prods avec très peu d'éléments rythmiques type batterie, je vous le rappelle, ou alors elles sont vraiment mises en retrait, elles sont étouffées, et donc toute la place est laissée au sample du beatmaker et à la voix des rappeurs. Et c'est le cas donc sur ce très bon album Manhunt. Baldy James, tout comme Rome Streets, ils sont signés chez Griselda, donc qui est l'écurie de Conway The Machine, Westside Gunn et Benny the Butcher, qui ont donc popularisé à eux seuls quasiment cette nouvelle vague drumless dans le boom bap américain, et qui a ensuite essaimé un peu partout en Europe. Ce sont également deux rappeurs quarantenaires. Baldy est un peu plus vieux parce qu'il est de 82, et Rome Streets est de 86. Encore un très bon garçon, puisqu'il est né en 1986, n'est-ce pas? Vous le savez. Et c'est des rappeurs donc qui traînent leurs semelles depuis un bail maintenant dans ce rap-jeu. Et là, la collab elle fonctionne à merveille, je trouve, entre la voix grave de Baldy James, pleine de flegme, qui s'oppose à une voix plus nasillarde, aiguë, et un flow un peu plus dynamique, dirons-nous, de Rome Streets. Et le tout donc sur des prods effectivement très bien sentis, comme celle de Nicholas Craven qu'on vient d'écouter là, avec le sample de voix féminine sur le morceau. Je trouve ça absolument parfait. Bon, en tout cas, c'est le rap américain que j'aime. Et je suis pas le seul, parce qu'il y a Jeff qui écrit pour le média Goutte Mes Disques, qui a écrit sur le projet, et il a écrit donc un avis très intéressant que je vais vous proposer tout de suite. Il nous dit: les Bully Movies sont aujourd'hui devenus une niche fort peu rentable dans laquelle les bons acteurs n'aiment plus trop se réfugier. C'est simple, depuis l'énorme The Other Guys d'Adam McKay en 2010, on a un mal fou à citer un long métrage digne de ce nom dans lequel deux acteurs pleinement investis dans leur rôle sont à la hauteur d'un concept exigeant plus de talent qu'il n'y paraît. Alors, ce que le cinéma ne nous donne plus, on essaie de le trouver ailleurs. Et avec Manhunt, on l'a trouvé. En effet, bien qu'ils tournoient tous les deux autour de la nébuleuse Griselda et qu'ils se soient déjà retrouvés sur un même titre par le passé, jamais l'opposition stylistique qui oppose Baldy James et Rome Streets n'avait pu s'exprimer sur la totalité d'un projet. Et bien que celui qui nous occupe soit court, 18 minutes pour 6 titres et une intro, il suffit à ouvrir un champ des possibles exaltant. D'un côté, on a donc un Baldy James dont le flow au bord de la neurasthénie nous plonge dans une forme de douce léthargie. Et de l'autre, un Rome Streets qui aime montrer toute l'étendue de sa technique dans des logorées verbales qui filent le tournis. Bref, quand le premier commence à nous endormir, le second est là pour nous réveiller. Et pour cadencer ces Street Dreams, les deux MCs ont fait appel à des gens qui les connaissent bien, tels Nicholas Craven, coucou la belle boucle Soulful sur Like Biggie Did, ou Denny LaFlair, coucou Hot Plate et le genre de prod sur laquelle accélérer un Westside Gunn. À dire vrai, si on n'allait jamais remettre en cause la pertinence d'une telle association, on doit noter deux choses. On ne pensait pas que la sauce prendrait aussi facilement, que chaque entité trouverait aussi vite sa place dans l'écosystème. Et dans la foulée de ce constat, on se demande surtout pourquoi un projet comme celui-ci ne s'est pas matérialisé plus tôt, tant il y a plus d'envie d'y croire dans un morceau comme Tricky que dans tout le dernier EP de la Region et Currency, pourtant produit par cette chèvre de The Alchemist. Entre références obscures à la préparation de Cook, il faut faire quelques recherches sur Internet avant de comprendre ce que veut dire une phrase comme « Half brick of Martha Stewart cut it with Katie Mason ». Là, je vous laisse vous débrouiller. Évocation de sa revente et investissement du produit de cette activité dans le luxe, Baldy James et Rome Streets font de leur différence une force. Peut-être que le cinéma a laissé tomber les Bully Movies, mais le rap, lui, n'a manifestement pas encore reçu le mémo, pourvu que ça dure. Toujours très bien écrit par Jeff de Goutte Mes Disques, merci beaucoup. Le projet s'appelle Manhunt, c'est Baldy James, c'est Rome Streets, c'est dispo partout, et ce, depuis février, donc profitez-en. C'est la fin de cette 20e émission de cette 18e saison. Merci beaucoup à vous de m'avoir suivi. Je vous rappelle que si vous voulez m'envoyer un petit message pour me proposer des sons à écouter, pour me faire vos retours, etc., vous le pouvez en envoyant un mail. Mon mail est disponible sur le blog Arte Radio, un blog sur lequel vous pouvez aussi écouter et télécharger les émissions. Vous pouvez aussi m'envoyer un message sur Instagram si vous l'avez, en passant sur le compte Frères de Chaussures. Et sinon, vous passez un petit message à vos radios respectives et elles me feront passer vos missives. Et ça me ferait grandement plaisir de vous lire. Moi, je vous dis à la prochaine pour toujours plus de bons groupes, Pura, bien sûr.
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0: début de la fin. End of the beginning, Black Sabbath. Pour bien commencer cette avant-dernière émission de la saison 11 de Radio Capitaine et le dernier épisode de la série Heart of Darkness de Conrad en 1899. Nous avions vu jusqu'ici comment Charlie Marlowe raconte à ses amis sur le Yawl, le Nelly, son aventure au cœur des ténèbres. Comment, après avoir pris le commandement d'un vapeur, il remonte le fleuve jusqu'au fascinant Monsieur Kurtz. Kurtz, dans sa version colonel, interprété par l'inoubliable Marlon Brando dans le Apocalypse Now de Coppola en 79, la version cinématographique d'Au cœur des ténèbres de Conrad. Kurtz, dont Charlie Marlowe venait de évanouir. Mais attendons un peu les piou-piou. La suite arrive.
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plus dû au glapissement perçant de mon coup de sifflet à vapeur qu'au coup de feu de l'équipage tiré n'importe comment de la hanche et de fait monté trop haut. Le directeur restait près de la roue à chuchoter en confidence sur la nécessité, en tout cas, de redescendre le fleuve sur une bonne distance avant la nuit, quand je vis au loin, sur la berge, une clairière et les contours d'une espèce de bâtiment. « Qu'est-ce que c'est que ça ?» demandai-je. Il battit des mains de surprise émerveillée. « Le poste !» s'écria-t-il. J'obliquai sur le champ, tout en restant à mi-vitesse. Dans mes jumelles, je vis le flanc d'une colline piquetée de quelques arbres et entièrement dépourvue de taillis. Au sommet, un long bâtiment délabré était à moitié enfoui dans l'herbe haute. De loin, les grands trous du toit à forte pente paraissaient noirs. Jungle et futaies formaient l'arrière-plan. Il n'y avait ni clôture, ni barrière d'aucune sorte, mais il y en avait eu une apparemment, car près de la maison, une demi-douzaine de pieux élancés étaient encore alignés, grossièrement équarris, leur sommet orné de boules sculptées. Les traverses ou ce qui avait pu en tenir lieu dans les intervalles avaient disparu. Naturellement, la forêt encerclait le tout, la berge du fleuve était dégagée, et au bord de l'eau, je vis un blanc sous un chapeau grand comme une roue de charrette, qui faisait des signes répétés de tout le bras. En examinant la lisière de la forêt, je fus presque sûr de distinguer des mouvements, des silhouettes humaines glissant ça et là. Je passai prudemment, puis stoppai les machines, et laissai le vapeur redescendre avec le courant. L'homme du rivage se mit à crier, nous pressant d'aborder. « On nous a attaqué !» cria le directeur d'une voix perçante. « je sais, tout va bien !» hurla l'autre en retour, sur un ton parfaitement guiré. « Approchez, tout va bien, je suis content !» Son aspect me rappelait quelque chose que j'avais vu, quelque chose de drôle que j'avais vu quelque part. Comme je manœuvrais pour accoster, je me demandais à quoi ressemble cet animal. Soudain, le déclic se fit. Il ressemblait à un arlequin. Ses vêtements avaient été taillés dans une étoffe qui était sans doute de la toile écrue, mais elle disparaissait sous les pièces. Des pièces de couleurs vives, bleues, rouges et jaunes, des pièces sur le dos, des pièces sur le devant, des pièces au coude, aux genoux, du galon de couleur tout autour de la veste, un liseré écarlate au bas de son pantalon. Et le soleil lui donnait un air extrêmement gai et tiré à quatre épingles avec ça, parce qu'on voyait avec quel soin tout ce rapiessage avait été fait. Un visage imberbe, adolescent, très blond, au trait marqué, le nez qui pelait, de petits yeux bleus. Sourires et froncements de sourcils se succédant rapidement sur cette physionomie, ouverte comme le soleil et l'ombre, sur une plaine balayée par le vent. « Attention, capitaine » cria-t-il. « Il y a un chicot qui s'est logé ici hier soir. » « Quoi encore ? Un chicot, j'avoue, je jurais comme un charretier. J'avais failli ouvrir une brèche dans la coque de mon grand malade pour mettre la dernière touche à ce charmant voyage d'agrément. » L'arlequin de la berge leva vers moi son petit nez en pied de marmite. « Êtes anglais ? » demanda-t-il tout sourire. « Et vous ? » criai-je de la barre. Le sourire disparut et il secoua la tête comme s'il était navré de me décevoir. Puis il se rasséréna. « Ça ne fait rien !» s'écria-t-il d'un ton encourageant. « Nous arrivons à temps ? » demandai-je. « Il est là-haut » répliqua-t-il en désignant la colline d'un mouvement de tête et en s'assombrissant tout à coup. Son visage était comme le ciel en automne, un moment couvert, et l'instant d'après, bien clair.

A Good Living Alone, Eddie Clearwater dans Radio Capitaine. Chapitre 3. Je le regardais, éperdu de stupeur. Il était là, devant moi, en habit d'arlequin, comme s'il avait faussé compagnie à une troupe de mimes enthousiastes, fabuleux. Son existence même était invraisemblable, inexplicable et totalement déconcertante. C'était un problème insoluble. Comment il avait subsisté? Comment il avait réussi à parvenir aussi loin? Comment il s'était débrouillé pour y rester? Pourquoi il ne disparaissait pas sur le champ? Tout cela était inconcevable. Je suis allé un peu plus loin, dit-il, puis un peu plus loin encore, jusqu'au jour où je me suis trouvé si loin que je ne sais pas comment je pourrais jamais revenir. N'importe, tout le temps devant moi, je peux me débrouiller, mais vous, emmenez vite Kurtz, vite, croyez-moi. L'éclat magique de la jeunesse nimbait ses hardes multicolores, son dénuement, sa solitude, la désolation foncière de ses vaines errances. Depuis des mois, des années, sa vie était extraordinairement précaire et il était là, courageusement, insoucieusement, vivant, selon toute apparence indestructible, par la seule vertu de son jeune âge et de son audace irréfléchie. Je me laissais aller à quelque chose comme de l'admiration, comme de l'envie. Un éclat magique le poussait à avancer, un éclat magique le préservait de toute atteinte. Il ne demandait sûrement rien au monde sauvage que la place d'y respirer et de pousser toujours plus loin. Ce qu'il lui fallait, c'était subsister et aller de l'avant avec le plus de risques possible et un maximum de privations. Si l'esprit d'aventure absolument pur, sans calcul ni souci pratique, avait jamais régné sur un être humain, il régnait sur ce garçon rapiécé. Je lui enviais presque la possession de cette flamme modeste et claire. Elle semblait avoir si complètement consumé toute pensée égoïste que, tandis même qu'il vous parlait, vous oubliez que c'était lui qui était devant vos yeux, qui avait passé par toutes ces épreuves. Je ne lui enviais cependant pas sa dévotion à Kurtz. Il n'y avait pas longuement réfléchi. Elle lui était venue, et il l'avait accepté avec une sorte de fatalisme avide. Je dois dire qu'à mes yeux, c'était à peu près la chose la plus dangereuse, à tous égards, qu'il eût rencontré jusque-là. Ils s'étaient inévitablement rencontrés, comme deux navires encalminés l'un près de l'autre, qui finissent par se retrouver bord à bord. Je suppose que Kurtz avait besoin d'un public, car en une certaine occasion, où ils campaient dans la forêt, ils avaient parlé, ou plus probablement, Kurtz avait parlé toute la nuit. « Nous avons parlé de tout, » dit-il, tout à fait transporté par ce souvenir. « J'oubliais jusqu'à l'existence du sommeil. La nuit ne parut pas durer une heure. De tout. De tout. De l'amour aussi. « Ah, il vous a parlé d'amour, » dis-je, fort amusé. « Ce n'est pas ce que vous croyez, » s'écria-t-il, avec presque de la passion. « C'était en général. » Il m'a fait découvrir des choses. Des choses. Il leva vivement les bras. Nous étions alors sur le pont et le chef de mes bûcherons, qui traînassait par là, tourna vers lui ses yeux lourds et brillants. Je regardais alentour et je ne sais pas pourquoi, mais je vous assure que jamais, jamais auparavant, ce pays, ce fleuve, cette jungle, la voûte même de ce ciel de feu, ne m'était apparu si vide d'espoir et si sombre, si impénétrable à la pensée humaine, si impitoyable à la faiblesse humaine. Et depuis, naturellement, vous ne l'avez pas quitté, fis-je. Au contraire, il apparaît que leur relation avait été très intermittente, pour diverses raisons. Il avait, ainsi qu'il m'en informa fièrement, réussi à soigner Kurtz tout au long de deux maladies. Il en parlait comme on ferait de quelques périlleux exploits. Mais en règle générale, Kurtz partait seul à l'aventure, loin dans les profondeurs de la forêt. Très souvent, quand j'arrivais à ce poste-ci, il me fallait attendre des jours et des jours qu'il reparaisse, dit-il. Ah, ça valait la peine d'attendre, certaines fois. Qu'est-ce qu'il faisait ? De l'exploration ou quoi ? Demandai-je. Oh oui, bien sûr. Il avait découvert des quantités de villages, un lac aussi. Il ne savait pas exactement dans quelle direction. Il était dangereux de poser trop de questions. Mais l'objet de ses expéditions était avant tout la recherche de l'ivoire. Mais il n'avait déjà plus de marchandises à troquer.
objectai-je. Même maintenant, il reste une bonne quantité de cartouches, répondit-il en détournant les yeux. Pour parler clairement, il rasiait le pays, fis-je. Il acquiesça de la tête, pas tout seul évidemment. Il marmonna quelque chose à propos des villages qui entouraient le lac. Kurtz a entraîné la tribu à sa suite. C'est ça, avançai-je. Il se tortilla un peu, il l'adorait, dit-il. Le ton de ses paroles était si extraordinaire que je le regardais avec grande attention. Il était curieux de voir à quel point il brûlait et redoutait à la fois de parler de Kurtz. Cet homme emplissait sa vie, occupait ses pensées, régnait sur ses émotions. « Qu'est-ce que vous vous imaginez ? » explosa-t-il. « Il est venu à eux avec le tonnerre et l'éclair, vous savez ? Eux n'avaient jamais rien vu de semblable et vraiment terrible. » Il pouvait être vraiment terrible. On ne peut pas juger M. Kurtz comme on ferait d'un homme ordinaire. Oh non, non, non, non. Tenez simplement pour vous donner une idée. Je peux bien vous dire qu'un jour, il voulut m'abattre. Moi aussi. Mais je le juge pas. Vous abattre, m'écriai-je. Mais pourquoi donc ? Eh bien, j'avais un peu d'ivoire que le chef de ce village à côté de ma maison m'avait donné. J'abattais du gibier pour eux, voyez-vous. Eh bien, il voulait cet ivoire et pas moyen de lui faire entendre raison. Il déclara qu'il m'abattrait. À moins que je ne lui donne l'ivoire avant de décarpir de la contrée. Parce qu'il avait le pouvoir et l'envie de le faire. Et qu'il n'y avait rien au monde pour l'empêcher de tuer qui bon lui semblait. Et c'était vrai avec ça. Je lui donnais l'ivoire pour ce que je m'en souciais. Mais je n'ai pas dégarpi. Non, non, je ne pouvais pas le laisser. Bien sûr, il me fallut faire attention jusqu'à ce que nous redevenions amis pour un temps. C'est alors qu'il a eu sa seconde maladie. Après, j'ai dû m'effacer, mais ça m'était égal. Il vivait la plupart du temps dans ses villages, sur le lac. Quand il descendait jusqu'au fleuve, tantôt il me témoignait de l'amitié, tantôt j'avais intérêt à être prudent. Cet homme souffrait trop. Il détestait tout cela, et cependant, il ne pouvait s'en aller. Quand j'en avais l'occasion, je le suppliais d'essayer de partir pendant qu'il était encore temps. J'offrais de l'accompagner, et il disait oui, et puis il restait. Repartait pour une autre chasse à l'ivoire, disparaissait pendant des semaines, s'oubliait parmi cette peuplade, s'oubliait. Vous voyez ? Eh bien quoi, il est fou, dis-je. Il protesta indigné, Monsieur Kurtz ne pouvait pas être fou. Si je l'avais entendu parler il y avait seulement 2 jours, je n'oserais pas insinuer une chose pareille. J'avais pris mes jumelles tandis que nous parlions et je regardais le rivage en balayant la lisière de la forêt de chaque côté de la maison et derrière elle. Savoir qu'il y avait des gens dans ce taillis tellement silencieux, tellement tranquille, aussi silencieuse et tranquille que la maison délabrée sur la colline, me mettait mal à l'aise. Il n'y avait aucun signe sur le visage de la nature de cette histoire stupéfiante qui m'était moins racontée que suggérée en exclamations affligées, complétées par des haussements d'épaules, en phrases interrompues, en sous-entendu, qui s'achevaient sur de profonds soupirs. Les bois étaient immobiles comme un masque, pesant comme la porte refermée d'une prison. Ils regardaient avec leur air de savoir occulte, d'attente patiente, de silence farouche. Le Russe, nous dit Conrad, dans son récit Au cœur des ténèbres, habillé en costume d'arlequin, ça c'est moi qui vous le dis pour que vous le refiguriez, m'expliquait que M. Kurtz n'était descendu jusqu'au fleuve en amenant avec lui tous les guerriers de cette tribu du lac que depuis peu. Il avait été absent pendant plusieurs mois, occupé à se faire adorer, je suppose, et était arrivé à l'improviste avec l'intention, selon toute apparence, de faire une razzia, soit sur l'autre rive du fleuve, soit en aval. Manifestement, la fringale d'ivoire l'avait emporté sur les aspirations moins matérielles. Mais tout à coup, son état avait beaucoup empiré. J'ai entendu dire qu'il était alité sans ressources et je suis accouru. J'ai pris le risque, dit le Russe. Oh, il va mal, très mal. Je braquai mes jumelles sur la maison. Il n'y avait aucun signe de vie, mais il y avait le toit délabré, le long mur de torchis qui se montrait à peine au-dessus des hautes herbes, avec 3 petites embrasures de fenêtres carrées. Tout
toutes de dimensions différentes. Tout cela placé, pour ainsi dire, à portée de main. Et puis, j'eus un mouvement brusque. Et l'un des pieux restants de la barrière évanouie bondit dans le champ de ma lunette. Vous vous rappelez que je vous ai raconté comme j'avais été frappé de loin par certains essais d'ornementation qui se remarquaient d'autant plus dans le délabrement général du lieu. Soudain, j'en eus alors une vision rapprochée. Et son premier effet fut de me faire rejeter la tête en arrière comme devant un coup. Puis je promenais attentivement mes jumelles d'un poteau à l'autre. Et je vis mon erreur. Ces billots ronds n'étaient pas ornementaux, mais symboliques. Ils étaient expressifs et déconcertants, frappants et inquiétants. Un aliment pour la réflexion et aussi pour les vautours, s'ils s'en étaient trouvés scrutant du haut des airs. Un aliment en tout cas pour les fourmis assez industrieuses pour monter au sommet du poteau. Elles auraient été plus impressionnantes encore, ces têtes fichées sur les pieux. Si leur visage n'avait été tourné vers la maison, une seule, celle que j'avais vue la première, me faisait face. Je ne fus pas aussi secoué que vous pourriez le croire. Le sursaut que j'avais eu n'était en réalité rien d'autre qu'un mouvement de surprise. Je m'attendais, comprenez-vous, à voir là une bille de bois. Je revins lentement à la première que j'avais vue. Elle était là, noire, desséchée, hâve, les paupières closes. Une tête qui paraissait dormir au sommet de ce poteau. Les lèvres sèches et ratatinées, laissant paraître l'étroite ligne blanche des dents. Elle souriait sans cesse à quelque rêve interminable et facétieux dans son sommeil éternel.

Jeff Buckley. Conrad poursuit son récit. C'est Charlie Marlowe qui parle. On voyait âmes qui vivent sur le rivage. Nul bruissement ne montait des taillis. Tout à coup, au coin de la maison surgit un groupe d'hommes comme s'ils émanaient du sol. Ils avançaient avec effort, plongés jusqu'à la taille dans les hautes herbes, portant au milieu de leur troupe compacte une civière improvisée. À l'instant, dans le vide du paysage, un cri s'éleva, dont la vibration aiguë perça l'air immobile comme une flèche acérée dardée au cœur même de la contrée. Et, comme par enchantement, la forêt au front obscur et pensif se mit à déverser dans la clairière des flots humains d'hommes nus, tenant à la main des lances, des arcs, des boucliers, avec des regards farouches et des mouvements sauvages. Le taillis trembla, l'air ondula pendant un moment, puis tout se figea

leur dis pas ce qu'il faut, nous sommes tous fichus. Dites à côté de moi le russe. Le petit groupe à la civière s'était arrêté également, à mi-chemin du vapeur, comme pétrifié. Je vis l'homme étendu sur le brancard se redresser, tout est flanqué, un bras levé au-dessus des épaules des porteurs. Espérons que l'homme qui sait si bien parler de l'amour en général va trouver quelques raisons particulières pour nous épargner cette fois-ci, dis-je. J'éprouvais un amer ressentiment devant l'absurde péril de notre situation, comme si le fait d'être à la merci de cet atroce fantôme était une nécessité infamante. Je n'entendais pas un son, mais dans mes jumelles, je vis le bras maigre tendu avec autorité, la mâchoire inférieure qui remuait, les yeux de cette apparition luire d'un éclat sombre dans les profondes orbites de la tête osseuse qui s'agitait grotesquement par saccades. Kurtz, Kurtz, ça signifie court en allemand, n'est-ce pas? Eh bien, le nom était aussi véridique que tout le reste dans sa vie et dans sa mort. Il paraissait faire plus de 2,10 m. Sa couverture avait glissé et son corps en émergeait, aussi pitoyable et horrible que si ça avait été un linceul. Je voyais sa cage thoracique palpiter, les os de ses bras faire de grands gestes. C'était comme si une figuration animée de la mort, sculptée dans un vieil ivoire, brandissait les mains en proférant des menaces contre une foule immobile de figures de bronze sombre et brillant. Je le vis ouvrir tout grand la bouche, ce qui lui donnait un aspect de voracité insolite, comme s'il voulait avaler tout l'air, toute la terre, tous les hommes qui se trouvaient devant lui. Je perçus faiblement une voix profonde. Il avait dû crier. Il retomba brusquement en arrière. Comme les porteurs repartaient en vacillant, la civière s'agita et presque en même temps, je remarquai que la horde des sauvages s'évanouissait sans qu'aucun mouvement de reflux fût perceptible. Comme si la forêt qui avait craché ses êtres si soudainement les réabsorbait, tel le souffle repris dans une longue inspiration.

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1: Derrière le brancard, certains des pèlerins portaient ses armes. Deux canardières, un fusil de gros calibre à canon rayé et un mousqueton à répétition, les foudres de ce lamentable Jupiter. Le directeur se penchait sur lui et murmurait à son oreille tout en marchant. Ils le déposèrent dans une des petites cabines, juste la place pour un lit et un pliant ou deux. Vous voyez, nous avions apporté le courrier qu'il attendait depuis longtemps et sa couchette était jonchée de quantités d'enveloppes déchirées et de lettres ouvertes. Sa main errait parmi ses papiers sans force. Je fus frappé par le feu de son regard et la calme langueur de son expression. Ce n'était pas tant l'épuisement de la maladie. Il ne semblait pas souffrir. Cette ombre avait l'air paisible et rassasiée, comme si, pour l'instant, elle était repue de toutes les émotions. Il froissa l'une des lettres et dit en me regardant bien en face « Je suis content ». Quelqu'un lui avait écrit à mon sujet. Ses recommandations particulières faisaient une nouvelle apparition. Le volume sonore qu'il émit sans effort, sans presque se donner la peine de bouger les lèvres, me frappa d'étonnement. Une voix. Elle était grave, profonde, vibrante, alors que l'homme paraissait incapable de chuchoter. Il avait cependant en lui assez de force, assurément factice, pour réussir presque à nous anéantir, comme vous n'allez pas tarder à l'apprendre.

Après, dans une tentative désespérée, Kurtz essaya de s'échapper du vapeur. Mais le capitaine Marlowe l'en empêcha. Puis Conrad poursuit son récit. Et Marlowe nous dit, « Lorsque nous partîmes, le lendemain à midi, la foule, dont la présence derrière le rideau des arbres m'était restée tout le temps fortement présente à l'esprit, déferla une nouvelle fois de la futaie, emplit la clairière, couvrit la pente d'une masse de corps de bronze nus, frémissants et pantelants. Je remontai un peu le courant, puis virai à l'aval, et 2000 yeux suivaient les évolutions du farouche démon du fleuve, pataugeant et ahanant, qui frappait l'eau de sa queue redoutable et exhalait de la fumée noire. Devant le premier rang, trois hommes, enduits de terre rouge vive des pieds à la tête, arpentaient sans cesse la berge du fleuve d'un air important. Quand nous repassâmes à leur hauteur, ils nous firent face, frappèrent du pied, secouèrent leurs têtes cornues, balancèrent leurs corps écarlates. Ils brandirent en direction du farouche démon du fleuve un bouquet de plumes noires, une peau mitée à la queue pendante et quelque chose qui avait l'air d'une courge séchée. Ils criaient ensemble, par intervalles, des chapelets de mots stupéfiants qui ne ressemblaient à aucun son du langage humain, et les murmures graves de la foule, soudain interrompus, sonnaient comme les réponses de quelques litanies sataniques. Nous avions transporté Kurtz dans la chambre de navigation. Il y avait là un peu plus d'air. Allongé sur la couchette, il regardait fixement par l'ouverture du volet. Il y eut un remous dans la multitude des corps. « Vous comprenez ça ?» demandai-je. Il continua de regarder au loin, au-delà de ma personne, les yeux brûlants de désir, avec une expression de regret et de haine mêlée. Il ne répondit pas, mais je vis un sourire au sens indéfinissable, apparaître sur ses lèvres blêmes qui, l'instant d'après, se crispèrent convulsivement. « Si je comprends, » dit-il lentement, en cherchant son souffle, comme si les mots lui avaient été arrachés par une puissance surnaturelle. Le flot brun s'écoulait rapidement au cœur des ténèbres, nous emportant vers la mer deux fois plus vite que nous n'avions progressé vers l'amont. Et la vie de Kurtz s'épanchait rapidement aussi, refluant de son cœur pour se perdre dans la mer du temps inexorable. Le directeur était tout à fait serein. Il n'avait plus de sérieuses inquiétudes. Désormais, il nous enveloppait tous deux d'un même regard satisfait. L'affaire s'était aussi bien terminée qu'on pouvait le souhaiter. Je voyais approcher le moment où je resterais seul du parti de la méthode douteuse. Les pèlerins me considéraient avec défaveur. J'étais, pour ainsi dire, compté parmi les morts. Curieux, comme j'acceptais cette association imprévue, ce choix entre des cauchemars qui m'étaient imposés dans le pays obscur, envahi par ces fantômes mesquins et avides. Kurtz discourait. Une voix. Elle garda sa résonance profonde jusqu'au tout dernier moment. Elle survécut à sa force pour dissimuler dans les plis magnifiques de l'éloquence les ténèbres stériles de son cœur. Oh, il lutta. Ce qui lui restait de cerveau, épuisé, était maintenant hanté par des figures indistinctes, des figures de richesse et de gloire décrivant une ronde obséquieuse autour de son talent inextinguible pour la parole noble et altière. Ma fiancée, mon poste, ma carrière, mes idées, tels étaient les sujets de ces expressions intermittentes de sentiments élevés. L'ombre du Kurtz originel fréquentait le chevet du vain imposteur dont c'était le destin d'être bientôt enseveli dans l'humus de la terre primordiale. Parfois, il était d'une méprisable puérilité. Il désirait que des rois viennent l'attendre à chaque gare quand il reviendrait de quelque sinistre nulle part, où il avait l'intention d'accomplir de grandes choses. Vous leur montrez que vous avez en vous quelque chose de vraiment fructueux et il n'y aura plus de limite à la reconnaissance de vos capacités, disait-il.
Naturellement, vous devez prendre garde mobile, de juste mobile, toujours. Les longues lignes droites qui donnaient l'impression d'être une seule et même ligne droite, des courbes monotones dans leur exacte similitude, défilaient le long du vapeur avec la multitude d'arbres séculaires qui observaient patiemment ce fragment crasseux d'un autre monde, héros du changement, de la conquête, du commerce, de massacre, de bienfaits. Je regardais devant moi, je pilotais. Fermé le volet, dit soudain Kurtz un jour. Je ne pus supporter de regarder ça. Je m'exécutais. Il y eut un silence. Oh, mais j'arriverai bien un jour à te déchirer le cœur, lança-t-il au monde sauvage, devenu invisible. Nous tombâmes en panne, comme je m'y attendais, et dûmes désarmer pour réparer à la pointe du Nil. Ce retard fut la première chose qui ébranla la confiance de Kurtz. Un matin, il me donna une liasse de papier et une photographie, le tout ficelé avec un lacet de soulier. « Gardez-moi ça, dit-il, cet imbécile malfaisant, il voulait dire le directeur, est capable de venir fouiner dans mes affaires pendant que je ne fais pas attention. » Je le revis l'après-midi, il reposait sur le dos, les yeux fermés, et je me retirai sans bruit. Mais je l'entendis murmurer « Mener une vie, juste avoir une mort, une mort. » Je tendis l'oreille. Rien d'autre ne vint. Répétait-il dans son sommeil quelques discours, ou était-ce un lambeau de phrases venu d'un article? Il avait écrit pour les journaux et entendait le faire de nouveau. Pour l'avancement de mes idées, c'est un devoir, disait-il. Ces ténèbres impersonnelles étaient impénétrables. Je le regardais comme on essaie de distinguer un homme qui gît au fond d'un précipice où le soleil ne donne jamais. Mais je n'avais guère de temps à lui consacrer, car j'aidais le mécanicien à démonter les cylindres mal joints, à redresser une bielle tordue et autres tâches semblables. Je vivais dans un fouillis infernal de rouille, de limailles, d'écrous, de bougons, de clés, de marteaux, de drilles à rochets, toutes choses que j'abomine parce que je ne m'entends pas bien avec elles. Je m'occupais de la petite forge que, Dieu merci, nous avions à bord. Je trimais péniblement dans un lamentable amas de ferraille, sauf quand j'avais trop la tremblotte pour tenir debout. Un soir, que j'entrais avec une bougie, je sursautais en l'entendant dire d'une voix un peu chevrotante « Je suis couché là, dans le noir, à attendre la mort. » La lumière n'était pas à 30 cm de ses yeux. Je me forçais à murmurer « Oh, ne dites pas de bêtises !» et demeurais debout à côté de lui, comme cloué sur place. Jamais auparavant, je n'avais vu quelque chose de comparable au changement qui envahit ses traits, et j'espère bien ne jamais rien revoir de pareil. Oh, je n'étais pas touché. J'étais fasciné. C'était comme si un voile s'était déchiré. Je vis sur ce visage d'ivoire se peindre l'orgueil sombre, le pouvoir implacable, la terreur abjecte, le désespoir intense et absolu. Revivait-il sa vie dans tous ses détails de désir, de tentation et d'abandon pendant cet instant suprême de connaissance totale? Il s'écria dans un murmure devant quelque image, quelque vision. Il s'écria deux fois en une exclamation qui n'était qu'un souffle. L'horreur ! L'horreur ! Je soufflais la bougie et quittais

0: entièrement couvert paraissait mener jusqu'au cœur d'immenses ténèbres. 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
3: 22h.
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1: Bon, j'étais assis là, à l'armée du salut. Je faisais un atelier d'écriture. C'est comme ça qu'on dit. La plupart du temps, je suis pas chanteur, je suis pas la star que tout le monde connaît. Non, comme tous les artistes ratés, on finit soit prof, soit on fait des ateliers. Moi, je

J'étais là à l'Armée du Salut à Paris avec mon petit atelier d'écriture de poésie. Ce jour-là, il n'y avait personne avec moi, j'étais tout seul, avec toute ma belle culture à partager, tout mon amour de l'humanité, seul comme un con, comme un rendez-vous raté, comme Guillaume Depardieu dans Les Apprentis ou comme Cluzet dans le même film, skieur d'escalier, bref, j'étais mal embringué. Personne voulait écrire de la poésie. Ce jour-là, bizarrement, la misère avait autre chose à branler. Bref, il y a un petit gars qui rentre dans la salle et peut-être il a eu pitié de ma solitude. Il est rentré comme ça dire bonjour. Bonjour, j'ai dit. Bonjour, Pascal, j'ai dit que je m'appelais. Enchanté, je lui ai serré la main. Bonjour, monsieur Pascal, il a dit. Et vous, comment vous vous appelez? Hassan. Bonjour, monsieur Hassan, j'ai dit. J'ai dit comme ça, pour causer, poli, gentil. Vous venez d'où, monsieur Hassan? Centrafrique. Ah, ouais.